0: que ta volonté soit faite, sur la terre comme au ciel. Donne-nous aujourd'hui notre pain de ce jour. Pardonne-nous nos offenses, comme nous pardonnons aussi à ceux qui nous ont offensés. Et ne nous laisse pas entrer en tentation, mais délivre-nous du mal. Amen. Je vous salue, Marie, pleine de grâce. Le Seigneur est avec vous. Vous êtes bénie entre toutes les femmes. Et Jésus, le fruit de vos entrailles, est béni. Sainte Marie, Mère de Dieu, priez pour nous pauvres pécheurs, maintenant et à l'heure de notre mort. Amen. Gloire soit au Père, au Fils et au Saint-Esprit, comme il était au commencement, maintenant et toujours, et dans les siècles des siècles. Amen. Récitons maintenant la prière introductive de ce chapelet. Jésus crucifié, prosterné à tes pieds, je t'offre les larmes de sang, de celle qui t'a accompagné pendant toute ta vie, et pendant ton si douloureux chemin de croix, avec un tendre et compatissant amour. Fais, ô bon Maître, que je prenne à cœur les enseignements des larmes de sang de la très sainte Mère, pour qu'en accomplissant ta sainte volonté sur terre, je puisse te louer et te glorifier, au ciel et pour toute l'éternité. Amen. Premier mystère, les larmes versées par la Vierge Marie, suite à la prophétie de Siméon pendant la présentation de Jésus au Temple. Ô Jésus, regarde les larmes de celle qui t'a le plus aimé sur terre et qui t'aime au ciel le plus intensément. Ô Jésus, écoute nos prières à cause des larmes de sang de ta très sainte Mère. Ô Jésus, écoute nos prières à cause des larmes de sang de ta très sainte Mère. Ô Jésus, écoute nos prières à cause des larmes de sang de ta très sainte Mère. Ô Jésus, écoute nos prières à cause des larmes de sang de ta très sainte Mère. Ô Jésus, écoute nos prières à cause des larmes de sang de ta très sainte Mère. Ô Jésus, écoute nos prières à cause des larmes de sang de ta très sainte Mère. Ô Jésus, écoute nos prières à cause des larmes de sang de ta très sainte Mère. Deuxième mystère, les larmes versées par la Vierge Marie pendant l'exil de la Sainte Famille en Égypte. Ô Jésus, regarde les larmes de celle qui t'a le plus aimé sur la terre et qui t'aime au ciel le plus intensément. Ô Jésus, écoute nos prières à cause des larmes de sang de ta très sainte Mère. Ô Jésus, écoute nos prières à cause des larmes de sang de ta très sainte Mère. Ô Jésus, écoute nos prières à cause des larmes de sang de ta très sainte Mère. Ô Jésus, écoute nos prières à cause des larmes de sang de ta très sainte Mère. Ô Jésus, écoute nos prières à cause des larmes de sang de ta très sainte Mère. Ô Jésus, écoute nos prières à cause des larmes de sang de ta très sainte Mère. Ô Jésus, écoute nos prières à cause des larmes de sang de ta très sainte Mère. Troisième mystère, les larmes versées par la Vierge Marie lors de sa quête de Jésus à 12 ans dans le temple de Jérusalem. Ô Jésus, regarde les larmes de celle qui t'a le plus aimé sur la terre et qui t'aime au ciel le plus intensément. Ô Jésus, écoute nos prières à cause des larmes de sang de ta très sainte Mère. Ô Jésus, écoute nos prières à cause des larmes de sang de ta très sainte Mère. Ô Jésus, écoute nos prières à cause des larmes de sang de ta très sainte Mère. Ô Jésus, écoute nos prières à cause des larmes de sang de ta très sainte Mère. Ô Jésus, écoute nos prières à cause des larmes de sang de ta très sainte Mère. Ô Jésus, Écoute nos prières à cause des larmes de sang de ta très sainte mère. Ô Jésus, écoute nos prières à cause des larmes de sang de ta très sainte mère. Quatrième mystère, et les larmes versées par la Vierge Marie pendant la Passion et le douloureux chemin de croix de Jésus. Ô Jésus, regarde les larmes de celle qui t'a le plus aimé sur la terre et qui t'aime au ciel le plus intensément. Ô Jésus, écoute nos prières à cause des larmes de sang de ta très sainte mère. Ô Jésus, écoute nos prières à cause des larmes de sang de ta très sainte mère. Ô Jésus, écoute nos prières à cause des larmes de sang de ta très sainte mère. Ô Jésus, écoute nos prières à cause des larmes de sang de ta très sainte mère. Ô Jésus, écoute nos prières à cause des larmes de sang de ta très sainte mère. Ô Jésus, écoute nos prières à cause des larmes de sang de ta très sainte mère. Ô Jésus, écoute nos prières à cause des larmes de sang de ta très sainte mère. Cinquième mystère, les larmes versées par la Vierge Marie pendant la crucifixion, l'agonie et la mort de Jésus sur la croix. Ô Jésus, regarde les larmes de celle qui t'a le plus aimé sur la terre et qui t'aime au ciel le plus intensément. Ô Jésus, écoute nos prières à cause des larmes de sang de ta très sainte mère. Ô Jésus, écoute nos prières à cause des larmes de sang de ta très sainte mère. Ô Jésus, écoute nos prières à cause des larmes de sang de ta très sainte mère. Ô Jésus, écoute nos prières à cause des larmes de sang de ta très sainte mère. Ô Jésus, écoute nos prières à cause des larmes de sang de ta très sainte mère. Ô Jésus, écoute nos prières à cause des larmes de sang de ta très sainte mère. Ô Jésus, écoute nos prières à cause des larmes de sang de ta très sainte mère. Sixième mystère, les larmes versées par la Vierge Marie quand le corps de Jésus est descendu de la croix et qu'elle l'a pris dans ses bras. Ô Jésus, regarde les larmes de celle qui t'a le plus aimé sur la terre et qui t'aime au ciel le plus intensément. Ô Jésus, écoute nos prières à cause des larmes de sang de ta très sainte mère. Ô Jésus, écoute nos prières à cause des larmes de sang de ta très sainte mère. Ô Jésus, écoute nos prières à cause des larmes de sang de ta très sainte mère. Ô Jésus, écoute nos prières à cause des larmes de sang de ta très sainte mère. Ô Jésus, écoute nos prières à cause des larmes de sang de ta très sainte mère. Ô Jésus, écoute nos prières à cause des larmes de sang de ta très sainte mère. Ô Jésus, écoute nos prières à cause des larmes de sang de ta très sainte mère. Septième mystère, les larmes versées par la Vierge Marie quand Jésus a été déposé dans le tombeau. Ô Jésus, regarde les larmes de celle qui t'a le plus aimé sur la terre et qui t'aime au ciel le plus intensément. Ô Jésus, écoute nos prières à cause des larmes de sang de ta très sainte mère. Ô Jésus, écoute nos prières à cause des larmes de sang de ta très sainte mère. Ô Jésus, écoute nos prières à cause des larmes de sang de ta très sainte mère. Ô Jésus, écoute nos prières à cause des larmes de sang de ta très sainte mère. Ô Jésus, écoute nos prières à cause des larmes de sang de ta très sainte mère. Ô Jésus, écoute nos prières à cause des larmes de sang de ta très sainte mère. Ô Jésus, écoute nos prières à cause des larmes de sang de ta très sainte mère. Amen. Ô Jésus, regarde les larmes de celle qui t'a le plus aimé sur la terre et qui t'aime au ciel le plus intensément. Ô Jésus, regarde les larmes de celle qui t'a le plus aimé sur la terre et qui t'aime au ciel le plus intensément. Ô Jésus, regarde les larmes de celle qui t'a le plus aimé sur la terre et qui t'aime au ciel le plus intensément. Ô Marie, Mère du bel amour, Mère de douleur et Mère de miséricorde, nous te demandons d'unir tes prières aux nôtres pour que Jésus, ton divin Fils, que nous invoquons au nom de tes larmes de sang maternel, exauce nos supplications, et qu'il nous accorde avec les grâces que nous demandons aujourd'hui la couronne de la vie éternelle. Amen. Tes larmes de sang, ô Mère douloureuse, anéantissent le pouvoir de l'enfer. Ô Jésus, enchaîné, que ta divine douceur préserve le monde de la confusion qui le menace. Amen. Au nom du Père, du Fils et du Saint-Esprit. Amen.
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L'épreuve nouvelle, c'est ce soir-là, quand Jésus annonça à sa mère, dans quelques jours, il se rendrait sur les bords du Jourdain pour rejoindre son cousin Jean. Il allait donc livrer les dernières commandes et fermer son atelier. Marie est à la fois heureuse que Jésus puisse entreprendre sa mission et d'autre part, elle appréhende pour l'avenir comme toutes les mamans. Son Jésus porte en lui une telle force, une telle puissance face à toutes ces hypocrisies qui l'entourent. L'épreuve viendra quelques semaines plus tard. En effet, lorsque Jésus remonta du Jourdain, il n'était plus seul. Il a des amis, des compagnons, on dit même des disciples. Les retrouvailles de Jésus et de son petit groupe avec Marie se réalisera à Cana à l'occasion d'un mariage. Marie était-elle de la famille d'un des mariés? Peut-être. Ou bien était-elle invitée, comme cela se passe chez nous, parce qu'on connaissait son dévouement, son esprit de service et son habileté à préparer les repas. Jésus et ses amis étaient-ils prévus? Peut-être pas. Aussi, quand le vin vint à manquer dans les cuisines, on parla. C'est à cause de son Jésus, de ses amis. Ainsi prévenue, Marie s'en alla tout droit à Jésus pour lui signaler « Ils n'ont plus de vin ». Et se retournant vers les serviteurs, elle ajouta « Faites tout ce qu'il vous dira ». Vous savez la suite. La nouvelle se répandit à Capharnaüm et dans tout le pays, jusqu'à Nazareth. Aussi, quand Jésus arriva à Nazareth, ce fut un triomphe, car tout le monde se félicitait de la venue de Jésus. Tout le village pourrait bénéficier de ses dons. C'était avec lui la gloire et la prospérité annoncées. Mais voilà, tout bascula en quelques instants. Cela s'est passé à la synagogue. Le jour du sabbat, évidemment, tout le monde était là et on devinait que Jésus allait prendre la parole. Un chef de la synagogue lui passa le rouleau d'Isaïe et Jésus tomba sur ce passage où il était écrit « L'Esprit du Seigneur est sur moi parce qu'il m'a conféré l'onction pour annoncer la bonne nouvelle aux pauvres, la libération aux captifs, la vue aux aveugles et la liberté aux opprimés. » Il parlait si bien qu'à travers sa lecture, les paroles d'Isaïe semblaient revivre. Tout le monde s'étonnait de son message de grâce qui sortait de sa bouche, et chacun déquestionnait son voisin. N'est-ce pas lui, le fils de Joseph? Mais quand Jésus ajouta le proverbe « Médecin, guéris-toi toi-même », ce que tu as fait à Capharnaüm, fais-le-en autant dans notre patrie. Alors le cœur des gens de Nazareth se retourna. Ils prenaient la remarque de Jésus comme une remarque désobligeante à leur égard. Presque une insulte. Mais lorsque Jésus leur rappela ce qu'Élie avait fait, non pas aux veuves d'Israël, mais à cette étrangère de Sarepta, et quand il leur rappela qu'Élisée avait fait non pas aux lépreux d'Israël, mais à Naaman, le Syrien, un païen, alors leur colère est montée d'une telle violence qu'ils le sortirent dehors et l'entraînèrent sur un lieu escarpé pour le jeter en bas et le tuer. Ainsi, en quelques heures, Jésus a vécu un résumé de sa passion. Celle à laquelle personne ne pense à son épreuve est déjà au déchirement de son cœur, c'est Marie, sa mère. Pour elle aussi, d'un seul coup, toutes les femmes se séparèrent d'elle et la montraient du doigt. Voilà la mère de ce damné de prophète. Elle se souvient alors des paroles du vieillard Siméon, mais ce n'était qu'une première étape vers l'immolation. Rejeté par les siens, Jésus poursuit son ministère à travers la Galilée et les pays voisins. Mais jamais, à l'occasion des fêtes de Pâques, il ne manquera de monter avec ses disciples à Jérusalem. Les années, les mois passèrent. Mais Jésus, avec son franc-parler, se faisait beaucoup d'ennemis. D'autant que,
De partout, les foules accouraient pour entendre et obtenir quelque guérison. N'a-t-il pas rendu la vie à la petite fille de Jaïr et au fils de la veuve de Naïm? Mais c'en est trop. Pour ces messieurs du Sanhédrin, les grands prêtres, les docteurs de la loi, les scribes, ils ont juré sa mort. De ce temps-là, il n'y avait pas de téléphone, ni de radio, ni de portable. Mais les nouvelles, de bouche à oreille, circulaient très vite à travers le pays. Un soir, toute la famille de Jésus à Nazareth, ses cousins et les représentants du clan se sont réunis, car ils ont entendu les menaces de mort qui pesaient sur Jésus. Alors, c'est décidé. Une délégation descendra à Capharnaüm pour le ramener à Nazareth. Et pour convaincre cet entêté de Jésus, ils se feront accompagner de Marie. N'est-ce pas son fils qui est en train de gâter le nom du pays et de sa famille? Il est devenu fou. Un matin, débarque à Capharnaüm, devant la maison de Pierre, la délégation de Nazareth. Jésus était bien là. Mais si vous aviez vu cette foule, la cour de la maison, la rue, de partout, elle envahissait. On parvint à avertir Jésus. Voici que ta mère et tes frères sont dehors et qu'ils te cherchent. Alors Jésus, regardant tout autour ceux qui étaient là, il leur dit, « Qui sont ma mère et mes frères ? Ceux qui font la volonté de Dieu. Voilà ma mère et mes frères et mes sœurs. » Oh, ce n'était pas le mépris de sa mère, bien au contraire. Jésus voulait révéler à toute cette foule qui le poursuivait le secret du bonheur, de la vraie liberté, faire la volonté de Dieu, l'amour de Dieu qui coule dans nos cœurs, dans vos cœurs, au plus fort que la puissance du sang. Au pays de Jésus, comme dans nos villages, un individu n'est rien, seul compte la famille. Un homme rejeté par sa famille, c'est une condamnation à mort. Pour Marie, imaginez à la fois sa joie de revoir son fils et toute cette foule qui boit ses paroles, mais aussi une réelle appréhension à cause de tous ces docteurs de Jérusalem qui ne veulent rien comprendre et déforment les paroles de Jésus. Ne l'accusent-ils pas d'être un possédé du démon ? Quand arrivèrent les fêtes de Pâques, Jésus envoie ses disciples à Jérusalem, tandis que lui refuse de monter avec eux. La délégation de la famille venue à Capharnaüm était remontée bouleversée, car il se dégageait de ses paroles et de ses actes une puissance qui les surprenait. Ainsi lui envoyèrent-ils dire « Un prophète ne doit pas rester caché. Pourquoi ne te montres-tu pas à Jérusalem ? Tu dois te manifester devant tout le peuple. » Et les saintes femmes ont suivi les disciples sur la route de Jérusalem. Elle sera là, très entourée par toutes ces femmes qui accompagnent Jésus et subviennent aux besoins du petit groupe. Où se trouveront-ils? Sans doute dans la grande maison de la famille de Jean-Marc. Elle est spacieuse pour accueillir, et la chambre haute, sur la terrasse, permet d'être à l'écart des bruits de la rue. Là, dans cette maison qu'on appelle aujourd'hui le Cénacle, vous savez comment Jésus, après avoir lavé les pieds de ses apôtres, se mit à table pour leur livrer tous ses secrets, tous les secrets de son cœur. Après le repas, il prit le pain et dit cette parole, « Prenez, ceci est mon corps. » Puis il prit une coupe de vin, et après avoir rendu grâce, il dit, « Ceci est mon sang, le sang de l'Alliance, versé pour la multitude. » Ainsi nous laissait-il ce trésor, ce sacrement, cette nouvelle incarnation qui va se prolonger jusqu'à son retour. Pendant ce temps, où était Marie ? Oh, certainement avec les saintes femmes, et avec elles, elle a participé à la préparation de ce repas de fête. Les femmes devaient se trouver en bas, aux cuisines ou dans la cour,
pour apprêter tous les mets exigés par la tradition. Peut-être que quelques mots, quelques paroles leur parvenaient, mais elles n'en comprenaient pas le sens. Seule Marie devinait que cette heure était unique et que le dénouement approchait. Arrêtons-nous pour contempler ce rapport à faire entre le fait que Jésus est venu prendre chair dans le corps de Marie et ce même Jésus qui prend chair se fait chair à travers ce pain azyme de la fête. C'est ainsi que Dieu, en ce moment unique dans l'histoire du monde, a voulu donner à ses apôtres et à ses prêtres le pouvoir extraordinaire de réaliser ce mystère d'amour. Les apôtres, ce soir-là, n'ont rien compris, mais seule Marie réalise que ce sont là exactement ce que Jésus avait dit un certain matin après la multiplication des pains dans la synagogue de Capharnaüm. Plus tard, après la Pentecôte, tout deviendra lumière pour ses disciples. Comme d'habitude, la nuit tombée, Jésus et les siens sont partis par petits groupes, là où ils ont l'habitude de se retrouver dans ce jardin d'oliviers appelé Gethsémani. Dans la maison, devenue vide, les femmes s'affairent au nettoyage, à la vaisselle, à remettre tout en ordre. Et vous savez, ces hommes de la campagne, ces pêcheurs de Tibériade, sont peu soigneux. Quand on est en place, quand tout est en place, les saintes femmes s'apprêtent à prendre un peu de repos. Quand, subitement, arrive en courant tout essoufflé, le fils de la maison, Jean-Marc, presque nu. Les gardes et la police du temple ont arrêté Jésus. Pour Marie d'avance, elle devine tout. Si souvent Jésus ne l'avait-il pas annoncé qu'il serait arrêté, frappé, ô horreur, elle ne dit pas le mot, mais elle sait. Toute la nuit, elle restera éveillée en prière, nouvelle offrande de toute elle-même au Seigneur. Son cœur lui fait mal. Il porte tant d'amour, tant d'affection, et la parole de Siméon est en voie de se réaliser. Au matin, très tôt, les femmes sont parties aux nouvelles qui circulent à travers la ville. Mais les événements se bousculent. Tout se passe très vite. Il n'était pas 9 heures que les femmes sont venues prévenir Marie que Jésus était condamné à mort et au supplice infamant de la croix. Elle ne comprend pas, mais d'avance accepte tout, car telle est la volonté du Père, et tout ce que le Père demande n'a toujours qu'un seul but, détruire la haine et le péché pour faire rayonner l'amour. Entraînée avec les autres femmes, Marie, elle est là au passage du cortège. Jésus n'est pas seul. 2 autres condamnés marchent derrière Jésus. La foule est énorme. Elle s'écrase pour voir ce Jésus qui, quelques semaines auparavant, entrait triomphant dans Jérusalem. D'ailleurs, n'est-ce pas lui qui a rendu la vie à Lazare, le frère de Marthe et de Marie, de Béthanie? Tous les partisans de Jésus n'y comprennent plus rien. Dieu les a abandonnés. Les évangiles nous parlent bien des saintes femmes qui se lamentaient sur le parcours. Mais aucun d'eux ne parle de cette rencontre entre Jésus et sa mère. Mais très certainement, leurs regards se sont croisés et, sans parole, ils se sont tout dit. Le même amour d'abandon total entre les mains de Dieu a coulé dans son cœur et s'est répandu dans tout son être. Le groupe des saintes femmes avec Marie s'est glissé jusqu'à la croix. Là, l'officier romain qui assurait la garde les a arrêtés. Mais présentant sa mère et la détresse de ses femmes, il les a laissées passer. Tout au pied de la croix, elles étaient là, priant, pleurant, entourant Marie qui, à travers ses larmes, contemplait son fils
est son Dieu. Les autres, en regardant Marie si digne, si forte, reprenaient courage. Les disciples, les 12, devenus 11, on n'en parle pas. Ils sont bien là, mais dispersés et cachés dans la foule. Eux aussi contemplent leur maître, pendu au bois. L'un d'eux, Jean, a rejoint le groupe des femmes. On le dit le préféré de Jésus, pourtant il serait plutôt d'un caractère violent. Jésus, voyant sa mère debout et à côté d'elle, Jean, le disciple qu'il aimait, Jésus dit « Femme, voici ton fils ». Puis, se tournant vers le disciple, « Voici ta mère ». Et depuis cette heure-là, le disciple a pris chez lui. Avec les autres femmes, Marie assistera à la déposition du corps de Jésus. Des hommes sont là, Joseph d'Arimathie, qui a pu obtenir de Pilate l'autorisation d'enlever le corps et de lui donner une sépulture. Il y a ce Nicodème, pharisien lui aussi, que Jésus connaît pour l'avoir rencontré un soir, où il était venu s'entretenir

Une paix profonde se lit sur son visage. Et cette paix l'envahit. Elle ne retient pas ses larmes, mais aucun cri, aucune exclamation, une prière tout intérieure. Après que l'on eut retiré la couronne d'épines, de ses deux mains, elle écarte les mèches de cheveux et dépose sur son front un baiser. « Mon Dieu, je ne comprends pas, mais je sais que seul l'amour et le salut de tous les hommes pouvaient motiver une telle mort. » De son côté ouvert, par la lance du soldat, s'échappe encore un peu d'eau et de sang. Simplement, Marie avance deux doigts sur les bords de cette plaie. N'est-ce pas là la naissance de l'Église ? Les hommes ont pris le corps et le déposent dans le tombeau, tout neuf, que Joseph d'Arimathie s'était fait creuser pour lui et sa famille. Marie et les autres femmes ne sont pas entrées au tombeau, mais elles ont bien vu où on l'avait déposé, ainsi que la lourde pierre pour en fermer l'entrée. Nulle part dans les évangiles, il n'est fait mention d'une apparition de Jésus à Marie. Ce n'était pas nécessaire de l'écrire, car Marie, elle seule, savait, comme il l'avait annoncé, qu'il se lèverait d'entre les morts. Les évangiles se devaient de parler de ceux qui ne croyaient pas, envahis par la peur et le doute, mais qui lentement sont devenus croyants. Après l'ascension, Marie disparaît au milieu des saintes femmes. Jésus ne lui a-t-il pas confié Jean, et à travers lui, ce sont tous les disciples, toute l'Église. Alors, dorénavant, elle sera présente avec le petit groupe pour l'action de grâce, tous les jours et pour le partage du pain. Jusqu'à la résurrection, tous avaient pensé que Jésus était le fils de Joseph, le charpentier, de Marie. Mais voilà que d'un seul coup, ils découvrent que cet homme, Jésus, le Messie, est vraiment Dieu. Ils avaient beaucoup de respect pour Marie, mais sans plus, elle était la mère du rabbi. Mais aujourd'hui, depuis son retour vivant, ressuscité, monté au ciel, tous les hommes et les femmes ne savent plus comment faire devant la mère de Dieu. Son sourire et la paix qui se dégage de sa personne la rendent encore plus simple, plus humble, plus proche d'eux. Elle est vraiment devenue la mère à tous. Un matin, dans la chambre haute, toujours par précaution, les portes de la maison sont fermées. Les apôtres étaient là réunis et Marie au milieu d'eux. Alors, un vent, un ouragan et des flammes de feu qui se déposent sur chacun des assistants, les 12, Matthias compris et les autres. Cette manifestation de l'Esprit-Saint sur Marie n'était-ce pas là comme une consécration de son titre de mère de l'Église, une nouvelle mission? Non, jamais, jamais, la fiancée de Joseph n'avait pensé avoir une telle destinée, une telle mission. Aujourd'hui, du haut du ciel, toute proche de Jésus, de ce Jésus qui fut le tout de sa vie, elle poursuit sa mission de co-rédemptrice et de mère de l'Église. Aujourd'hui, elle, l'épouse du Saint-Esprit, la fille du Père, la mère de Jésus, partage la vie de tous les baptisés et les accompagne pour qu'à leur tour, tous, hommes et femmes, jeunes et vieux, deviennent des semeurs d'amour.

Seigneur, qui a tant besoin de toi. Seigneur, je cherche du travail et je n'en trouve pas. Je me sens tellement abandonnée que la dépression, Seigneur,

Seigneur, et souviens-toi de moi. Souviens-toi de cette prière que je t'adresse en ce soir. Ô Jésus, ô mon doux Jésus, regarde mes larmes.

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0: C'est un plaisir pour nous de célébrer le roi des rois, le seigneur des seigneurs, l'agneau de Dieu qui ôte le péché du monde. Il est l'agneau de Dieu qui ôte le péché du monde, symbole de la miséricorde divine, celui qui vient se sacrifier pour prendre sur lui le péché des hommes. Mais aussi, il est le lion de la tribu de Juda. Son nom, c'est Jésus de Nazareth. Il mérite louange, il mérite gloire, il mérite l'adoration. Et pour lui, nous crions salut, honneur, puissance à l'agneau. Oui, frères et sœurs, bien-aimés frères, bien-aimés sœurs de la Radio Maria, chers auditeurs, il est 14 heures environ. Et nous voulons vous saluer en vos qualités, en vos rangs. Nous sommes dans la joie de vous retrouver encore ce matin. Nous bénissons Dieu pour son esprit qu'il répand sur vous, dans votre environnement, dans votre maison, dans votre habitacle, dans vos voitures, dans vos bureaux, dans vos lieux de travail, où que cela soit, dans les champs, sur les chantiers, peu importe les horizons dans lesquels vous vous tenez, soyez bénis. Soyez bénis. Nous voulons également saluer notre bien-aimé frère qui s'occupe de la transmission de nos voix au travers de la technique. Il est au-delà de la cabine. Et nous voulons saluer notre bien-aimée sœur religieuse qui s'occupe de la radio. Elle est notre mère ici. Soyez bénie, ma sœur, là où vous êtes. Vous nous suivez. Nous voulons également saluer, nous ne sommes pas seuls sur le plateau, notre bien-aimée sœur Audrey. Bonjour.
1: Bonjour, modérateur.
0: Paix sur toi ce matin.
1: Amen, amen.
0: Est-ce
1: amen.
0: Que tu te sens assez en forme pour t'occuper de nos auditeurs aujourd'hui?
1: Oui, toujours. C'est un réel plaisir, en tout cas, une profonde joie qui m'anime à chaque fois que je me tiens en ce lieu pour partager la parole avec mes frères et sœurs. Amour et joie à tous ceux qui nous écoutent. Soyez et soyons tous bénis au nom de notre Seigneur Jésus. Aujourd'hui, nous ne sommes pas en retard, hein. Nous avons commencé à l'heure. Et comme on a assez de temps, on ne va pas perdre aussi, parce qu'il y a beaucoup de choses à dire. Alors que tous ceux qui ont la possibilité de noter, voilà, s'apprêtent avec leur stylo, leur petit carnet, et surtout la Bible aussi, nous allons commencer.
0: Oui, nous allons commencer, mais d'abord avec un cantique de Maggie Blanchard, Libérée. C'est elle qui nous lance chaque fois que nous sommes en ces lieux.

0: Christ a payé ma rançon.
1: Amen.
0: Donc, il n'y a plus de condamnation. Telles sont les paroles très fortes que notre bien-aimée sœur Maggie Blanchard vient de libérer dans nos horizons. Alors, nous revenons à vous encore, notre sœur Audrey.
1: Merci, modérateur. Alors, comme d'habitude, hein, je vais lire. Je suppose que tout le monde s'est déjà apprêté et a de quoi noter. Je vais lire le texte. Déjà, on n'oublie pas que le thème d'aujourd'hui, c'est « Retourner à Dieu ». Ou si vous voulez encore, « La miséricorde divine ». Voilà. Alors, je lis le livre de Marc, au chapitre 1. Il n'y a qu'un seul verset que je vais lire. Il est vraiment court, mais assez profond. Et il demande à ce qu'on le comprenne très bien. Et je crois qu'aujourd'hui, avec la grâce de l'Esprit Saint, c'est ce qui se fera. Marc, chapitre 1, verset 15. Je lis la parole de Dieu. Il disait, « Le temps est accompli. Le royaume de Dieu est proche. Changez et croyez à l'Évangile. » Donc, je recommence. Il disait, « Le temps est accompli. Le royaume de Dieu est proche. Changez et croyez à l'Évangile. » Parole du Seigneur notre Dieu, nous rendons grâce à Dieu. Alors, modérateur, voici notre thème et aussi le verset que je viens de lire. Il est vraiment court, mais je crois que chaque mot en temps normal pour une bonne méditation, chaque mot doit être scruté afin de bien comprendre. Parce que autant il est court, autant aussi on sent qu'il y a de la profondeur, il y a des choses à dire et c'est vraiment important. Parce que je crois que pour le bonheur de l'homme, pour la réussite de l'homme, pour le salut de l'homme, tout se résume en ce qui est dit ici. Le temps est accompli, le royaume de Dieu est proche, changez et croyez à l'Évangile. Ici, c'est une condition. Tout est là. Et la condition, c'est de changer et croire à l'Évangile. Alors, je sais qu'il est aussi écrit que la Bible déclare que tous sont péchés et sont privés de la gloire de Dieu. C'est par rapport au changement ici. Comme peut-être dans d'autres versions, on dira « Repentez-vous », voilà. Donc, ici, pour faire simple, qu'est-ce que c'est que le péché? Qu'est-ce que c'est que le péché? Et quel impact ce péché-là a aujourd'hui dans nos vies, au point de nous éloigner de Dieu, où on nous demande de nous repentir, de changer? Et puis la dernière question, comment on fait pour revenir à Dieu? Parce que beaucoup d'entre nous ont certainement donné leur vie à Jésus, ont marché pendant longtemps avec le Seigneur et arrivé à un moment donné, on sent comme une cassure, une coupure, voilà. On sent qu'on n'est plus dans la chose. Parfois, on s'en veut, on s'accuse ou les autres nous pointent du doigt, nous accusent ou à cause du regard des autres, on n'ose plus faire certaines choses. Et dans le cœur, on se sent éloigné. À cause de tout ce qu'on nous dit sur la Bible par rapport au Seigneur qui n'aime pas le péché. Mais comment faire alors pour revenir à Dieu?
0: Merci pour ces questions qui sont très pertinentes, apparemment très simples, mais qui sont le nœud, le creux du problème de l'humanité. Avant d'aborder le thème de ce jour, donc, nous allons prendre un cantique. Et le cantique dit « Miséricorde insondable ».

0: Alors, bien-aimés frères et sœurs, il y a un sérieux problème. La fois passée, nous avons annoncé Jésus. Nous avons montré l'importance de la venue de Jésus dans le monde. Pourquoi Dieu a voulu qu'il soit? Dieu a tout créé, Dieu a tout bien fait, Dieu a disposé de tout pour l'homme et l'homme a désobéi à Dieu. Désobéir à Dieu, ne pas écouter ce qu'il a dit, ne pas faire ce qu'il dit de faire, en faire à notre tête, à notre convenance. C'est ça, péché. Péché, quitter dans la voie le chemin que Dieu a tracé pour nous pour embrasser autre voie. C'est ça, péché. Et donc, le thème que vous nous proposez aujourd'hui est la bienvenue, retourner à Dieu ou la miséricorde divine. Quand tu décides de revenir à Dieu, c'est la miséricorde de Dieu qui ne peut que s'éclater pour te faire bon accueil. À l'exemple de la parabole du jeune homme, il y a eu deux, la Bible le dit en Luc au chapitre 15e, que il a reçu de Dieu le patrimoine qui lui revenait, son héritage, qu'il a réclamé. Et quand il a reçu, la Bible nous relate que il est parti loin de Dieu. Et quand il est allé et qu'il a commencé à connaître la misère, il s'est souvenu que le lieu qu'il a quitté, où se trouvent son père et son frère, sa famille, il y a encore de l'abondance. C'était difficile pour lui de revenir puisqu'il a tout perdu. Mais il est rentré en lui, il a dit, je vais retourner chez mon père. Et là, je vais lui dire, Père, j'ai péché contre toi, j'ai péché contre le ciel. Je ne suis plus digne d'être appelé ton fils. Pardonne-moi. Oh, le Père, lui, il l'attendait depuis longtemps. Donc le Père a dit, dépouillez-le de ses haillons qu'il a allé prendre pour porter. Remettez-lui, lavez-le, remettez-lui son habit, son manteau, un manteau blanc éclatant. Enlevez, mettez une alliance à son doigt. Au nom de l'alliance qu'il y a entre toi et entre lui et nous, redonner des chaussures et puis tuer le veau gras. Comme quoi, quand tu as péché et que tu te tiens loin de Dieu, Dieu attend toujours. Dieu n'est pas un homme. Ça, chers auditeurs, vous qui m'écoutez, vous devez le comprendre. Notre Dieu n'est pas un homme. L'homme est limité et l'homme a son raisonnement. Mais Dieu est Dieu. Il est le créateur de tout. Il a comment il fonctionne. Lui, tu as péché, tu as réclamé ton dû, tu as réclamé ton héritage. Il te le donne. C'est un droit. Il t'a crié dans la droiture. Et il sait que tout ce qu'on te doit, on doit te le donner. Dieu se garde de distribuer inutilement ce qu'il a en projet de donner à sa création pour ne pas dilapider. Et cette parabole de Luc au chapitre 15, le fils prodigue, c'est justement pour nous comprendre cela, que si tu insistes, il te donne. C'est lui qui est venu dire, alors permettez-moi de vous le lire, il dit, un homme avait deux fils. Le plus jeune dit à son père, mon père, donne-moi la part du bien qui doit me revenir. C'est l'homme, par son attitude, qui cherche à mettre la main sur qui il est, ce qu'il vaut, ce qu'il peut faire, ce qu'il veut devenir, dans cette liberté d'expression, Ève a osé rencontrer le serpent ancien, a osé, sans chercher l'avis du Père éternel, du Dieu créateur, sans chercher son avis, a osé entrer en entretien avec lui, a osé l'écouter, c'est-à-dire entendre et faire, être d'accord avec ce qu'il a dit, alors que lui, il ne faisait que la tromper. Et alors, quand Dieu te donne ton patrimoine, ton héritage, et que tu ne marches pas sur la voie, tu te retrouves loin de Dieu. Et là, tu es à la merci de celui que tu ne connais pas, qu'on appelle le diable, le serpent ancien. Tu ne le connais pas. Et toute proposition, il y a un film qui a été fait, Proposition indécente. Toute proposition qu'il te fera est une proposition qui mène à la mort. Toi, tu penses qu'elle te mène à la vie. Alors aujourd'hui, malheureusement, beaucoup ont eu des propositions indécentes, des propositions mortifères, des propositions qui détruisent, qui anéantissent leur vie, croyant avoir bien fait. Et aujourd'hui, ils n'ont que les larmes qui coulent. Ça veut dire quoi? Regardons le monde. Frères et sœurs, vous qui m'écoutez, le monde est empli de personnes qui aujourd'hui veulent tout, parce que tout miroite dans le monde. De plus en plus, un Américain allé en Chine, il a pensé que c'est aux États-Unis que se trouve la beauté, les immeubles, les gratte-ciels, les voitures. Mais quand il est allé en Chine, il dit non, mais la Chine est dans une autre dimension, c'est pas possible. Ils sont étonnés, surpris. Tout ce qu'il y a de beau, de merveilleux aujourd'hui vient de la Chine. Alors, sachez que Satan a commencé à régner dans le monde sur la base de quelque chose qu'on appelle M-E-N-S-O-N-G-E, mensonge. Quand il est arrivé, il a commencé son entretien avec Ève. La première des choses, c'est de mentir. Il dit quoi? Il dit, donc Dieu vous aurait-il dit que vous ne devez même pas manger de tous les arbres du jardin? C'est pas ce que Dieu a dit. C'était une manière de l'amener à rentrer dans le piège du mensonge et la déconnecter de son Dieu. Et la femme ose dire, c'est pas ce que Dieu a dit. Dieu a dit de manger de tous les arbres, à part l'arbre qui est au milieu, le fruit de l'arbre qui est au milieu du jardin. Or, l'arbre qui est au milieu du jardin, c'est l'arbre de la vie. Dieu aussi n'a pas dit de ne pas manger de ce fruit. Donc, du coup, il va se rendre compte qu'elle est ignorante. C'est pourquoi la Bible dit, mon peuple périt parce qu'il lui manque la connaissance. Vous n'avez aucune connaissance. Vous ne savez pas qui vous aborde. Vous ne savez pas avec qui vous échangez. Vous êtes en entretien. Vous ne savez pas qui est à côté de vous, avec qui vous dormez dans la chambre. Vous ne savez pas celui que vous appelez votre meilleur ami, celui même que vous appelez mon mari, mon chéri, ma femme. Vous n'avez aucune idée de qui il est. Je connais personnellement une personne qui, en plein minuit, 1h du matin, a fait descendre le dessous de sa femme, a commencé à raser son pubis, parce que son marabout lui a dit, j'ai besoin de ça pour faire quelque chose pour que tu sois riche, peu importe pour elle. C'est-à-dire, il est prêt même à liquider sa femme. Et pourtant, elle crie pour dire, c'est mon mari. Lui-même, d'ailleurs, il dit, c'est ma femme. Mais en catimini, il est prêt à la liquider. Et beaucoup ont liquidé leur enfant. Beaucoup ont liquidé leur maman. Beaucoup ont liquidé leur papa. Au nom des gains qu'ils veulent dans ce monde. Parce que tout miroite. Et c'est au nom de ce qui brille, qui n'est pas or, que Adam et Ève a réussi à taper, et plutôt le serpent ancien a réussi à faire flasher Ève. Il a regardé le fruit, il a vu que c'était beau, merveilleux. C'est sur ça que depuis la Chine, les choses merveilleuses émergent dans le monde aujourd'hui. Tout est brillant, tout est pur, tout est poli, tout est joli, toutes les formes sont belles. Regardez la nature aujourd'hui, de plus en plus, tout devient de plus en plus beau. Il n'y a plus de vilaines voitures. Il n'y a plus de vilaines femmes. Il y a tout pour devenir exquis, fin, joli. Et c'est sur ça que Dieu, et plutôt Satan, joue. Parce que ce qui attire, c'est ce qui frappe dans les yeux. Alors, il crée tout ce qui va frapper tes yeux pour t'attirer à lui, pour te prendre au piège. Donc, le monde est dans le faux. Mais ce monde qui est dans le faux, les hommes qui y vivent veulent ce qui est dans le monde, mais qu'ils n'appellent pas faux. en réalité parce qu'ils ont été trompés. Ils prennent ça pour ce qui est vérité. Tout ce qui est réalité n'est pas vérité. Tout ce qui brille n'est pas or. J'ai pris, bon, je ne peux pas dire les noms comme ça, mais j'ai pris un véhicule qui fait un taxi il n'y a pas longtemps. Je crois que c'était hier, ça m'a donné à réfléchir. J'ai dit, mais ces véhicules-là, il n'y a pas longtemps, ils ont mis ce système-là en marche pour aider les gens à faire des taxis, machin, tout, tout, tout. Pourquoi déjà lui, il a quel âge et puis il est... tout est décollé, tout est détruit comme ça. Et puis, la voix me vient seule. Hein. Elle dit, oui, mais écoute, si ce sont des véhicules qui ont été faits expressément bon marché, ce n'est pas la qualité, pourvu qu'eux-mêmes aient leur argent, et que celui qui conduit aussi, il a quelque chose. Mais la voiture ne va pas durer avec lui. Or, celui qui payait une voiture avant, il sait qu'il en a pour 10 ans, 15 ans, 20 ans, il a avec son véhicule. Ces véhicules d'aujourd'hui ne peuvent pas. Donc, ça attire. Quand vous regardez, vous courez, vous voulez la voiture. Ça vous attire parce que c'est, tout est brillant, poli, joli, belle forme. Aujourd'hui, au nom des belles formes, les femmes courent partout pour faire quoi?
1: BBL.
0: Pour transformer leur poitrine, leur postérieur, tout, pour avoir des formes. Et c'est pourquoi? C'est pour attirer encore les regards sur eux. Vous voyez, au nom de cela, il y a beaucoup de problèmes. Et ça fait que le monde entier vit sous le pouvoir de Satan. Lui, il était déjà là, mais il a réussi à nous avaler tous. Et le monde... Voyez, aujourd'hui, on veut. Tu veux une voiture, tu n'as pas les moyens, tu fais quoi? Tu veux rouler coûte que coûte dans un avion privé comme l'autre joueur. Tu n'as pas les moyens, tu fais quoi? Alors il va y signer un pacte. Et le pacte, on va lui dire de livrer son papa. On va lui dire de livrer tant. On va lui dire de livrer tant. Ça ne lui coûte même pas quoi que ce soit de te livrer vraiment au diable. Tu vas mourir pourvu que lui, il ait son avion. Pour faire quoi? Pour que tout le monde le voit, il brille. On dit qu'il a réussi. Mais c'est sur le sang des innocents. C'est sur le sang de son père, de sa mère. Je vous donne ce témoignage encore. Ce sont des cas très pratiques. J'ai écouté, j'ai pris le temps de l'écouter, cette jeune sœur, qui me racontait que, je vous donne même le quartier, c'était à Marcory. Ce jeune, il était le seul qui n'a pas réussi, presque, dans sa famille. Tous ses frères, toutes ses sœurs ont réussi et sont allés à l'école. Ils ont eu leur diplôme, mais il était le seul. Et alors, la maman l'aimait beaucoup aussi, parallèlement. Et la maman mettait tout son avoir à son compte pour lui permettre de vivre. Malheureusement, c'est lui qui, un jour, a dit qu'il allait voyager un peu. Comme sa maman lui donnait tout, il est allé. Il est le seul qui n'a pas pu réussir dans la famille. Donc, un peu de grâce pour lui, pour ne pas le frustrer. Mais il allait au Bénin. Alors qu'au Bénin, où il allait, il a tapé 6 mois avant de retourner. Il était allé chercher de quoi réussir dans la vie. Et là-bas, on lui a dit de livrer la personne qui lui tenait tant à cœur. Et qui est-ce qui l'a livré? C'était sa maman. La maman était ici, on lui a envoyé un message pour dire « Ah, ta maman ne va pas bien. Elle est gravement malade, il faut que tu rentres. » Il n'est pas rentré. Il a tapé 3 mois avant de rentrer. Mm-hmm. Quand il est arrivé, les gens ont vu qu'il avait changé. Ils ont également remarqué que tout ce qu'il faisait réussissait maintenant. Il commençait à avoir tellement d'argent. Mais parallèlement, la maman était tellement malade que c'est des asticots qui sortent de son corps. Quand la maman veut aller aux toilettes, c'est comme déchets, c'est des asticots qui sortent également. La maman était pourrie en fait. Mm-hmm. Un jour, la maman l'a appelé pour dire, où tu es allé? Je sais que c'est moi que tu es allé sacrifier. Mm-hmm. Il lui a dit. Mm-hmm. Il n'a pas eu quoi que ce soit à lui dire. Il n'a même pas répondu. Quelques temps après, la maman est décédée. Mais c'est le gars qui pouvait te payer un immeuble, comme rien. Il pouvait te payer telle voiture, on dit que ça coûte 500 millions, il va prendre. Mais il a livré. Et c'est comme ça beaucoup. Pourquoi les gens sont capables de donner leur arrière, leur postérieur aujourd'hui? Parce qu'ils veulent un poste. Ils veulent devenir quelqu'un. Ils veulent qu'on dise qu'ils ont des bons postes, ils deviennent des homosexuels. Elles deviennent des lesbiennes. Vous voyez, le péché est bon marché aujourd'hui. Ce qu'on appelle péché, c'est-à-dire que l'homme ne se soucie plus, l'homme d'aujourd'hui ne se soucie pas en partie de se comporter de manière à plaire à Dieu. Non, on s'en fout. Mais comment faire pour réussir, pour qu'on dise que j'ai réussi? Voilà ce qui importe aujourd'hui pour l'homme. Et ça fait que on s'en fout de Dieu à la limite. On s'en fout de Dieu. Et il y a ceux qui sont dans le monde, on les appelle, le langage dans la Bible par lequel on les identifie, on les appelle les ouvriers du diable. Ils travaillent pour Satan. Ils travaillent pour Satan. Donc, quand tu travailles pour le diable, ce que tu peux proposer, c'est ce qui peut perdre l'homme qui ne se connaît pas, comme Ève. Ce qui peut le perdre, c'est quoi? C'est lui proposer, je te propose mon garçon, mon enfant, mais moi j'adore le diable. Mais comme tu aimes mon enfant, je te le propose, et quand tu vas aller avec lui, lui il te prend, il te vend, il te tue, il t'élimine, et puis c'est fini. Je te propose ma fille. Oh, ma fille, je l'ai consacrée à la sirène des eaux. Quand tu iras avec elle, tu es consacré à la sirène des eaux que moi j'adore. Du coup, j'ai pu travailler pour la sirène. Elle me bénira pour ça. Mais toi, tu es livré. Et beaucoup sont livrés. Le monde d'aujourd'hui, c'est ça. Qui sont ceux qui veulent marcher dans les pas de Dieu? Qui sont ceux qui cherchent Dieu aujourd'hui où je vous parle? Toi, cher auditeur qui m'écoute, est-ce que tu cherches Dieu vraiment de tout ton cœur? Comme excuse, les voies de Dieu là sont trop difficiles. Quand on va chez un marabout, c'est plus facile. Mais le marabout, lui, il te lit et il te vend au diable. C'est ce que tu ne sais pas. Ça fait que le péché est bon marché. Nous faisons aujourd'hui ce qui n'est pas bon. C'est ce que Dieu ne veut pas. Qu'est-ce que Dieu ne veut pas, dit-on? Alors, ce qu'on appelle la descendance de la femme, quand on lit Apocalypse au chapitre 12, on dit, ceux que Satan a décidé de faire la guerre à eux, la descendance de la femme, c'est ceux qui ont les commandements de Dieu et qui ont le témoignage de Jésus. Voici les deux paramètres. Les commandements de Dieu, les 10 commandements. Mon cher auditeur, toi qui m'écoutes, est-ce que tu connais les 10 commandements? Si tu ne les connais pas, comment pourrais-tu prétendre marcher sur la base des 10 commandements? Quand le jeune homme riche est venu voir Jésus pour dire, lui il est riche déjà, hein? Il a l'argent. Mais il a vu que ça ne pouvait pas régler ses attentes intérieures, qu'il avait besoin de plus. Et Jésus lui a dit, si tu veux être parfait, c'est-à-dire que entre dans la volonté de Dieu et être comme Dieu le veut et finir ta vie dans l'éternité avec Dieu. C'est ce que je vous dis, frère. Il ne suffit pas d'avoir tout, mais pour finir à l'enfer. Jésus lui a dit, tu es riche. Si tu veux vraiment être dans la perfection. Il dit, il faut suivre les 10 commandements. Et le jeune homme, riche, il dit, mais je les connais. Depuis mon enfance, et je les observe depuis mon enfance, vous savez qu'on ne ment pas devant Jésus. Il sait tout. Mm-hmm. Jésus ne lui a pas dit que tu es un menteur. Il dit oui. C'est là, il lui a dit, si tu veux être parfait maintenant. Il a dit, si tu veux marcher dans le monde comme Dieu le veut, et que tu veux correspondre aux attentes de Dieu, il dit, tout ce que tu as, va, vends et viens. Il a dit que va, vends. Et vient la formule des 3 V. Retourne ce que tu as comme patrimoine. Tu vas en faire quoi? Les gens courent, ils sont prêts à tout pour avoir de l'argent, pour avoir des voitures, pour avoir des maisons, pour avoir des terrains, pour avoir tout. Ils sont prêts à tout. Quelqu'un chantait, je suis prêt à tout, je suis prêt à tout. Oui, ils sont prêts à tout. Tout, peu importe ce que ça peut leur coûter. Ce qu'ils oublient, c'est que si tu dois avoir tout ça, c'est au prix de quelque chose. Et en général, celui qui te le donne, il a proposé ça aussi à Jésus. Il a dit à Jésus, regarde tout cela, cette gloire, cette richesse. Regarde, il dit, ça m'a été donné, c'est pour moi, et je donne à qui je veux. Et Jésus lui a dit, arrière de moi, Satan, c'est tout. La richesse de ce monde, que Dieu te le donne et non pas quelqu'un te le donne. Parce que pour te le donner, il va vouloir. Il a dit à Jésus, si tu te prosternes devant moi pour m'adorer, je te le donnerai. Parce que ça m'a été donné et je donne à qui je veux. Donc ne soyez pas surpris de ceux qui ont le monde dans leurs mains. Ceux qui ont le monde dans leurs mains, les ouvriers du diable, c'est eux qui ont la possibilité. Ils ont les entreprises, ils ont l'argent. Est-ce que vous vous demandez même comment les gens ont l'argent? Qu'est-ce qu'eux, ils font de plus que vous? Et puis, ils ont l'argent comme ça. Ils peuvent faire ériger un immeuble en moins d'un mois. Qu'est-ce que tu n'es pas né comme eux ou bien? Bon, ce qu'ils vont faire là, si on te dit de le faire, tu ne le feras pas. Voilà la différence. Ils sont prêts à tout. Maintenant, pour que toi, tu tombes dans le piège, ils vont te proposer un salaire de... Pour quelqu'un qui n'a pas l'habitude même de toucher 100 000, hein. Ils te proposent un salaire de 3 millions qu'ils vont essayer de revoir à la hausse encore, 3 millions, et qu'on te veut comme secrétaire du directeur. Et tu es secrétaire du directeur, tu es à côté du directeur. Si tu fais ce que le directeur te dit de faire, tu auras les 3 millions par mois. Mais si tu ne fais pas, il te chassera. J'ai reçu une secrétaire de direction dans les années 96. Quand je l'ai reçu, la dame me dit, mon patron est rosicrucien.

0: Et je veux que tu pries pour moi. C'est pour ça que je suis venu, parce que je vais aller de l'avant encore. J'ai dit, tu reconnais ton patron comme Rosicrucien? Elle dit oui. Elle dit, eux, c'est leur milieu et ils ont le monde dans leurs mains. Alors, quand il te dit qu'on ne peut pas t'aborder, on ne peut pas venir à toi, c'est parce que spirituellement, il est venu à défaut de t'avoir physiquement pour abuser de toi. Parce qu'on le dit à ma secrétaire, écoute, on va être ensemble, sois ma partenaire, je suis prêt à tout pour toi. Mais quand on regarde le visage de certaines personnes, on ne peut pas leur dire ça. Donc, dans l'incapacité, dans l'impossibilité de te le dire ouvertement, spirituellement, je veux venir à toi. Et ils ont les techniques de sortir de leur corps pour aller abuser des gens. Mais là, quand il vient encore, tu es protégé. Il y a une lumière sur toi. Elle dit, ah, je comprends mieux. Parce que lui, il a couché avec toutes les femmes de l'entreprise. Elle dit, quand tu as une liaison avec quelqu'un, c'est des échanges qui se font. Et au nom de ces échanges, tu peux prendre son étoile, tu peux prendre sa destinée, tu peux manipuler sa destinée, tu peux l'avoir à ta guise. Seulement que toi, il n'arrive pas. Ce jour, elle a compris. Alors, une autre est venue me voir encore. Elle me dit, il y a un monsieur, je sais qu'il est franc-maçon. Quand il vient me voir, il me veut, mais moi, je lui ai dit non. Mais quand il vient me voir, là, quand il se tient devant moi, j'arrive pas à le regarder dans les yeux, je me sens bizarre, troublé. Je dis, la prochaine fois qu'il vient, dès que tu le vois venir, tu commences à invoquer le sang de Jésus dans ton cœur. Réclame le sang de Jésus. C'est tout. Elle a écouté ce que je lui ai dit. Et quand ce jour-là, le monsieur l'a surpris, il vient toujours pas, il s'annonce pas, hein. Le temps de se rendre compte qu'il était devant. Alors elle s'est souvenue, elle a commencé à invoquer le. Il dit, mais tu fais quoi? Elle ne faisait qu'invoquer le sang de Jésus. Le monsieur est là. Et puis il se sentait un peu troublé. Il dit, non, non, non, ben écoute, je ne peux pas durer aujourd'hui. Je suis très, très pressé. C'était juste pour te voir. Fiu! Et il est parti. Et il n'est plus jamais revenu. Il dit, c'est le secret. Le monde fonctionne ainsi. La Bible dit que le monde entier est tombé sous le pouvoir du diable. Et que tous les hommes ont péché et sont privés donc de la gloire de Dieu. Sinon, le texte dit quoi? Il dit, le royaume des cieux s'est approché. Parce que le moment pour Dieu de te visiter, pour que tout reparte à zéro dans ta vie est arrivé. Le moment est arrivé. Seulement, il dit, repentez-vous. Il dit, retournez à Dieu. Reconnaissez que vous avez mal fait. Qu'est-ce que tu as fait pour être à ta position aujourd'hui? Reconnais ça. Décide de laisser et reviens à Dieu. C'est ça la repentance. Et puis il dit, croyez à la bonne nouvelle. Il y a des bonnes nouvelles qui vous attendent, mes frères et mes sœurs. Tu es malade, ta situation peut changer. Tu ne travailles pas, ta situation peut changer.
1: Amen.
0: Tu n'arrives pas à faire d'enfants, ta situation peut changer. Tu n'arrives pas à te marier, ta situation peut changer. Tes affaires ne décollent pas, ta situation peut. Qu'est-ce que Dieu ne peut pas faire? Comme les trois visiteurs l'ont dit à la femme d'Abraham. Qu'est-ce qu'il y a de trop difficile que Dieu ne puisse pas faire? Qu'est-ce qu'il y a de trop merveilleux que Dieu ne peut pas faire? Tout est possible pour celui qui croit. Tout, absolument, est possible pour celui qui croit, a dit Jésus. Et il dit, car rien n'est impossible à Dieu, par la bouche de la Vierge Marie. Rien n'est impossible à Dieu. J'ai de bonnes nouvelles pour vous aujourd'hui et ces bonnes nouvelles sont inscrites en lettres d'or dans l'évangile de Jésus. L'évangile est une bonne nouvelle. La personne de Jésus, qui est l'évangile manifesté chair, est une bonne nouvelle. Si tu as vu Jésus, tu ne peux pas le rencontrer être la même personne. C'est pas possible. Tu l'as rencontré, ta vie change. À titre d'exemple, un couple, un contingent sortait d'un village dont le nom est Naïn. Il pleurait. Il pleurait pourquoi? Parce qu'il y avait une femme qui est veuve, qui a un fils unique. Le mari est longtemps, depuis longtemps décédé. Et la femme, c'est son fils-là qui lui fait manger. Et lui aussi, il vient de tomber, il est mort. Elle est sans avenir. C'est fichu pour elle. Elle est inconsolable. Et les gens

0: pleurent. Vous savez qu'il y a des gens, quand ils pleurent, ça te fait pleurer. C'est pourquoi, entre parenthèses, on aime louer certains, on les appelle les pleureuses, hein, lors des décès. Leur manière de pleurer te fait pleurer. Alors, la femme pleurait tellement, le village pleurait en sortant. Comme nous, quand on va aller enterrer un mort sur le seuil de sa maison, ce chant l'a fait pleurer. Notre Père, attends, pour toi est fini. On va t'accompagner, on te dépose là-bas. Et les bras de Dieu s'ouvriront pour toi. Bien, c'est fini. Et au même moment, Jésus lui faisait son entrée. Derrière lui aussi, il y a un contingent. C'est ces apôtres. Eux, ils sont toujours dans la joie. Ils n'ont pas de problème. Jésus avec eux. Si Dieu avec toi, qui peut contre toi? Mes frères, c'est ce Jésus-là que je vous annonce aujourd'hui. Il est celui que Dieu... Car Dieu a tellement aimé le monde. Le monde là, je ne parle pas du monde... Tu as calculé, tu dis il y a 8 milliards d'habitants et non. Le monde là, c'est toi qui m'écoutes aujourd'hui. Dieu t'aime, il t'aime personnellement. Qu'il te donne Jésus. Et Jésus est une bonne nouvelle pour toi. Si tu l'accueilles, tout va changer. Tu peux guérir, tout peut se faire pour toi. Qu'il a donné Jésus afin que celui qui croit en lui ne périsse pas, mais qu'il soit sauvé. C'est la raison pour laquelle la Vierge Marie a dit, « Faites tout ce qu'il vous dira. » En fait, si Dieu qui a parlé à Adam, Adam a reçu des exhortations de sa femme, des motivations de sa femme pour manger la pomme. Si Adam, à qui Dieu a parlé personnellement, avait écouté Dieu et avait dit non à sa femme, le problème ne serait pas arrivé. Par exemple, le dépositaire, celui chez qui tout a été déposé, c'est Adam, ce n'est pas Ève. Mais il n'a pas écouté Dieu aussi. Toi aussi, Dieu ne t'a pas parlé. C'est toi qui allais renverser les Écritures devant le serpent. Donc vous deux, vous êtes même chose. Il faut faire attention. Pour faire ce que Dieu a dit de faire. En fait, le monde va mal à cause du péché, à cause de ce qu'on refuse d'écouter Dieu. On le refuse. Aujourd'hui, les hommes, ils n'en ont que faire de Dieu. Ils s'en foutent de Dieu. Regarde, quand on parle de coupe du monde, même la coupe elle-même, il y a des insignes du diable. Tout le symbolisme de la coupe du monde, c'est Satan qui est prôné. Il y a des jeux qu'on fait, c'est Satan. Rien que Satan. En fait, on ne cache rien. On ne cache même pas. Tu vois des figures, mais ce n'est pas possible. Ils montrent clairement que c'est lui qu'ils veulent. On brûle des églises à Paris et on vient reconstruire. Et qui sont ceux qui reconstruisent? Ce n'est pas les vrais maçons. C'est ceux-mêmes qui ont le monde dans leurs mains là. C'est eux qui décident de construire. Et ils construisent en mettant leur temple dans le sous-sol. Donc maintenant, ce que vous appelez église Notre-Dame là, en réalité on adore le diable en bas. Ce n'était pas comme ça avant, mais c'est comme ça se fait maintenant. Et les gens ne savent pas, ce n'est pas au vu et aussi de tout. Donc le monde vit dans un éternel mensonge. C'est le mensonge qui maquille le monde. Et c'est dans ce mensonge-là que tu diras à une jeune fille qui est belle que tu veux. Tu dis, oh mais viens, je veux qu'on soit ensemble. Je te promets de te faire partir à Dubaï. Et puis une fois tu l'as connue, tu fais comme si elle n'existe plus. Puis tu t'en prends une autre encore pendant qu'elle pleure. Mais c'est le mensonge. C'est le mensonge. Le mensonge fait germer tout dans cette société d'aujourd'hui. Et donc, Marie, elle nous... On dit bien Radio Maria. Donc, on est avec la Vierge Marie ici. Qu'est-ce qu'elle nous exhorte à faire? Elle est au cœur de la Trinité. Elle sait qui est l'homme. Elle est entre Dieu et l'homme. Elle a été faite Immaculée Conception. Elle était à Cana. Et puis elle a vu la crise qu'il y a. À Cana, l'homme n'est plus heureux. À Cana, le vin manque. À Cana, il y a des malades. À Cana, il y a des gens qui ne sont pas mariés. Je veux dire, Cana d'aujourd'hui, le monde d'aujourd'hui, c'est comme Cana où il y avait la joie. Moi, je me rappelle les années 70. On est tellement joyeux de vivre. Aujourd'hui, cette joie-là a disparu. Non, ça a disparu. Aujourd'hui, le mensonge est tel que ceux qui ont fabriqué les portables, ce n'est pas pour que tu sois à l'aise en réalité. C'est pour te piéger. Mais ils ne vont pas te dire, il y a la caméra dessus, il y a des micros dessus, pour que tout ce que tu dis là, ils enregistrent, pour te cogner, te créer des problèmes. Donc, tout le monde est menteur. Celui qui a acheté, lui aussi, il est menteur. Il prend son portable, il appelle sa femme, il dit, il vient de voyage, alors qu'il vient de chez la maîtresse. Et pour prouver qu'il a voyagé, qu'il vient d'un voyage, il va dire au taximètre, allons, je vais payer banane et igname au marché d'Adjamé, et puis je vais envoyer à madame. Ouais. Un portable, là. Tout le monde ment. Celui-même qui a fabriqué est un menteur. Lui, il a pris pour te piéger. Est-ce que vous me suivez, mes frères et mes sœurs? On est tous des menteurs. Il n'y a pas à faire de dire homme de Dieu aujourd'hui. Ils ont décidé de servir Dieu, tout le monde, sans exception, à cause des gains. Ils veulent l'argent. Ils veulent de la domination. Il n'y a pas quelqu'un qui est authentique. Tout le monde est menteur. Ceux qui prétendent servir Dieu, dis-leur qu'il n'y a pas quête, il n'y a plus ceci, il n'y a plus cela. Vous allez voir qui va rester. Beaucoup qui disent que c'est des pasteurs. Oui, oui, mais en fait, c'est pour manipuler les gens, pour avoir leur argent, c'est tout, rien d'autre. Alors, mes frères, recherchons Dieu. Recherche Dieu. Dieu t'a tellement aimé qu'il t'a donné Jésus. Si tu veux Dieu, Dieu là, ça c'est un nom commun. Tout le monde dit Dieu. Le vrai nom de Dieu pour nous les hommes, c'est Jésus le Christ, le fils de Marie. Le fils unique de Dieu, le fils unique de Marie. Alors, si tu l'as trouvé, si quelqu'un en Christ, il est une nouvelle création, les choses anciennes sont passées, tout devient nouveau. C'est pourquoi elle était là à Cana, quand elle a vu le mal qui sévit, elle a décidé de faire quelque chose. Marie est notre mère qui décide de nous aider. Amen. Nous avons péché et nous sommes privés de la gloire de Dieu. Tu as péché, tu es privé de la gloire, tu as péché et ce qui est mauvais t'arrive. Tu as péché et depuis que tu as fait ce que tu es en train de faire, ben écoute, là, la maladie qui sévit sur toi. Ouais, les mêmes, quand j'ai dit qu'il y a le mensonge partout, ils te disent, on vient vous vacciner. Quand celui qui est malade ou celui qui a peur de la maladie entend ça, qu'est-ce qu'il fait? Il court vers toi pour que tu le vaccines, pour ne pas qu'il tombe malade. Alors que le vaccin, en fait, c'est pour te donner le cancer. Tout le monde est menteur. Et celui qui va venir piquer là, il en est conscient, mais on lui donne l'argent. On lui dit, si tu piques, tu arrives à piquer, et tu prouves hein, que tu as piqué vraiment, tu arrives à piquer 1000 personnes, on te donne 10 millions. Donc lui, il est pressé de piquer. Il s'en fout des conséquences. Vous voyez comment le monde est? Le monde est dans une situation calamiteuse. Tout le monde, personne ne cherche Dieu. Tout le monde veut vivre heureux. Or, le bonheur n'est pas de ce monde. Le bonheur, c'est Dieu seul. C'est pourquoi on a tout, on peut avoir tout, mais on pleure. Alors, Marie, qui est au cœur du monde et qui voit, elle est comme un point d'intersection entre Dieu et les hommes. Elle voit la crise dans le monde. Elle est la mère du monde. Alors elle a décidé d'aller voir Dieu pour dire non, ils n'ont plus de vin. Il n'y a plus de vin. Il n'y a plus de bonheur. Il n'y a plus de joie. Il n'y a plus de vie. Pardon, fais quelque chose. Et c'est alors qu'elle va se tourner pour venir vers nous maintenant, en nous disant, si la première fois, ce qui a causé votre désarroi, au point que vous êtes arrivé à ce point, c'est le péché d'Ève et d'Adam. Maintenant, faites tout ce qu'il vous dira de faire. Parce que c'est à l'issue de faire tout ce qu'il vous dira de faire que la gloire du miracle éclatera. Effectivement, quand les serviteurs sont venus, Jésus a dit, faites tant, faites tant, faites tant. Ils ont fait sans discuter et l'eau est devenue du vin. Et tout le monde a bu, tout le monde était joyeux. Je prophétise que ta situation change.
1: Amen.
0: Et que tout devienne joyeux aussi.
1: Amen.
0: Pour toi.
1: Amen.
0: Je crois que Jésus-Christ venant à toi peut te donner la grâce de guérir, de te marier, de faire des enfants, car rien n'est impossible à Dieu. Maintenant que vous avez entendu ce message, je vais prier, je vais demander au Seigneur Jésus de venir à vous. Ouvrez vos cœurs seulement. Ce n'est pas par des efforts, non, mais prenez une décision dans votre cœur de le recevoir en demandant pardon pour votre vie telle que vous l'avez menée. Et dites-lui de venir. La parole de Dieu a dit quoi? Le temps fixé est arrivé. C'est maintenant où on parle là. Le royaume des cieux s'est approché. Il a dit que Dieu est prêt à agir. Ce qu'on attend de toi, répands-toi. Répands-toi. Recherche à retourner à Dieu. Et la miséricorde de l'Éternel, un pardon qui va au-delà des conséquences de ce que tu as eu à faire, viendra. La miséricorde de Dieu sonnera pour toi.
1: Amen.
0: Ouvre la bouche et commence à prier.
1: Père très saint, Dieu tout-puissant, nous te rendons grâce.
0: Que tout le monde prie,
1: instant,
0: que tout
1: Seigneur,
0: le monde prie,
1: Dieu,
0: que tout le monde désire
1: nous
0: Dieu.
1: Nous avons écouté tout ce qui a été dit. Seigneur, il n'y a que toi pour sauver l'homme. Il n'y a que toi qui es si bon, Seigneur, qui a vu l'homme dans son état de péché, de souillure, et tu es venu jusqu'à nous. Père très saint, nous avons écouté, et aujourd'hui, nous t'ouvrons nos cœurs. Oui, nous avons besoin de toi. J'ai besoin de toi, Seigneur mon Dieu, pour vivre dans ce monde, non pas comme je le veux, non pas comme le monde le veut, mais comme tu le veux, Seigneur mon Dieu, afin que ma vie soit sauvée, afin que mon âme soit rachetée, Père très saint, et que je ne perde pas mon salut dans ce monde de mensonges, Seigneur, où tout n'est qu'illusion, Père très saint. Nous sommes nombreux comme ça, nous avons soif de toi, Seigneur. Nous ne voulons pas nous perdre, Père très saint. Oh, toi qui es le chemin, la vérité et la vie, tourne ton regard vers nous, Seigneur mon Dieu. Ce soir, nous t'invoquons. Nous avons besoin de toi, Jésus. Nous avons besoin de toi, toi qui es la vérité et qui es le véritable Dieu. Toi qui ne mens pas, toi qui n'es pas un homme pour mentir. Toi qui as pour nous des projets de bonheur et non de malheur. Toi qui bénis. Et ta bénédiction ne souffre d'aucun chagrin. Oh Jésus, c'est de toi que nous avons besoin. Et nous t'invoquons maintenant dans nos vies, dans nos maisons, dans nos entreprises, dans nos foyers, dans nos écoles, Seigneur mon Dieu. Viens, Seigneur Jésus.
0: Ce que j'ai dit, vous répétez après moi. Père.
1: Père.
0: Je crois en toi.
1: Je crois en toi.
0: Je crois en ta parole.
1: Je crois en ta parole.
0: Tu as dit, le temps fixé est arrivé.
1: Tu as dit, le temps fixé est arrivé.
0: Tu as dit, le royaume des cieux s'est approché.
1: Tu as dit, le royaume des cieux s'est approché.
0: Je crois que
1: Je
0: le temps est favorable.
1: Que le temps est favorable.
0: Que c'est le kairos.
1: Que c'est le kairos.
0: Que c'est le moment pour toi d'agir pour moi.
1: Que c'est le moment pour toi d'agir pour moi.
0: Je reconnais mon péché.
1: Je reconnais mon péché.
0: Je reconnais que j'ai aimé l'argent.
1: Je reconnais que j'ai aimé l'argent.
0: Plus que toi.
1: Plus que toi.
0: Que j'ai cherché le monde.
1: Que j'ai cherché le monde.
0: Plus que toi.
1: Plus que toi.
0: Que j'ai vécu sans chercher à te rencontrer.
1: Que j'ai vécu sans chercher à te rencontrer.
0: Je reconnais que j'ai sacrifié des personnes.
1: Je reconnais que j'ai sacrifié des personnes.
0: Je reconnais que ton fils Jésus est venu, il a donné une église et que j'ai refusé d'aller à l'église.
1: Je reconnais que ton fils Jésus est venu. Qu'il a donné une église et que j'ai refusé d'aller à l'église.
0: Je reconnais que je me moque des pasteurs de ton église.
1: Je reconnais que je me moque des pasteurs de ton église.
0: Je reconnais que je me compare même à Jésus ton fils.
1: Je reconnais que je me compare même à Jésus ton fils.
0: Je reconnais que je me fais comme Dieu.
1: Je reconnais que je me fais comme Dieu.
0: Je me répands devant toi.
1: Je me répands
0: pour
1: devant toi.
0: Pour tous les péchés que j'ai eu à commettre.
1: Pour tous les péchés que j'ai eu à commettre.
0: Je ne suis pas digne d'être appelé ton enfant.
1: Je ne suis pas digne d'être appelé ton enfant.
0: Mais tu as envoyé Jésus dans le monde.
1: Mais tu as envoyé Jésus dans le monde.
0: Pour les pécheurs.
1: Pour les pécheurs.
0: J'ai décidé aujourd'hui.
1: J'ai décidé aujourd'hui.
0: De t'accueillir.
1: De t'accueillir.
0: Seigneur Jésus.
1: Seigneur Jésus.
0: Je te reçois.
1: Je te reçois.
0: Comme mon Seigneur et mon Sauveur.
1: Comme mon Seigneur et mon
0: Pardonne-moi,
1: Sauveur.
0: Pardonne-moi, je ne veux plus recommencer.
1: Pardonne-moi, je ne veux plus recommencer.
0: Que ton sang précieux coule sur moi.
1: Que ton sang précieux coule
0: qu'il
1: sur moi.
0: Qu'il m'abreuve.
1: Qu'il m'abreuve.
0: Et qu'il me bénisse.
1: Et qu'il me bénisse.
0: Et que ton Esprit Saint remplisse mon être.
1: Et que ton Esprit Saint remplisse mon
0: pour
1: être.
0: Pour faire de moi une nouvelle créature.
1: Pour faire de moi une nouvelle créature.
0: Je te reçois.
1: Je te reçois.
0: Et je crois que tu es avec moi.
1: Et je crois que tu es avec moi.
0: Que je ne suis plus la même personne.
1: Que je ne suis plus la même personne.
0: Au nom de Jésus.
1: Au nom de Jésus.
0: Amen.
1: Amen.
0: Faites silence. Celui qui est malade, qu'il pose la main là où il a mal. Celui qui veut être béni, qu'il tende les deux mains vers le ciel. Ou s'il veut, il pose la main sur sa tête, c'est tout. Mais recevez la grâce de Dieu. 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Seigneur, notre Dieu, mon Seigneur et mon Roi, il te plaît de dire ton nom. Je fais miséricorde à qui je fais miséricorde. Je suis le Dieu de l'amour, le Dieu qui pardonne. Tu pardonnes à qui tu veux, comme tu veux, quand tu veux. Et quand tu pardonnes, tu es le même qui guérit. Selon le psalmiste, tu es le Dieu qui pardonne et qui guérit. Je te prie, Père, en ce jour, d'étendre ta main sur ton peuple. Toi qui es mort comme l'agneau de Dieu à la croix, nous sommes au pied du trône, à la croix, ouvre tes plaies. Pour cette humanité qui sombre, c'est pour cette humanité que tu as été sacrifié. Sauve aujourd'hui ceux que tu veux sauver, ceux que tu peux sauver. Je te prie de sauver des milliards de personnes, tous ceux qui entendront ma voix et qui crieront à toi. Je te prie de leur faire miséricorde, de leur pardonner leurs péchés et de venir à eux. Si quelqu'un est en Christ, dit l'Écriture, il est une nouvelle personne. Seigneur, transforme la vie de ceux qui m'entendent aujourd'hui. Répands la grâce de ton esprit et change leur vie. Remplis leur corps de la puissance du Saint-Esprit, de ton onction qui brise tout joug et que celui qui était perdu soit sauvé, qu'il retrouve le chemin de l'éternité avec Dieu, notre Père, et que celui qui était malade reçoive maintenant la puissance du Saint-Esprit, l'onction, pour retrouver en tes blessures la guérison dont il a besoin, depuis la tête jusqu'à la plante des pieds, passant par les yeux, les oreilles, passant par le cœur, passant par la gorge, la langue, les dents, passant par les poumons, passant par l'estomac, ceux qui souffrent de toutes sortes de maladies dans leur sang, dans leurs os. Seigneur, tu es le Dieu qui guérit par la puissance de tes plaies. Tu es le Dieu qui guérit en répandant ton esprit sur eux. Guéris-les par le pouvoir que tu nous as donné. Nous condamnons toute présence démoniaque dans leur corps. Nous lions l'esprit du mal et nous ordonnons à l'esprit de la maladie au nom de Jésus-Christ de sortir de leur corps. Nous imposons les mains aux malades où qu'ils soient, partout, et que les malades reçoivent la puissance de la guérison dans les meurtrissures de Jésus. Soyez délivrés de vos maux. Que celui qui est troublé, qu'il reçoive la paix en son cœur, soit guéri. Que celui qui a été affecté, malade dans son cœur, à cause des blessures, qu'il reçoive la guérison, parce que Dieu t'aime tel que tu es. Dieu t'aime, il te rencontre aujourd'hui, il te dit son amour, il te restaure. Au nom de Jésus-Christ, reçois l'amour de Dieu, reçois la guérison de Dieu, reçois la paix de Dieu, sois délivré de tout mal qui t'a tourmenté jusqu'à aujourd'hui. Quels que soient vos maux divers, je commande à toutes les maladies de disparaître de vos corps, dans vos pieds, dans vos mains, dans vos têtes, dans vos cœurs, dans votre sang, dans vos reins, dans vos parties génitales, quels que soient les organes malades, dans vos muscles, que celui qui est paralysé soit libéré et qu'il marche au nom de Jésus-Christ, que celui qui est aveugle voit, que ses yeux s'ouvrent, que la lumière éclate maintenant dans ses yeux, qu'il voit comme Paul a vu au nom de Jésus-Christ, que les écailles tombent de vos yeux et que les oreilles qui n'entendent pas s'ouvrent au nom puissant de Jésus-Christ de Nazareth. Seigneur, tu es le Dieu qui guérit, tu es le Dieu qui libère, tu es le Dieu qui bénit. Vois ceux qui ne peuvent pas se marier, vois ceux qui sont comme emprisonnés, fais-les sortir, toi qui libères les captifs, fais-les sortir de leur prison. Délivre-les de leurs maux et bénis ceux qui ont mis leur foi en toi afin qu'ils te glorifient. Seigneur, je crois en toi et je crois qu'au nom de Jésus, tu es en train d'agir. Tu es en train d'agir. Oui, le Seigneur est en train d'agir par la puissance de sa grâce. Il est présent. Il est en train de visiter une personne qui a un problème d'insuffisance au niveau de son cœur, au niveau de son cœur. Voilà, plusieurs personnes sont en train d'être visitées actuellement. Dieu visite une personne aussi au niveau de ses oreilles. Dieu est en train train de visiter une autre personne au niveau de ses parties génitales. Dieu vous guérit. Une personne aussi a un mal au niveau de son dos. Dans ton dos, tu sens des douleurs. Et le Seigneur est en train de te guérir, de te visiter actuellement. Ce n'est pas parce que je n'ai pas dit pour toi que tu n'es pas guéri. Recevez la guérison. Soyez bénis au nom de Jésus-Christ. J'ai été heureux d'être avec vous. Que Dieu soit avec vous. Nous nous donnons rendez-vous encore le vendredi prochain à la même heure. C'est au 07 07 66 82 23 que vous pouvez nous joindre pour donner votre témoignage afin que nous vous recevions sur le plateau pour que vous parliez. Mais Dieu vous a visité, soyez bénis. 07 07 66 82 23. Votre frère, le modérateur Cyril Laurent, a été heureux d'être avec vous en ce jour. Soyez bénis. Amen.
1: Amen.
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0: Pour votre salut, il est 2h.
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0: Jésus dont je te parle s'appelle Jésus.
1: Il y a un pouvoir dans ton nom.
0: Il est le sauveur. Il est ton rédempteur.
1: Il y a une source de joie dans ton nom.
0: En son nom, tu reçois la guérison de ton être tout entier.
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0: Ce nom est capable de redonner sens et profondeur

Je veux te rendre toute la gloire, Père. Car jamais tu n'as abandonné. Tu l'as fait pour Bartimée, pour Lazare, Seigneur. Tu l'as fait, Seigneur. Et aujourd'hui encore, tu le fais pour moi. Et mon âme veut te glorifier. Oh Père, la joie sur mon visage n'est due qu'à ton nom prononcé avec foi. Et je veux te glorifier. Et je prie, Seigneur, que tu touches le cœur de tous ceux qui entendent ce cantique. Sois glorifié, Jésus.

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0: Pour votre salut, il est 3 heures.
2: Le père Rodrigue Nsama Dago nous propose un enseignement sur l'essor des thèmes sur la sorcellerie et les autels de famille au cours des évangélisations. 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

Le Seigneur est notre force. Avec beaucoup de joie, je réponds à l'appel du Seigneur. Je me trouve aujourd'hui devant vous à partager aussi humblement que cela puisse être possible sur le thème suivant, l'essor des thèmes sur la sorcellerie et les hôtels de famille au cours des évangélisations, échec ou mauvaise compréhension du message du Christ. D'entrée de jeu, je veux me permettre de faire une observation. Le thème tel qu'il est libellé me semble à réponse fermée. C'est-à-dire qu'à la fin de l'exhortation, celui qui porte l'enseignement doit pouvoir dire vraiment c'est un échec ou vraiment c'est une mauvaise compréhension du message du Christ. À la limite, il suffit que je vous dise c'est un échec qu'on a fini de parler de ça. Voilà. On est bien d'accord. Voilà. Donc je ne veux pas réduire le champ d'exploration, de problématisation de cette thématique qui me semble très intéressante aujourd'hui où de plus en plus, de toute façon, où naturellement chez nous, en contexte africain, en contexte ivoirien, on parle facilement de sorcellerie. Et depuis les années 2000, il me semble, on parle aussi d'hôtels de famille, chose qui n'existait pas, en tout cas de mon point de vue, auparavant. Du moins, quand on a fait nos catéchismes, il n'en était pas du tout question. Voilà. Voilà. Donc on a un vocabulaire nouveau qui rentre dans ce qu'on appelle l'offre religieuse catholique et qui fait qu'on rentre tous dans une certaine... dans un certain langage commun. Voilà. De plus en plus, tous autant que nous sommes, que ce soit à dénoncer ou à pas dénoncer, ben on parle de prière contre les hôtels de famille. Une des choses qu'on pourrait faire, c'est avoir une attitude d'humilité vis-à-vis de ces questions, non pas pour rejeter quoi que ce soit, non pas pour accueillir absolument quoi que ce soit, mais c'est de trouver déjà à mettre la lumière de l'Évangile sur ces éléments nouveaux, du moins qui nous paraissent nouveaux, qui sont contextuels, et en même temps chercher humblement à trouver ce qui est en train de s'exprimer à l'intérieur de ce qu'on vit, et en même temps retrouver ce qui est bien, ce qui est bon, ce qui est juste, ce qui est moins bien et ce qui est ajusté. Je me permets donc une reformulation de ce thème pour question de l'ouvrir assez conséquemment. Ce sera pour nous l'essor des thèmes sur la sorcellerie et les hôtels de famille au cours des évangélisations. Quelle compréhension du message du Christ, plutôt de mon point de vue, quelle compréhension du message du Christ. Voilà, je me suis permis de reformuler pour que ce soit ouvert pour nous et en même temps pour que on ne regarde pas le problème, en tout cas le phénomène de la sorcellerie et des hôtels de famille sous le angle négatif. Sinon, on rejette. Voilà. Il y a toute une expression qu'on va essayer de découvrir. Alors, quelle compréhension du Christ ? Autrement dit, comment tout cela nous parle du message de Jésus-Christ ou comment on retrouve le message de Jésus-Christ à l'intérieur de cela ou comment moins on retrouverait le message de Jésus-Christ à l'intérieur, tout simplement. Ou est-ce qu'il s'agit d'une influence extérieure au message de Jésus-Christ ou qui n'a rien à voir avec le message de Jésus-Christ. Déjà, redécouvrons aussi succinctement que cela puisse être possible. Le message de Jésus-Christ en lui-même, c'est quoi son contenu? Du moins, si on peut poser la question à tous et à chacun peut mettre un mot sur le message de Jésus-Christ. Chacun peut dire, moi, voici comment me parle la parole de Jésus, comment pour moi le message porteur de Jésus-Christ, c'est cela. Chacun peut dire un mot et chacun peut se rendre compte qu'au fur et à mesure qu'il va dire le message de Jésus-Christ, quelque chose va lui échapper, forcément. En fonction de nos sensibilités, on est plus proche d'un certain message de Jésus-Christ et on est parfois dans le déni ou dans la considération moindre d'un autre pan
du message de Jésus-Christ. Je vous donne un exemple hyper banal. Si je vous dis Dieu va vous bénir, va vous guérir, Dieu va vous sanctifier, va vous relever, tout le monde me criera ici Amen. Si je vous dis Jésus nous a dit aussi il faut porter sa croix, il faut souffrir pour lui, on dit mon père, il faut laisser ça. Et pourtant, ce que je dis, c'est le même Jésus-Christ qui l'a dit. Hein. Voilà, c'est voilà, il n'y a pas un Jésus qui est voilà qui est loin de la souffrance. Il n'y a pas un Jésus-Christ qui fait la promotion à la souffrance. C'est le même. Voilà. Et donc, le message de Jésus-Christ, je nous invite à le voir de façon entière, loin de nos sensibilités. Voilà, laissons au message de Jésus-Christ sa propre pureté. Loin, j'insiste. Loin de nos sensibilités et de nos préférences. Voilà. Loin de nos sensibilités et de nos préférences. Ce que je dis, c'est vraiment pas nouveau, parce que les apôtres ont même fait l'expérience. Hein. Lorsque Jésus a dit, le Fils de l'homme va souffrir la passion, va mourir et va être crucifié, Simon-Pierre a pu dire à Jésus, Seigneur, ça va jamais t'arriver. Vous vous rappelez de l'épisode, hein? Ça ne va jamais, jamais t'arriver. Et puis, Jésus a dit, « Arrière de moi, Satan, tes paroles ne sont pas celles de Dieu, mais sont celles des hommes. » Voilà. Voilà. C'est pour dire tout simplement que parfois, on a vraiment une approche de Jésus-Christ et de ce qu'il veut pour nous avec notre façon de vouloir les choses pour nous. Donc, je relevais quelques traits caractéristiques du message de Jésus-Christ. Ça va être un peu une sorte de cursus pour nous. Pour moi, le trait fondamental du message de Jésus-Christ, c'est ce pourquoi Jésus est venu en ce monde. Jean 10:10. Je suis venu pour que les hommes aient la vie et qu'il ait en abondance. Ça, Jésus l'a dit. Okay. Ça me paraît comme une sorte de discours programme. Je suis venu pour que vous ayez la vie et la vie en abondance. Autrement dit, la vie sur cette terre et la vie éternelle. Le second point du message de Jésus-Christ, c'est la consécration à l'Esprit Saint. Comme Jésus lui-même le dit, l'Esprit du Seigneur est sur moi, il m'a envoyé porter la bonne nouvelle aux uns aux autres. L'abandon à l'Esprit Saint. Rien ne se fait, si vous remarquez, même avec la Vierge Marie, rien ne se fait sans la réception du Saint-Esprit dans notre vie. Et Jésus le dit, quand deux ou trois sont réunis en mon nom, je suis là présent. Voilà. Quand que nous soyons en Eucharistie, il est là présent. Troisième trait du message caractéristique, c'est l'enseignement. Jésus enseigne avec autorité. Le mot autorité ici signifie la capacité de faire grandir, la capacité d'augmenter le potentiel de développement personnel des uns des autres, la capacité de développer les potentialités qui font l'être humain. Le Seigneur enseigne les foules, autrement dit, communique la puissance de sa parole aux uns aux autres. Rappelez-nous les paroles, hein, mes paroles sont esprit et vie. Okay. Quatrième caractéristique du message de Jésus-Christ, la conversion. Convertissez-vous et croyez l'évangile. Cinquième caractéristique, le sang du sacrifice par amour. Alors c'est la phrase qui vient. Hein. Si quelqu'un veut venir à moi, qui renonce à lui-même, qui se charge de sa croix et qui me suivent. Le sang du sacrifice par amour. Ça va jusque à l'amour de l'ennemi. Voilà, voilà une phrase aussi qui nous déstabilise. Hein. À côté de vous allez être béni, vous allez recevoir grâce après grâce, vous allez recevoir la surabondance de grâce. Aimez vos ennemis. Dès l'instant où Jésus dit ça, on dit, mon gars, ça, c'est pas pour nous. Okay. Une autre caractéristique du message, c'est l'accomplissement des signes et des prodiges okay, pour manifester la gloire de Dieu. On se rappelle cet épisode de Matthieu 8, où Jésus arrive à Capharnaüm, il guérit la belle-mère de Simon-Pierre, et là, toute la journée,
il prend son temps à faire du bien, à prendre soin, à prendre soin. Alors dans l'acte de guérison, il ne faut pas voir autre chose substantiellement que le fait pour Jésus de prendre soin. On se rappelle, Jésus, il a dit, le soir venu, on présenta à Jésus beaucoup de possédés d'une parole, il expulsa les esprits et tous ceux qui étaient atteints d'un mal, il les guérit. Pour que soit accomplie la parole prononcée par le prophète, il a pris nos souffrances, il a porté nos maladies. Et Jésus d'inviter ses témoins sur les routes proclamer que le royaume des cieux est tout proche, guérissez les malades, ressuscitez les morts, purifiez les lépreux, expulsez les démons, vous avez reçu gratuitement, donnez gratuitement. Donc cela fait partie des dons, des charismes que le Seigneur a fait part à chacun d'entre nous. Voilà, parce que nous sommes des témoins, nous avons le pouvoir de faire comme Jésus. Voilà. Prends soin, au travers de tout ce qui est dit, prends soin, relevez, brisez les liens de servitude. Une autre caractéristique, ce sont les sacrements. Faites cela en mémoire de moi. Et Jésus, nous allons faire l'expérience aujourd'hui. Hein. Ma chair est vraie nourriture, mon sang est vrai breuvage. Et comme dit Jésus, celui qui mange ma chair et boit mon sang demeure en moi et moi en lui. Une autre aussi, baptisez-les au nom du Père, du Fils et du Saint-Esprit. Et puis, Jésus manifeste aussi son message à travers l'évangélisation. Il nous appelle à aller de toutes les nations et de faire des disciples. Apporter la bonne nouvelle aux pauvres, annoncer aux captifs leur libération, aux aveugles qui vont retrouver la vue, à remettre en liberté les opprimés. L'évangélisation prend toutes ses dimensions. Encore une autre caractéristique, la loi de l'amour. C'est à l'amour que vous aurez les uns pour les autres que l'on vous reconnaîtra pour mes disciples. Encore une autre caractéristique, le don de la vie. Il n'y a pas de plus grand amour que de donner sa vie pour ceux qu'on aime. Et cela, Jésus l'a manifesté. Et puis, et comme Jésus sait qu'on est dans le monde, même si on n'est pas du monde, il va déployer son message en mettant l'accent aussi sur l'assurance de sa présence effective et puissante, sa présence effective et efficace. Et nous nous rappelons cette parole de Jésus en Jean 16, 33. Dans le monde, vous connaîtrez la détresse, mais soyez sereins. Moi, j'ai vaincu le monde. Bon, avec ça, on doit être un peu plus tranquille, hein, je pense. Hein. Voilà. Soyez sereins, moi, j'ai vaincu le monde. Et puis, par la foi, Jésus nous invite à avoir une culture de foi assez puissante. Il dit ceci en Marc 9, 23. À celui qui croit, tout est possible. À celui qui croit, tout est possible. Et puis Jésus aussi nourrit notre espérance en la vie éternelle. En deux dimensions, en disant, il ne suffit pas de me dire Seigneur, Seigneur, pour entrer dans le royaume des cieux, mais il va falloir faire ma volonté. Et puis l'ultime dimension, c'est que Jésus lui me dit, je pars, vous préparez une place, et quand je serai revenu, je viendrai vous chercher pour que vous soyez avec moi. En disant cela, mes bien-aimés, chacun de nous peut voir tout le parcours de la vie de Jésus qui va toucher presque tous les points de notre vie. Vraiment presque tous les points de notre vie. La vie matérielle, la vie spirituelle, la vie relationnelle, la vie psychologique, la vie familiale, la vie avec nous-mêmes, la vie avec Dieu, nous nous rappelons, tu aimeras le Seigneur ton Dieu de tout ton cœur, voilà, vraiment toutes les dimensions de notre vie, okay? Et même la vie sacrificielle, voilà. Okay. Maintenant, la question qu'il faut se poser, c'est d'où vient que le phénomène de sorcellerie et de d'hôtel de famille, en fait, j'ai dit le mot parce que c'était mon nouveau pour moi-même, en revenant de France, je découvre ça, et d'hôtel de famille, d'où vient que ces thèmes-là apparaissent dans le paysage
de l'offre spirituelle catholique. Déjà, permettez-moi de définir la sorcellerie. Ce sera plus simple. Vaut mieux savoir pour ne pas qu'on aille dans tous les sens. Voilà, étymologiquement, le mot sorcellerie n'a en soi rien de négatif. Voilà. Africainement, on a toujours tendance à dire c'est un sorcier. C'est... Dans le mot sorcier, il y a le mot sort. Voilà. Signifie, la sorcellerie étymologiquement signifie l'art de dire le bon sort ou le mauvais sort. Le bon sort ou le mauvais sort. Okay. Je dis ça pour ne pas qu'on aille vite pour dire bon, le sorcier c'est celui que je vois la nuit, tout ça. On va aller doucement. Okay. Voilà. Donc, c'est l'art de pratiquer l'usage des forces surnaturel en lien avec des entités, alors attachez votre ceinture, des entités maléfiques ou pas, et parfois là d'user des forces naturelles comme celles des plantes, comme des cycles lunaires et comme des ondes. Et comme aussi des suggestions à partir de la nature. Maintenant, dans le contexte africain, qu'est-ce que la sorcellerie? La sorcellerie en contexte africain, c'est la pratique surnaturelle de certaines forces contre autrui ou pour autrui. Vous voulez un exemple banal? Pour autrui, un exemple banal qui est très récent. Vous le savez? Hein? Hein? C'est comme ça, vous ne savez pas. Hein? Il y a eu la CAN, non? Voilà, objectivement, je ne peux pas dire que c'est ça. Okay? Mais je sais, plus ou moins, qu'il y a des fils du village d'Accra Dio qui ont fait une déclaration en disant, écoutez, nous, on va tout faire pour que vous puissiez gagner. Oui ou non? Voilà. Humblement, je dis, objectivement, je ne peux pas décliner la corrélation entre ce qu'ils ont dit, ce qu'ils ont fait et la victoire. Ok? Mais, il y a des personnes qui usent des forces surnaturelles pour faire du bien. Cherchez d'autres sorciers. Si on fait une définition large, regardez bien la définition. Hein. Usage des forces surnaturelles pour faire du bien. Qui est sorcier alors? Hein? Parlez maintenant. Tout le monde est sorcier. Tout le monde est sorcier, vraiment au sens noble du terme. Pourquoi? Parce que la prière que nous faisons, c'est en faveur de chacun de nous. Donc on fait usage des forces surnaturelles émanant du Christ. Pour notre bien à tous, pour notre protection, n'est-ce pas? Il y a eu des demandes, non? D'une certaine façon, c'est pour notre bien, n'est-ce pas? Et puis, indissociablement, on va faire la prière eucharistique contre qui? Contre le règne du mal. Contre le règne du mal. Mais on ne vient pas ici en disant, bon, écoutez, au nom du Père et du Fils et du Saint-Esprit, dites la messe contre Satan. On élève la prière en faveur des fils de lumière que nous sommes, et indissociablement, ça fâche quelqu'un. Dans le contexte africain, la sorcellerie a un périmètre assez spécifique. Nos villages. Je dis bien assez spécifique. Voilà. Maintenant, assez large. Il se déplace du village à nos villes. Voilà. L'imaginaire lié au phénomène de sorcellerie s'est tellement développé que, à tort, et je le dis humblement, ou à raison, cela a développé une puissance de peur dans notre relation à nous-mêmes, dans notre relation
à même à Dieu, une puissance de peur dans notre évolution, au point où, finalement, dès l'instant où quelque chose ne va pas, qu'est-ce qu'on va faire ? On va développer ce qu'on appelle la logique de bouc émissaire. On va aller chercher les raisons. C'est tout à fait normal. Si vous n'allez pas bien, et je vous dis qu'est-ce que vous avez, vous allez chercher des raisons. Ces raisons peuvent être vraies, et aussi ces raisons peuvent être moins vraies. Et elles peuvent être liées à l'opinion. Si vous ne sentez pas bien, que vous dites, on vous dit pourquoi vous n'allez pas bien, vous allez peut-être dire j'ai mal à la tête. Okay? Ce qui peut être vrai, on va faire un scanner, le mal de tête peut être révélateur d'une cause plus grande, plus profonde, alors que le mal de tête n'a été qu'un signal. Or nous, aujourd'hui, qu'est-ce qui se passe ? Le monde africain, le contexte ivoirien est fait de telle sorte que, avec la précarité qui est très présente dans l'évolution du quotidien avec nous, et cela fait que justement, la question de l'évolution individuelle, de la promotion sociale, est devenue très problématique. Tout le monde a envie de réussir, n'est-ce pas ? Tout le monde a envie de réussir. Malheureusement, nos trajectoires n'aboutissent pas conséquemment. Toutes nos trajectoires n'aboutissent pas conséquemment. Qu'est-ce qui va se faire ? On va chercher des causes. On va chercher des causes. Si je ne réussis pas, si je n'arrive pas à enfanter, si, ce qui est tout à fait légitime, parce qu'on cherche à sortir de ces situations difficiles-là. Donc, si je ne réussis pas, je pense que quand j'étais tout petit, je me rappelle que ma grand-mère a pu dire qu'on a sacrifié du poulet dans l'eau de la Tanoué. Par conséquent, c'est cela qui fait que je n'arrive pas à réussir. Ce qui peut être vrai, ce qui peut être faux. Or, en le disant, qu'est-ce que je recherche ? Une libération, n'est-ce pas ? Mais de quelle façon je me libère ? C'est là où intervient notre propre foi. On va aller voir peut-être le père Abécan en disant, mon père, depuis là, je n'arrive pas à enfanter. Je pense que de génération en génération, il y a eu du culte des idoles dans ma famille. Par conséquent, il faut briser cette... je ne sais pas comment dire. Ce lien-là, faut le briser. Okay. Peut-être que le père Abécan va faire la prière. Ok. Mais quand il fait la prière et qu'il sort de là et qu'on n'a pas une réponse systématique, qu'est-ce qui se passe ? Parce que quand quelqu'un vient en disant « prie pour moi », on espère dans l'immédiat une réponse systématique. Quand on n'a pas une réponse systématique, on va répéter l'acte de prière avec la confiance humble que ça va forcément marcher. Quand ça ne marche pas forcément, alors, on va s'ouvrir, selon nous, à celui qui est plus capable de faire pour nous. Donc, il va y avoir une dispersion de telle sorte qu'on puisse se retrouver ici et là, avec encore la confiance que. Une chose que je peux indiquer aussi humblement, c'est que derrière la question de la sorcellerie des hôtels de famille, je ne veux pas nier qu'il y a forcément dans l'histoire de l'humanité le combat spirituel. Je ne veux jamais nier ça, ce n'est pas possible. Si je nie, c'est que je nie ce que je suis. Le combat spirituel existe. D'ailleurs, Jésus poussé au désert, il va vivre son combat spirituel. Et le combat spirituel, il est sur plusieurs angles. Sur plusieurs angles. C'est le combat contre Satan. Et Jésus de nous dire, vous l'avez entendu, dans le monde,
vous connaîtrez la détresse, mais soyez tranquille, soyez tranquille. Moi, je suis avec vous tous les jours jusqu'à la fin des temps. Deuxième chose, Jésus nous dit à travers la bouche de l'apôtre Paul, rien ne peut nous séparer de l'amour manifesté en Jésus-Christ. Rien. Ni la mort, ni l'épreuve, ni le dénuement, ni la... Rien. En tout cela, nous sommes les grands vainqueurs. Une fois que cela est acquis, une fois qu'on a intériorisé cela, il nous appartient, nous, en tant que chrétiens catholiques, de dire, si il m'arrive une telle difficulté, je m'en remets au Seigneur. Et je m'en remets à sa souveraine volonté. À sa souveraine volonté. Pourquoi je vous dis ça? Il se peut que vous soyez déçus par le Seigneur. Dieu se sait les prières qui n'ont pas été exaucées jusqu'à maintenant. Chacun de nous peut... Écoutez, j'étais très alité ce matin. J'aurais pu prendre mon chapelet et dire, Seigneur, si tu ne m'as pas guéri là, guéris-moi vite, je vais accomplir ta mission. Ben, je sais ce que moi-même j'ai souffert. J'ai dû prendre mes médicaments. J'ai fait mon homme de prière comme d'habitude et je suis venu à vous. Le chrétien catholique, il faut qu'il ait confiance au Seigneur des victoires dans sa vie. Confiance. Confiance. Le Seigneur ne nous a pas promis que nous ne souffrirons pas. Si quelqu'un vient vous dire que vous n'allez jamais souffrir dans votre vie alors que lui-même a souffert, je pense qu'on est dans une sorte de problématique. Je vous fais un commentaire rapide. Je lisais un commentaire d'une dame sur le net qui disait à la, en fait, la pasteur qui disait les bienfaits des hôtels de famille, elle disait, mais j'ai fait tout ce que tu m'as demandé, chaque jour je ne fais que briser, mais rien ne se passe dans ma vie, je suis fatigué. Et puis silence. Vous savez, dans notre vie, je le dis aussi humblement, ne perdons pas de vue que le diable se manifeste de deux grandes manières, vraiment de deux grandes manières. Il nous fait croire qu'il est partout à la fois. Partout. Et il nous fait croire qu'il n'existe pas. Quand on est du côté de l'Occident, il fait croire aux Occidentaux que le diable n'existe pas. Okay? Ici, en Afrique, on a la pleine conviction que le diable, il existe partout. On se méfie, vraiment on se méfie littéralement de partout. Okay. Et puis dans les années 2000, sous l'influence évangélique, l'offre spirituelle catholique va s'agréger d'un certain nombre d'éléments nouveaux. De plus en plus, il est question de bénir la porte du mois de mars, bénir la porte de l'année, briser les chaînes de l'année, rentrer dans sa prospérité, briser les hôtels de famille, édifier des hôtels. Voilà, je vous fais simple. Voici ce qui est dit, en tout cas, que j'ai tiré d'un document évangélique. Il est dit que dans toutes les familles de la terre, il a existé le culte de l'idolâtrie dans toutes les familles de la terre, et par conséquent, chaque famille terrestre, à un moment de son histoire, depuis la fondation du monde, a érigé un autel pour communiquer et communier avec la divinité. Donc, encore discours évangélique, les autels ténébreux ont pour finalité de voler, de détruire, de tuer le chaînon, la famille, la descendance, et cela s'oppose à la vie de tout homme qui est dominé afin de chercher à le faire mourir et de le détourner de sa grâce. Okay. Sans nier le fait, je souhaite que chacun de nous puisse réaliser toute notre vie.
et puis de regarder ce qui se passe dans notre imaginaire. Si vous regardez votre vie du côté négatif, vous vous laissez saisir par la peur. Si vous regardez votre vie du côté de la victoire du Christ, vous êtes renforcé de considérer tout ce que vous vivez comme souffrance, comme des éléments occasionnels qui vont passer forcément. Pourquoi je le dis ? Je vais prendre mon cas tout simplement. Moi, je suis ébrié dans le mambo. On dit dans chaque famille, il y a eu un culte à l'idolâtrie. Forcément, de génération en génération, de génération avant que la colonisation nous fasse gagner le christianisme, forcément, la religion traditionnelle a développé un culte à l'idole. Forcément. Humblement, je le dis humblement, jamais de ma vie, vraiment jamais de ma vie, je me suis mis dans l'esprit que mes ancêtres ébriés d'Anmambo ont versé du sang, ont fait des implications qui ont fait que ma vie a forcément pris un sens. Je le dis humblement, vraiment humblement. Je ne suis pas l'exemple, je suis un exemple. Je le dis humblement. Jamais je n'ai considéré que ce qui s'est passé dans le temps passé, à la limite, on aurait pu dire, bon, il y a eu forcément de l'idolâtrie, donc je suis devenu prêtre. Mais pourquoi on n'applaudit pas ça? Dans la généalogie de Josué, tout n'était pas rose, hein, mes amis. Si vous faites remonter la filière de la génération de Jésus, tous ceux qui appartiennent à cette génération, tout n'était pas rose. Mais qu'est-ce qui fait que Jésus reste ce qu'il est? Sa confiance en son Dieu. Tout pouvoir m'a été donné au ciel et sur la terre. Et Jésus de dire tout simplement à chacun, si vous demandez quelque chose à mon Père en mon nom, vous l'obtiendrez. Confiance. Vraiment confiance. Confiance. Or, j'avais été aux États-Unis et puis j'entendais un confrère prêcher sur les hôtels de famille en disant, si vous saviez combien d'hôtels les gens ont bâti dans le passé, et c'est ce qui fait que ta vie est ce qu'elle est. Ok. Et donc, par conséquent, il vous faut demander plus de messes que d'hôtels maléfiques bâtis dans votre vie. Donc, d'ailleurs, vous ne connaissez pas le nombre. Ça veut dire qu'il faut que vous dépouillez. Et donc, personnellement, je le dis, j'ai senti du mercantilisme dans ton approche. Pardonne-moi, mais j'ai senti que tu cherches de l'argent. Finalement,

0: Chaque jour, le chrétien catholique dit cette prière, mais délivre-moi du mal.
1: Oui ou non?
2: Attends, c'est tellement répétitif qu'on ne se rend même pas compte que l'exorcisme, on le fait tous les jours de notre vie. Vraiment tous les jours de notre vie. Imaginez un seul instant que si on devait se faire omnibuler par la présence massive de Satan dans notre vie, vous êtes sûr que vous allez aller au travail? Vous êtes sûr que vous allez pouvoir vous marier? Et moi-même, j'allais sûr même de célébrer la messe? Vous êtes sûr même de tenir un volant? Vous êtes sûr de pouvoir voyager? Vous imaginez, j'imagine, quand vous prenez l'avion, qu'il y a la turbulence, tout ce qui passe dans notre tête. Et les sorciers là, ils sont encore là. Je dis humblement, je ne nie pas qu'il y a un combat spirituel. Mais il y a beaucoup de peurs sur lesquelles on apporte des imaginaires de solutions et qui parfois peuvent être rassurantes et qui font que, en fait, qui donnent parfois l'illusion d'une grande assurance et qui font que, justement, les chrétiens se sentent en confiance alors que peut-être on n'a rien fait du tout. Si on veut faire les statistiques, on va se rendre compte que toutes les prières qu'on a formulées, Seigneur, donne-moi cela, donne-moi du travail, donne-moi un mari, donne-moi. Si on veut faire les statistiques, on va se rendre compte que ce n'est forcément pas lié aux évangélisations. Sachant qu'on tente ce nombre de prières. Écoutez, si tant est que dans nos familles, il y a cette puissance-là, si vous braquez sur ça, c'est que vous doutez de ce que vous êtes. Celui qui est en Christ, il est une nouvelle créature. Le monde ancien est passé. Toute chose devient nouvelle. Maintenant, ce qui renforce le fait, ce que nous disons de sorcellerie, d'hôtel de famille, curieusement, quand vous allez en Occident, on ne parle pas de ça. Et pourtant, c'est le même chrétien catholique. Hein. Je ne sais pas, vous qui avez été peut-être en France pour des voyages, ou dès l'instant où vous quittez ici pour partir là-bas, il n'est pas question, personne ne se pose la question. Ou le diable n'a pas de prise sur eux. Ou une manifestation autre. Si tant est que le diable a une si puissance dans notre vie, on serait tous écrasés. On ne serait même pas ici. Et qui plus est, nous-mêmes qui sommes prêtes et consacrés, mais je dirais, avant d'aller dormir, on aurait peur. Libérons-nous, Jésus nous dit, libérons-nous de toutes nos peurs et de tous nos fantasmes. Chers amis, la peur, elle bloque notre potentialité. La peur fait croire à beaucoup de choses. La peur fait croire à des solutions parfois imaginaires. Et c'est cela qui transforme la religion comme une sorte d'opium du peuple. Et c'est ça qui fait que, justement, on est porté parfois à une sorte d'infantilisation. Aujourd'hui, c'est papa un tel, ah, maman, tant, papa, maman. On a 50 ans, 60 ans, la personne est jeune, ah, papa, faut me bénir, oh, papa. Finalement, même nous et les bergers, on devient comme des féticheurs des temps modernes. Hé, hey, attends, touché papa, oh, hey, l'onction sur ma vie, hé. Hey. Quand on finit tout ça, le sac de riz, il est vide. Hein? Ou mon enfant, il ne travaille pas. Mais qu'est-ce qui se passe? C'est que... En tout cas, pour le moins, ce que je ressens, et c'est cela que je veux dire, on a besoin de libérer notre peur en quelqu'un qu'on estime plus grand et d'avoir une assurance.

0: prend de sa part et ça nous tranquillise. Et ça fait qu'on ne va pas plus loin. On met tout dans la prière. Écoutez, si vous voulez, faites votre chapelet matin, midi, soir. Si vous ne bossez pas, vous n'aurez pas votre BPC. La vie spirituelle, ce n'est pas que tenir un chapelet. Parce que Dieu n'est pas tout. Hein. La vie spirituelle, c'est le lien de cohérence qu'on fait avec toutes les dimensions de sa vie. Quand vous allez nager, Dieu est là-bas. Hein. D'ailleurs, quand vous allez partir à la maison, il n'y a plus d'église ici, il n'y a pas Saint-Joseph, mais chacun va dire au nom du Père, du Fils et du Saint-Esprit avant de dormir, par exemple. Dieu s'y trouve. La Vierge Marie dit ceci. Un seul « Je vous salue Marie » fait trembler l'enfer. Un seul. Je ne dis pas ça pour que vous puissiez faire un seul. Mais c'est pour vous dire que c'est un peu comme une sorte de comprimé Nivakin. C'est tout petit. C'est l'efficacité. C'est comme l'hostie. C'est tout petit, c'est l'efficacité. Notre problème à nous, c'est qu'on n'a pas suffisamment réalisé qui nous a été donné tout pouvoir, tout pouvoir, tout pouvoir, et d'être assez autonome. Mais nous, dès qu'on a un problème là, mon père, la nuit là, je ne sais pas, non mon père, je ne sais pas si toi tu as vu que ça. Un chat noir, de couleur blanche, il me regarde comme un mignon, mignon, mignon. J'ai vu même le visage de ma grand-mère, la grand-mère de ma grand-mère, quelque part là-bas. Mon père, qu'est-ce qu'il doit faire? Maintenant, le père aussi, il est désemparé. En prier, en boire l'eau. L'abbé, mon père, l'eau là, il faut mettre ça sur mon visage. Mon père, faut... Et puis, on cherche à être tranquille. Vous voyez comment, parfois quand on passe dans les assemblées, là, quand on bénit là, mon père, la personne a eu, hein. Mon père, faut me bénir. L'abbé, faut me bénir ici. L'abbé, faut me bénir. Eh, l'abbé, aujourd'hui, tu m'as mouillé. Eh, la grâce va rentrer dans mon cœur. Tout ça là. Derrière, ça cache un besoin d'être assuré dans la durée. Dans la durée. Je vais vous expliquer pourquoi ça se passe comme ça. Nous sommes dans un contexte africain, il ne faut pas le nier, je le dis humblement, de grande précarité, de grande pauvreté et de faiblesse de promotion sociale. Au point que, finalement, on a besoin de trouver des ressorts nécessaires, autant qu'il est possible, pour pouvoir se trouver une place au soleil, pour pouvoir se sentir en sécurité, en confiance, et pouvoir aussi se protéger des autres. Tous ceux qui pullulent, pardonnez-moi, tous ceux qui pullulent dans les églises, comme dans les évangélisations, qu'est-ce qu'ils cherchent? Qu'est-ce qu'ils cherchent? Pour la plupart. La plupart, c'est de l'ordre physique, pour la plupart. Vous êtes sûr que vous êtes parti à l'évangélisation, on dit, l'abbé, il y a moyen pour avoir la foi. Guérison, mariage, passeport, visage. Je m'appelle une amie, me disait, l'abbé, ah, depuis là, mon passeport, c'est à l'ambassade de Belgique, ça ne sort pas, mais invoque le feu. Il dit, mais si invoque le feu, ça brûle l'ambassade. Mais si, je lui dis, si on fait, je le dis vraiment humblement. Je sais que Dieu peut passer par des signes et des prodiges pour convertir des vies. Mais je le dis humblement que tout ce qu'on recherche, même si vous prenez des intentions de messe, c'est pareil, hein, pardonnez-moi, si je soulève, vous allez bien vous rendre compte. Hein. On cherche des sécurités, mais les sécurités sont matérielles, existentielles. Mais pourquoi on les cherche? Notre société n'a pas pu nous les fournir. Au point où quelqu'un va venir témoigner, j'ai prié papa un tel là, j'ai eu mon visa pour aller en Chine, pour aller étudier. Affaire de visa là, quand vous allez à l'ambassade, on vous dit ce qui est. C'est aussi simple que ça. On vous dit ce qui est. S'il n'est pas fourni là, c'est compliqué. C'est pas affaire de. Pardonnez-moi, la grand-mère. Écoutez, quand vous venez prendre la communion, c'est pour ça qu'il faut être en confiance quand vous recevez l'eau bénite, que vous mettez devant le Seigneur en disant, Seigneur, viens à mon secours. Mais vous invoquez qui? Est-ce que vous avez besoin que quelqu'un vienne cracher sur vous? Oh, reçois. Et puis maintenant, je reçois. Ah, mon père, vraiment, oh, aujourd'hui, la prière était bénie. Hein? Bon, si ça peut vous faire du bien, émotionnellement, oui. Mais là, soyez tranquille. Je reconnais qu'il y a, humblement, je le dis, il y a beaucoup de pauvreté. Écoutez-moi bien. Nous tous qui vous disons, on va briser les chaînes, Vous avez vu évangélisation où les bergers sont assis, où les prêtres sont assis, et puis on dit, bon, maintenant, on va briser les hôtels de famille des prêtres, là. Vous avez déjà vu ça? Mais c'est toujours tourné vers vous? Vous faites pas attention. Je vous fais l'analyse, hein. Nous tous qui vous disons, on va vous briser les chaînes de captivité. Oh, il y a une femme ici, là. Nous, on est toujours bien portants. Et pourtant, l'Esprit Saint, quand il agit à la fois pour vous. Ça, je le dis vraiment humblement parce que je suis renouveau charismatique. Aujourd'hui, je me pose la question. Quand je dis, il y a une sœur. Il y en a qui attendent la parole. Hein. Quand je dis, il y a une sœur qui a un problème d'accouchement, quelqu'un va se lever ici. Pas ça? Je suppose que l'Esprit Saint me communique ça, n'est-ce pas? Mais l'Esprit Saint ne parle pas à ceux qui sont ici là. Ils ne sont pas des enfants de l'Esprit Saint. Mais vous ne vous rendez pas compte, hein? À chaque fois, et puis nous quand on vient, on est nickel, hein? On est bien nickel, on a parfois la Bible, il y a des gens qui tiennent la Bible à côté, avec bruit, tout ça. Ok, qu'est-ce que ça produit dans le réel? Puis on vous dit, bon, faites la quête de la semence, de la bénédiction que vous avez reçue, vous avez l'expression tout ça, reçue, puis nous aussi. On vient, on chante. Oh, oh, le merveille. Qu'il est merveilleux. Qu'il est merveilleux. Et maintenant, on dit, celui qui n'a pas 10 000, il peut faire la promesse. Il va recevoir. C'est quoi tout ça? On s'épuise. Écoutez, regardez-nous bien. Nous qui vous faisons ça. Parfois, on est plus riche que vous. Je le dis honnêtement. Mais nous, on a déjà un problème. C'est vous qui tombez en transe, on tombe en transe. Hein. Voilà, faisons simple. Ayez confiance au Dieu de la victoire dans votre vie. Et puis je vous dis une chose, et je vais même terminer par là. Vous savez, pour lutter contre les œufs du mal, il ne faut pas rêver. Si les chrétiens catholiques sont solidaires, ce n'est pas une force que nous constituons contre ce qui fait mal. Je vous donne un exemple. Il y a peut-être quelqu'un ici qui a la possibilité de débloquer des situations d'emploi. La personne est là. Hein? La personne est là. La personne va attendre que le curé à Kafou va dire « Hey, est-ce qu'on ne peut pas constituer un groupe, un pouvoir, ceux qui ne travaillent pas, ceux qui travaillent, tout ça. » La personne est là. Catholique, hein? Mais comme on s'assoit sur ce qu'on peut partager, quelqu'un ici va aller chez... Parce que si, mon fils, tu es venu, c'est parce que tu dois briser la tête de ta famille afin que tu travailles. La personne est là. La personne est là, les amis. Et vous savez ce qui marche? Il faut un réseautage pour que les gens travaillent. Vous ne savez pas ça, je vous dis aujourd'hui. Et puis, de fait... Quand on a brisé tous les hôtels de famille, blabla. Donc, vous êtes assis à la maison, quoi, et puis, tiens, travail. C'est comment ça se passe? Bon, maintenant, on dit, tiens, t'es marié, c'est pas ça? On dit, reçois l'onction du mariage. Puis, amen, je reçois. Puis, le moment, tremble maintenant pour me mettre là-dessus. Et puis, vous êtes assis à la maison. Et puis, Marie vient, quelqu'un vient taper la porte. Co. Jésus dit, devenu, c'est moi tu vas marier. Écoutez, moi je sais, pardonnez-moi, je le dis humblement, je sors d'un doctorat. Je sais ce que j'ai galéré dedans. Hein. C'est pour ça, ça ne connaît pas prêtre. Je sais, j'ai fait 500 pages en une année, je sais ce que j'ai galéré dedans. 3 heures de sommeil. Il a fait Eucharistie, il a fait mon chapelet. Si je n'ai pas sacrifié de ma vie, je ne serais pas en train de vous parler comme ça. Parfois, on aime vraiment des facilités. Hein. Voilà, on va. Je suis allé même chez une dame, bénir sa maison. J'ai fini de bénir sa maison, puis de mon père. Dieu t'a rien dit. Bon, voilà, moi, je suis bloqué. Bon, donc, il fallait que je trouve quelque chose pour lui donner, puis ça l'a rassuré. Et comme le Seigneur m'a inspiré, j'ai vu qu'elle n'a pas encore installé ses croix dans la maison. Il dit non, le Seigneur dit de mettre la croix. Ça m'a... Il a quitté le problème en même temps. Mais parfois, pardonnez-moi, parfois vos réactions font que nous, on oublie de mentir. Quoi. Non, je le dis simplement. Parce qu'on est obligé de connecter une réponse à votre besoin. Pourvu que ça vous rassure, on est tranquille. Pourquoi? Pardonnez-moi. Prenons-nous en charge. Et ça, c'est ce qui manque. Prenons-nous en charge spirituellement. Prenons-nous en charge. Et puis, même si vous faites un jour sans le mari, ayez confiance en ce jour sans le mari. Vous avez parlé à qui? Mon mari, non. Eh bien, c'est débrouillé. Mon mari, ah, depuis là, il te dit, hein, mon mari, ah, vous n'avez pas parlé à votre maman, non? D'ailleurs, quand vous dites notre père la même, nous, notre père la même, on le dit, on le récite comme ça. Comme ça. Et pourtant, on dit, hé, hey, papa, délivre-moi du mal, délivre-moi, délivre-moi du mal. J'étais malade ce matin, et j'ai dit au Seigneur, j'ai rien dit au Seigneur, je souffrais. Vraiment, j'ai rien dit au Seigneur, je souffrais, j'ai pas un médicament. Et puis, il fallait préparer la thématique. J'ai rien dit au Seigneur. Mais je sais que même si mon expression n'est pas active, mon cœur bat pour lui. Ça me suffit. Et je sais que dans ma vie, Jésus dit dans la vie, vous connaîtrez la détresse. Ça, si vous ne mettez pas ça en mode, si vous voulez marier vous avec l'homme le plus riche du monde, vous connaîtrez la détresse. Maintenant, nous, on a dans le sentiment que il aura un peu comme les églises, l'église brésilienne. Arrêtez de souffrir, arrêtez, arrêtez, vous, arrêtez. Et ce qui augmente notre souffrance ici, dans le contexte africain, il n'y a pas d'hôpital, il n'y a pas. Pour se soigner, c'est difficile. Pour manger, c'est difficile. Pour travailler, c'est difficile. Donc, les éléments problématiques font qu'on se réfère à des hommes de Dieu avec la confiance que... Mais à qui se confier, puisque l'État ne peut rien faire pour nous. On va se remettre aux hommes de Dieu. Maintenant, c'est le mot homme de Dieu, femme de Dieu. Ça, c'est un mot nouveau. Homme de Dieu, femme de Dieu, prie pour moi. Ok? Mais dans l'offre du travail, le marché du travail est précaire. La preuve, tous ceux qui sont ici dans la zone là, la plupart de vos enfants sont en France. En tout cas, quand nous, on a l'argent, africain, hein, quand il a l'argent, qu'est-ce qu'il fait? Moi, je me rappelle, mon papa disait, j'ai mon enfant en France, j'ai l'autre aux États-Unis et ma fille au Maroc. Pourquoi? On veut pas, on veut sortir nos enfants de la précarité ici pour l'extérieur. Et ça, il faut être bien conscient de cela. C'est pour ça que je nous invite, nous catholiques, à beaucoup de solidarité. Beaucoup de solidarité. On n'est pas solidaires nous, pardonnez-nous, hein. Après, on se trompe que les Boukari, les Fofana, les quoi, ils se trouvent le travail là-bas. Maintenant, si vous trouvez les documents officiels de l'État, vous allez voir, professeur Fofana Bamba. Les catholiques, vous êtes où? Et c'est nous qu'on récupère. Catholiques. Catholiques. Catholiques. On est là, quoi. Dès qu'il y a quelqu'un qui sort là-bas, le frère Marie de la Sainte Croix de Jésus. Oh, il y a un frère là. Quand il respire comme ça, tu trembles en même temps. Puis on s'en fout. Il y a une soeur là, vraiment, quand il prêche à sa voix, ça fait que. Hé, hey, les amis, quand vous sortez de là, qu'est-ce que vous êtes? Qu'est-ce que vous devenez? Parce que, pardonnez-moi, il ne s'agit pas simplement de réussir dans la vie, mais de réussir votre vie. Parce que tout ce qu'on cherche, bonheur, mariage, tant, ok, on a tout eu. Mais après, on devient quoi avec ça? On devient quoi ça? Je vous dis simplement ceci. L'espérance de vie de l'Ivoirien, l'espérance de vie de l'Ivoirien, c'est 57 ans. Ça, ce n'est pas fait de Satan, hein. C'est 57 ans. C'est lié à la pauvreté économique. Le PIB par habitant, un Ivoirien moyen vit avec 1,7 dollars par jour. Ce sont les statistiques. Ok. Troisième statistique. Les femmes sont plus nombreuses que les hommes. On fait comment? Maintenant, nous, on a une prête. On fait comment? Si vous n'avez pas toutes ces statistiques-là, vous pensez forcément à des... On pense forcément, oui, ma grand-mère ne veut pas qu'elle me marie. Et il y a beaucoup, ce qu'on appelle des pesanteurs sociales. Je ne nie rien, mais beaucoup de pesanteurs sociales qui font que, parfois, par dépit, on se livre à beaucoup d'imaginaires pensant que ça va nous résoudre les problèmes. Et on met le nom de Jésus là-dessus. Qui va te donner du travail, Jésus, oh, qui va te marier, oh, Jésus, oh, qui va faire quoi, Jésus, oh, puisque Ado ne peut pas faire. Donc c'est Jésus. Mais j'insiste, même si le Seigneur te donne le travail, tu ne le verras jamais dit, mon fils Rodrigue, comme tu m'as prié, tiens ton embauche. Si tu ne sors pas pour aller chercher du travail, pardonne-moi. Tous ceux qui témoignent, ils ont au moins fait un effort. Il n'y a pas quelqu'un qui va venir dire, bon, j'étais là dans ma prière, quelqu'un m'est... Hey, si vous ne faites pas votre effort, accompagne la prière, ce sera zéro. Je nous appelle à beaucoup de réalisme et à ne pas tomber dans les fantasmes en pensant que c'est à force de résoudre les éléments du passé, jusqu'à la civilisation égyptienne, qu'enfin on sera des êtres accomplis. Vous imaginez tout le travail? Écoutez, mettez-vous dans cet imaginaire-là. On est dans le présent, non? On est dans le présent, non? Et puis on nous dit, ton problème là, ça remonte au 6e siècle. Donc, notre travail, c'est d'aller de remonter la filière, aller jusqu'au 6e siècle, et peut-être même nos grands-pères égyptiens là, d'aller jusqu'au pharaon là-bas, briser les chaînes. Le temps qu'on vienne là, on a déjà 100 ans. Jésus dit à chaque jour, suffit sa peine. Comptez sur moi. Et il le dit, les oiseaux ne sèment, ne moissonnent, mais ils sont bien, ils sont chocos. Maintenant, vous vous inquiétez de quoi? L'inquiétude est anthropologique. Moi, si j'ai réussi, c'est parce que j'avais peur d'échouer, c'est tout. Qui veut échouer dans la vie? On ne sait pas pour avancer. Or, si on concentre tout sur la spiritualité en disant j'ai trouvé ma solution, mais on ne vit plus. Ça, on cherche ce qu'on appelle une sorte d'exutoire, d'échappatoire à la vraie vie. Imaginez si le père Kafou dit, bon, écoutez, pour votre résurrection, brisez tous les hôtels de famille. Tous les hôtels de famille. En principe, vous ne devez pas aller au travail, vous devez être très fatigué. Parce que jour après jour, matin, midi, soir, c'est-à-dire le soir, quand on finit là, quand vous êtes à la maison, et brisez, hein. Et brisez. Brisez jusqu'à la fatigue, brisez seulement. Matin, l'abbé à Kafou doit venir vérifier dans vos maisons si c'est brisé. Et puis vous brisez quoi exactement? Puisque quand on dit hôtel famille, substantiellement, matériellement, il n'y a rien. Et pourtant, vous avez l'hôtel là du salut. Comme il a dit, Jésus est l'autel, le prêtre, la victime. Et le sacrifice de notre victoire. Tous les bruits que vous entendez, je ne dis pas ne pas aller, hein, ça peut vous faire du bien, mais tous les bruits que vous entendez là, ils vont crier le nom de qui? Jésus, que vous retrouvez dans votre humble prière. Il n'est pas moins vivant, moins efficace dans votre maison que dans sous des bâches. Pardonnez-moi. Mais nous, on aime les sonos. Ma soeur, ici, dans toi, écrasé. Mais finalement, ça devient de la zumba spirituelle. On arrive, on a dansé. Je pense qu'on veut parfois se défouler. Soyons simples. Soyons simples. Je vous fais un aveu et je le tiens de mon papa. Mes amis, Dieu ne donne pas tout. Il y a des principes avec lesquels il faut vivre. Dieu ne donne pas tout. Les sorciers, vous les aurez tous les jours dans votre vie. Pardonnez-moi de vous dire un peu comme ça. En fait, pour faire simple, les bandits là, vous les avez dans la cité, non? Pourquoi vous n'êtes pas si angoissé quand vous sortez hein? Quand vous sortez le matin, vous êtes angoissé. Ah, il y a un bandit qui va tirer sur moi. Vous allez au travail? Ça veut dire que vous êtes appelé à réduire le taux d'angoisse lié au monde de l'invisible. Mais sinon, on ne vit pas. Je le dis humblement parce que comment je revenais définitivement de mes études, la vie a commencé à faire comme ça. Papa, papa, papa, papa, papa, papa, papa. Il dit, écoutez-moi bien, hein, les sociétés d'Allemand beau. Et puis quand ça atterrit, merci Seigneur. On a peur. Et pour défouler la peur, qu'est-ce qui se passe? On va créer une sorte de bouc émissaire pour être tranquille. Chers amis, le seul hôtel qui vaut la peine d'être célébré, d'être bâti, Jésus. Jésus. Voyez-vous toujours du côté de la victoire et non du côté de votre peur. La peur vous entraîne à ne jamais avoir confiance en vous, en vos forces, en vos potentialités. Saint Jean l'a dit, à ceux qui l'ont reçu, il leur a été donné de devenir enfants de Dieu. Il a donné le pouvoir d'être enfants de Dieu. Et à ceux qui l'ont reçu, il leur a été donné grâce après grâce. Que le Seigneur vous bénisse, qu'il vous libère, qu'il vous donne d'être des fidèles témoins, autonomes, authentiques, en confiance. Et même dans l'épreuve, rappelez-vous toujours la parole de votre Seigneur. Même si je traverse la vallée de l'ombre de la mort, vous résidez à non. Que les paroles du Seigneur, à travers le psaume 22 ou 23, s'accomplissent dans votre vie. Le Seigneur est mon berger, je ne manque de rien. Même s'il me faut traverser la vallée de l'ombre de la mort, je ne crains. Grâce et bonheur m'accompagnent tous les jours de ma vie.
1: Le père Rodrigue Samadago vient de nous proposer un enseignement sur l'essor des thèmes sur la sorcellerie et les hôtels de famille au cours des évangélisations. Échec ou mauvaise compréhension du message du Christ. Merci de nous avoir suivis. Que le Seigneur nous bénisse.

0: Père Tout-Puissant, d'où il viendra juger les vivants et les morts. Je crois en l'Esprit Saint, à la Sainte Église catholique, à la communion des saints, à la rémission des péchés, à la résurrection de la chair, à la vie éternelle. Amen.
1: Notre Père qui es aux cieux, que ton nom soit sanctifié, que ton règne vienne, que ta volonté soit faite sur la terre comme au ciel.
0: Donne-nous aujourd'hui notre pain de ce jour. Pardonne-nous nos offenses, comme nous pardonnons aussi à ceux qui nous ont offensés. Et ne nous laisse pas entrer en tentation, mais délivre-nous du mal.
1: Car c'est à toi qu'appartiennent
0: le règne, la puissance et la gloire pour les siècles des siècles. Amen.
1: À l'honneur de Dieu, Trinité, je vous salue Marie, pleine de grâce, le Seigneur est avec vous. Vous êtes bénie entre toutes les femmes et Jésus, le fruit de vos entrailles est béni.
0: Sainte Marie, Mère de Dieu, priez pour nous pauvres pécheurs, maintenant et à l'heure de notre mort. Amen.
1: Je vous salue Marie, pleine de grâce, le Seigneur est avec vous. Vous êtes bénie entre toutes les femmes et Jésus, le fruit de vos entrailles est béni.
0: Sainte Marie, Mère de Dieu, priez pour nous pauvres pécheurs, maintenant et à l'heure de notre mort. Amen.
1: Je vous salue Marie, pleine de grâce, le Seigneur est avec vous. Vous êtes bénie entre toutes les femmes et Jésus, le fruit de vos entrailles est béni.
0: Sainte Marie, Mère de Dieu, priez pour nous pauvres pécheurs, maintenant et à l'heure de notre mort. Amen.
1: Gloire au Père, au Fils et au Saint-Esprit.
0: Comme il était au commencement, maintenant et toujours, dans les siècles des siècles. Amen.
1: Notre Dame de toute grâce,
0: priez pour nous.

0: Premier mystère douloureux, l'agonie de Jésus. Fruit du mystère, le regret des péchés. Prions.
1: Notre Père qui es aux cieux, que ton nom soit sanctifié, que ton règne vienne, que ta volonté soit faite sur la terre comme au ciel.
2: Donne-nous aujourd'hui notre pain de ce jour.

0: c'est à toi qu'appartiennent le règne, la puissance et la gloire pour les siècles des siècles.
1: Amen.
0: Je vous salue Marie, pleine de grâce. Le Seigneur est avec vous. Vous êtes bénie entre toutes les femmes et Jésus, le fruit de vos entrailles, est béni.
2: Sainte Marie, Mère de Dieu, priez pour nous pauvres pécheurs, maintenant et à l'heure de notre mort. Amen.
0: Je vous salue Marie, pleine de grâce. Le Seigneur est avec vous. Vous êtes bénie entre toutes les femmes et Jésus, le fruit de vos entrailles, est béni.
2: Sainte Marie, Mère de Dieu, priez pour nous pauvres pécheurs, maintenant et à l'heure de notre mort. Amen.
0: Je vous salue Marie, pleine de grâce. Le Seigneur est avec vous. Vous êtes bénie entre toutes les femmes et Jésus, le fruit de vos entrailles, est béni.
2: Sainte Marie, Mère de Dieu, priez pour nous pauvres pécheurs, maintenant et à l'heure de notre mort. Amen.
0: Je vous salue Marie, pleine de grâce. Le Seigneur est avec vous. Vous êtes bénie entre toutes les femmes et Jésus, le fruit de vos entrailles, est béni.
2: Sainte Marie, Mère de Dieu, priez pour nous pauvres pécheurs, maintenant et à l'heure de notre mort. Amen.
0: Je vous salue Marie, pleine de grâce. Le Seigneur est avec vous. Vous êtes bénie entre toutes les femmes et Jésus, le fruit de vos entrailles, est béni.
2: Sainte Marie, Mère de Dieu, priez pour nous pauvres pécheurs, maintenant et à l'heure de notre mort. Amen.
0: Je vous salue Marie, pleine de grâce. Le Seigneur est avec vous. Vous êtes bénie entre toutes les femmes et Jésus, le fruit de vos entrailles, est béni.
2: Sainte Marie, Mère de Dieu, priez pour nous pauvres pécheurs, maintenant et à l'heure de notre mort. Amen.
0: Je vous salue Marie, pleine de grâce. Le Seigneur est avec vous. Vous êtes bénie entre toutes les femmes et Jésus, le fruit de vos entrailles, est béni.
2: Sainte Marie, Mère de Dieu, priez pour nous pauvres pécheurs, maintenant et à l'heure de notre mort. Amen.
0: Je vous salue Marie, pleine de grâce. Le Seigneur est avec vous. Vous êtes bénie entre toutes les femmes et Jésus, le fruit de vos entrailles, est béni.
2: Sainte Marie, Mère de Dieu, priez pour nous pauvres pécheurs, maintenant et à l'heure de notre mort. Amen.
0: Je vous salue Marie, pleine de grâce. Le Seigneur est avec vous. Vous êtes bénie entre toutes les femmes et Jésus, le fruit de vos entrailles, est béni.
2: Sainte Marie, Mère de Dieu, priez pour nous pauvres pécheurs, maintenant et à l'heure de notre mort. Amen.
0: Je vous salue Marie, pleine de grâce. Le Seigneur est avec vous. Vous êtes bénie entre toutes les femmes et Jésus, le fruit de vos entrailles, est béni.
2: Sainte Marie, Mère de Dieu, priez pour nous pauvres pécheurs, maintenant et à l'heure de notre mort. Amen.
0: Que la gloire soit rendue à Dieu le Père, le Fils et le Saint-Esprit.
2: Comme il était au commencement, maintenant et toujours, dans les siècles des siècles. Amen.
0: Notre-Dame de la paix,
2: priez pour nous.

0: Deuxième mystère douloureux, la flagellation. Fruit du mystère, le combat contre le mal.
1: Notre Père qui es aux cieux, que ton nom soit sanctifié, que ton règne vienne, que ta volonté soit faite sur la terre comme au ciel.
2: Donne-nous aujourd'hui notre pain de ce jour.

0: c'est à toi qu'appartiennent le règne, la puissance et la gloire pour les siècles des siècles.
1: Amen.
0: Je vous salue Marie, pleine de grâce. Le Seigneur est avec vous. Vous êtes bénie entre toutes les femmes et Jésus, le fruit de vos entrailles, est béni.
2: Sainte Marie, Mère de Dieu, priez pour nous pauvres pécheurs, maintenant et à l'heure de notre mort. Amen.
0: Je vous salue Marie, pleine de grâce. Le Seigneur est avec vous. Vous êtes bénie entre toutes les femmes et Jésus, le fruit de vos entrailles, est béni.
2: Sainte Marie, Mère de Dieu, priez pour nous pauvres pécheurs, maintenant et à l'heure de notre mort. Amen.
0: Je vous salue Marie, pleine de grâce. Le Seigneur est avec vous. Vous êtes bénie entre toutes les femmes et Jésus, le fruit de vos entrailles, est béni.
2: Sainte Marie, Mère de Dieu, priez pour nous pauvres pécheurs, maintenant et à l'heure de notre mort. Amen.
0: Je vous salue Marie, pleine de grâce. Le Seigneur est avec vous. Vous êtes bénie entre toutes les femmes et Jésus, le fruit de vos entrailles, est béni.
2: Sainte Marie, Mère de Dieu, priez pour nous pauvres pécheurs, maintenant et à l'heure de notre mort. Amen.
0: Je vous salue Marie, pleine de grâce. Le Seigneur est avec vous. Vous êtes bénie entre toutes les femmes et Jésus, le fruit de vos entrailles, est béni.
2: Sainte Marie, Mère de Dieu, priez pour nous pauvres pécheurs, maintenant et à l'heure de notre mort. Amen.
0: Je vous salue Marie, pleine de grâce. Le Seigneur est avec vous. Vous êtes bénie entre toutes les femmes et Jésus, le fruit de vos entrailles, est béni.
2: Sainte Marie, Mère de Dieu, priez pour nous pauvres pécheurs, maintenant et à l'heure de notre mort. Amen.
0: Je vous salue Marie, pleine de grâce. Le Seigneur est avec vous. Vous êtes bénie entre toutes les femmes et Jésus, le fruit de vos entrailles, est béni.
2: Sainte Marie, Mère de Dieu, priez pour nous pauvres pécheurs, maintenant et à l'heure de notre mort. Amen.
0: Je vous salue Marie, pleine de grâce. Le Seigneur est avec vous. Vous êtes bénie entre toutes les femmes et Jésus, le fruit de vos entrailles, est béni.
2: Sainte Marie, Mère de Dieu, priez pour nous pauvres pécheurs, maintenant et à l'heure de notre mort. Amen.
0: Je vous salue Marie, pleine de grâce. Le Seigneur est avec vous. Vous êtes bénie entre toutes les femmes et Jésus, le fruit de vos entrailles, est béni.
2: Sainte Marie, Mère de Dieu, priez pour nous pauvres pécheurs, maintenant et à l'heure de notre mort. Amen.
0: Je vous salue Marie, pleine de grâce. Le Seigneur est avec vous. Vous êtes bénie entre toutes les femmes et Jésus, le fruit de vos entrailles, est béni.
2: Sainte Marie, Mère de Dieu, priez pour nous pauvres pécheurs, maintenant et à l'heure de notre mort. Amen.
0: Que la gloire soit rendue à Dieu le Père, le Fils et le Saint-Esprit.
2: Comme il était au commencement, maintenant et toujours, dans les siècles des siècles. Amen.
0: Notre-Dame de la paix,
2: priez pour nous.

0: Troisième mystère douloureux, le couronnement d'épines. Fruit du mystère, la force dans les humiliations. Prions.
1: Notre Père qui es aux cieux, que ton nom soit sanctifié, que ton règne vienne, que ta volonté soit faite sur la terre comme au ciel.
2: Donne.

0: car c'est à toi qu'appartiennent le règne, la puissance et la gloire pour les siècles des siècles.
1: Amen.
0: Je vous salue Marie, pleine de grâce, le Seigneur est avec vous. Vous êtes bénie entre toutes les femmes et Jésus, le fruit de vos entrailles est béni.
2: Sainte Marie, Mère de Dieu, priez pour nous pauvres pécheurs, maintenant et à l'heure de notre mort. Amen.
0: Je vous salue Marie, pleine de grâce, le Seigneur est avec vous. Vous êtes bénie entre toutes les femmes et Jésus, le fruit de vos entrailles est béni.
2: Sainte Marie, Mère de Dieu, priez pour nous pauvres pécheurs, maintenant et à l'heure de notre mort. Amen.
0: Je vous salue Marie, pleine de grâce, le Seigneur est avec vous. Vous êtes bénie entre toutes les femmes et Jésus, le fruit de vos entrailles est béni.
2: Sainte Marie, Mère de Dieu, priez pour nous pauvres pécheurs, maintenant et à l'heure de notre mort. Amen.
0: Je vous salue Marie, pleine de grâce, le Seigneur est avec vous. Vous êtes bénie entre toutes les femmes et Jésus, le fruit de vos entrailles est béni.
2: Sainte Marie, Mère de Dieu, priez pour nous pauvres pécheurs, maintenant et à l'heure de notre mort. Amen.
0: Je vous salue Marie, pleine de grâce, le Seigneur est avec vous. Vous êtes bénie entre toutes les femmes et Jésus, le fruit de vos entrailles est béni.
2: Sainte Marie, Mère de Dieu, priez pour nous pauvres pécheurs, maintenant et à l'heure de notre mort. Amen.
0: Je vous salue Marie, pleine de grâce, le Seigneur est avec vous. Vous êtes bénie entre toutes les femmes et Jésus, le fruit de vos entrailles est béni.
2: Sainte Marie, Mère de Dieu, priez pour nous pauvres pécheurs, maintenant et à l'heure de notre mort. Amen.
0: Je vous salue Marie, pleine de grâce, le Seigneur est avec vous. Vous êtes bénie entre toutes les femmes et Jésus, le fruit de vos entrailles est béni.
2: Sainte Marie, Mère de Dieu, priez pour nous pauvres pécheurs, maintenant et à l'heure de notre mort. Amen.
0: Je vous salue Marie, pleine de grâce, le Seigneur est avec vous. Vous êtes bénie entre toutes les femmes et Jésus, le fruit de vos entrailles est béni.
2: Sainte Marie, Mère de Dieu, priez pour nous pauvres pécheurs, maintenant et à l'heure de notre mort. Amen.
0: Je vous salue Marie, pleine de grâce, le Seigneur est avec vous. Vous êtes bénie entre toutes les femmes et Jésus, le fruit de vos entrailles est béni.
2: Sainte Marie, Mère de Dieu, priez pour nous pauvres pécheurs, maintenant et à l'heure de notre mort. Amen.
0: Je vous salue Marie, pleine de grâce, le Seigneur est avec vous. Vous êtes bénie entre toutes les femmes et Jésus, le fruit de vos entrailles est béni.
2: Sainte Marie, Mère de Dieu, priez pour nous pauvres pécheurs, maintenant et à l'heure de notre mort. Amen.
0: Que la gloire soit rendue à Dieu le Père, le Fils et le Saint-Esprit.
2: Comme il était au commencement, maintenant et toujours, dans les siècles des siècles. Amen.
0: Notre-Dame de la paix,
2: priez pour nous.

0: règne vienne, que ta volonté soit faite sur la terre comme au ciel.
1: Donne-nous aujourd'hui notre pain de ce jour. Pardonne-nous nos offenses, comme nous pardonnons aussi à ceux qui nous ont offensés. Et ne nous laisse pas entrer en tentation, mais délivre-nous du mal.
0: Car c'est à toi qu'appartiennent
1: le règne, la puissance et la gloire pour les siècles des siècles. Amen.
0: Je vous salue Marie, pleine de grâce, le Seigneur est avec vous. Vous êtes bénie entre toutes les femmes et Jésus, le fruit de vos entrailles, est béni.
1: Sainte Marie, Mère de Dieu, priez pour nous pauvres pécheurs, maintenant et à l'heure de notre mort. Amen.
0: Je vous salue Marie, pleine de grâce, le Seigneur est avec vous. Vous êtes bénie entre toutes les femmes et Jésus, le fruit de vos entrailles, est béni.
1: Sainte Marie, Mère de Dieu, priez pour nous pauvres pécheurs, maintenant et à l'heure de notre mort. Amen.
0: Je vous salue Marie, pleine de grâce, le Seigneur est avec vous. Vous êtes bénie entre toutes les femmes et Jésus, le fruit de vos entrailles, est béni.
1: Sainte Marie, Mère de Dieu, priez pour nous pauvres pécheurs, maintenant et à l'heure de notre mort. Amen.
0: Je vous salue Marie, pleine de grâce, le Seigneur est avec vous. Vous êtes bénie entre toutes les femmes et Jésus, le fruit de vos entrailles, est béni.
1: Sainte Marie, Mère de Dieu, priez pour nous pauvres pécheurs, maintenant et à l'heure de notre mort. Amen.
0: Je vous salue Marie, pleine de grâce, le Seigneur est avec vous. Vous êtes bénie entre toutes les femmes et Jésus, le fruit de vos entrailles, est béni.
1: Sainte Marie, Mère de Dieu, priez pour nous pauvres pécheurs, maintenant et à l'heure de notre mort. Amen.
0: Je vous salue Marie, pleine de grâce, le Seigneur est avec vous. Vous êtes bénie entre toutes les femmes et Jésus, le fruit de vos entrailles, est béni.
1: Sainte Marie, Mère de Dieu, priez pour nous pauvres pécheurs, maintenant et à l'heure de notre mort. Amen.
0: Je vous salue Marie, pleine de grâce, le Seigneur est avec vous. Vous êtes bénie entre toutes les femmes et Jésus. Le fruit de vos entrailles est béni.
1: Sainte Marie, Mère de Dieu, priez pour nous pauvres pécheurs, maintenant et à l'heure de notre mort. Amen.
0: Je vous salue Marie, pleine de grâce, le Seigneur est avec vous. Vous êtes bénie entre toutes les femmes et Jésus, le fruit

0: Amen.
1: Je vous salue, Marie, pleine de grâce, le Seigneur est avec vous. Vous êtes bénie entre toutes les femmes et Jésus, le fruit de vos entrailles est béni.
2: Sainte Marie, Mère de Dieu, priez pour nous pauvres pécheurs, maintenant et à l'heure de notre mort. Amen.
1: Je vous salue, Marie, pleine de grâce, le Seigneur est avec vous. Vous êtes bénie entre toutes les femmes et Jésus, le fruit de vos entrailles est béni.
2: Sainte Marie, Mère de Dieu, priez pour nous pauvres pécheurs, maintenant et à l'heure de notre mort. Amen.
1: Gloire au Père, au Fils et au Saint-Esprit.
2: Comme il était au commencement, maintenant et toujours, dans les siècles des siècles. Amen.

0: Cinquième mystère douloureux, la mort de Jésus. Fruit du mystère, le pardon des offenses. Prions.
1: Notre Père qui es aux cieux, que ton nom soit sanctifié, que ton règne vienne. Que ta volonté soit faite sur la terre comme au ciel.
2: Donne-nous aujourd'hui notre pain de ce jour. Pardonne-nous nos offenses, comme nous pardonnons aussi à ceux qui nous ont offensés. Et ne nous laisse pas entrer en tentation, mais délivre-nous du mal.
1: Car c'est à toi qu'appartiennent
2: le règne, la puissance et la gloire pour les siècles des siècles. Amen.
1: Je vous salue Marie, pleine de grâce, le Seigneur est avec vous. Vous êtes bénie entre toutes les femmes et Jésus, le fruit de vos entrailles, est béni.
2: Sainte Marie, Mère de Dieu, priez pour nous pauvres pécheurs, maintenant et à l'heure de notre mort. Amen.
1: Je vous salue Marie, pleine de grâce, le Seigneur est avec vous. Vous êtes bénie entre toutes les femmes et Jésus, le fruit de vos entrailles, est béni.
2: Sainte Marie, Mère de Dieu, priez pour nous pauvres pécheurs, maintenant et à l'heure de notre mort. Amen.
1: Je vous salue Marie, pleine de grâce, le Seigneur est avec vous. Vous êtes bénie entre toutes les femmes et Jésus, le fruit de vos entrailles, est béni.
2: Sainte Marie, Mère de Dieu, priez pour nous pauvres pécheurs, maintenant et à l'heure de notre mort. Amen.
1: Je vous salue Marie, pleine de grâce, le Seigneur est avec vous. Vous êtes bénie entre toutes les femmes et Jésus, le fruit de vos entrailles, est béni.
2: Sainte Marie, Mère de Dieu, priez pour nous pauvres pécheurs, maintenant et à l'heure de notre mort. Amen.
1: Je vous salue Marie, pleine de grâce, le Seigneur est avec vous. Vous êtes bénie entre toutes les femmes et Jésus, le fruit de vos entrailles, est béni.
2: Sainte Marie, Mère de Dieu, priez pour nous pauvres pécheurs, maintenant et à l'heure de notre mort. Amen.
1: Je vous salue Marie, pleine de grâce, le Seigneur est avec vous. Vous êtes bénie entre toutes les femmes et Jésus, le fruit de vos entrailles, est béni.
2: Sainte Marie, Mère de Dieu, priez pour nous pauvres pécheurs, maintenant et à l'heure de notre mort. Amen.
1: Je vous salue Marie, pleine de grâce, le Seigneur est avec vous. Vous êtes bénie entre toutes les femmes et Jésus, le fruit de vos entrailles, est béni.
2: Sainte Marie, Mère de Dieu, priez pour nous pauvres pécheurs, maintenant et à l'heure de notre mort. Amen.
1: Je vous salue Marie, pleine de grâce, le Seigneur est avec vous. Vous êtes bénie entre toutes les femmes et Jésus, le fruit de vos entrailles, est béni.
2: Sainte Marie, Mère de Dieu, priez pour nous pauvres pécheurs, maintenant et à l'heure de notre mort. Amen.
1: Je vous salue Marie, pleine de grâce, le Seigneur est avec vous. Vous êtes bénie entre toutes les femmes et Jésus, le fruit de vos entrailles, est béni.
2: Sainte Marie, Mère de Dieu, priez pour nous pauvres pécheurs, maintenant et à l'heure de notre mort. Amen.
1: Je vous salue Marie, pleine de grâce, le Seigneur est avec vous. Vous êtes bénie entre toutes les femmes et Jésus, le fruit de vos entrailles, est béni.
2: Sainte Marie, Mère de Dieu, priez pour nous pauvres pécheurs, maintenant et à l'heure de notre mort. Amen.
1: Gloire au Père, au Fils et au Saint-Esprit.
2: Comme il était au commencement, maintenant et toujours, dans les siècles des siècles. Amen.
1: Notre Dame de toute grâce,
2: priez.

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0: Pour votre salut, il est 5 heures.
2: Bien-aimés du Seigneur, aujourd'hui j'ai voulu avec vous méditer sur l'évangile selon Saint Matthieu, chapitre 7, les versets 15 à 20. Matthieu, chapitre 7, versets 15 à 20. Gardez-vous des faux prophètes qui viennent à vous vêtus en brebis, mais qui au-dedans sont des loups rapaces. C'est à leurs fruits que vous les reconnaîtrez. Cueille-t-on des raisins sur un buisson d'épines ou des figues sur des chardons? Ainsi, tout bon arbre produit de bons fruits, mais l'arbre malade produit de mauvais fruits. Un bon arbre ne peut pas porter de mauvais fruits, ni un arbre malade porter de bons fruits. Tout arbre qui ne produit pas un bon fruit, on le coupe, on le jette au feu. Ainsi donc, c'est à leurs fruits que vous les reconnaîtrez. Parole du Seigneur notre Dieu.
3: Nous rendons grâce à Dieu.
2: Parole du Seigneur notre Dieu.
3: Nous rendons grâce à Dieu.
2: Frères et sœurs, bien-aimés du Seigneur, aujourd'hui, nous voulons avec vous méditer sur ce passage de Matthieu chapitre 7, verset 15 à 20, qui nous parle du prophète ou du messager de Dieu. Le prophète est un homme choisi par Dieu au milieu de ses frères pour porter un message de Dieu, pour parler au nom de Dieu et pour annoncer de la part de Dieu ce que Dieu demande. Un prophète, c'est celui qui se met dans la présence de Dieu, qui écoute Dieu et qui se laisse conduire par Dieu. En clair, le prophète, ce n'est pas celui qui s'envoie. Un prophète est appelé. Il est appelé par quelqu'un. C'est Dieu qui appelle et c'est Dieu qui envoie. Et quand Dieu nous appelle et qu'il nous envoie, il nous donne une feuille de route. Et c'est selon cette feuille de route que nous sommes appelés à agir et à parler. Aujourd'hui, nous sommes dans un monde où la souffrance de l'humanité a tellement poussé que les faux prophètes aussi, et tout le monde parle au nom de Dieu, tout le monde se réclame prophète. Et dans notre monde, particulièrement en Afrique, et sous nos cieux, en Côte d'Ivoire, il ne se passe pas de journée, il ne se passe pas d'heure sans voir un prophète, sans entendre des prophéties, sans voir des gens se dire, parler de la part de Dieu ou annoncer de la part de Dieu. Oui, bien-aimé, qui es-tu et de qui te réclames-tu? Le véritable prophète, la parole nous dit, il porte du bon fruit. Or, le véritable fruit que le prophète porte, c'est un fruit d'amour. Son action doit être conduite par l'amour et par la communion, découlant de son intimité avec Dieu. Et cette intimité est nourrie par la parole de Dieu, par la méditation de la parole de Dieu. Il prend sa source. C'est-à-dire, l'homme de Dieu, le prophète, prend sa source dans la parole de Dieu qui est elle-même Dieu. En lisant ce texte, le Seigneur nous dit à travers Saint Matthieu, « Peut-on cueillir de bons fruits sur un arbre qui est mauvais ?» En d'autres termes, en termes terre à terre, est-ce que pour quelqu'un qui est un planteur, si tu as planté un goyavier, attends-toi à récolter des goyaves. Mais si tu as planté un goyavier et tu vas t'asseoir sous le goyavier pour espérer récolter des mangues, on se dira que tu es fou. Malheureusement, beaucoup de personnes sont devenues folles dans leur comportement parce que les soucis de ce monde les ont tellement accablés qu'ils courent à partout, dans tous les endroits où on entend parler de Jésus, sans discernement, sans méditation. Il suffit simplement d'ouvrir nos réseaux sociaux. Le prophète prophétise et il continue son chemin. Le prophète ne s'attache pas à celui à qui il a donné la prophétie, à telle enseigne qu'on a l'impression que puisque j'ai donné une prophétie à une personne, ou que je dis, Dieu me dit de te dire que tu vas voyager. Et comme j'ai dit que tu vas voyager, forcément tu dois m'être reconnaissant. Non, la prophétie est gratuite. Et le serviteur de Dieu est un homme disponible et gratuit. Le service de Dieu est un service libre qui dépend de Dieu. Aujourd'hui, prophétie par-ci, prophétie par-là. Ah, prophétise, on entend partout, prophétise. Chacun fabrique des prophéties, excusez-moi du terme, parce qu'il y a des prophéties fabriquées. Il y a des paroles de connaissance fabriquées, que j'appelle souvent des paroles de reconnaissance, parce que vous vous êtes déjà entendu. Qui sont ces prophètes, ces nouveaux prophètes, qui se transposent dans le corps de leurs fidèles, pour dire, par moment, réfléchissons et discernons les esprits. Actuellement, je suis avec toi, je suis en train de voyager avec toi, je suis dans ta maison. Et jamais on entend proclamation de la parole de Dieu. On commence une prière par des prophéties. D'où sortons-nous? Une assemblée de prières qui commence par des prophéties. Et comme notre monde est devenu tellement superficiel, tellement les chrétiens d'aujourd'hui sont devenus superficiels, on leur sert ce qu'ils veulent et ce qu'ils aiment. Dans tous les courants de spiritualité, dans toutes les églises, que ça soit évangélique, que ça soit protestante, et même dans l'église catholique, il y a des prophètes qui se sont appelés eux-mêmes et non pas parce que Dieu les a appelés, et qui se servent du nom de Dieu pour se nourrir, au lieu de nourrir le peuple de Dieu. Pas plus tard que la semaine dernière, on me faisait entendre qu'il y a quelqu'un qui se réclamait un berger et qui se retrouve dans une famille. D'abord, l'attitude est... interroge. Mais malheureusement, comme c'est un peuple, comme la Bible dit, un peuple à la nuque raide, ne prend pas le temps de discerner ceux qui viennent. Il se réclame berger. Il se retrouve dans une famille, hors de sa paroisse, hors de son diocèse. Et il se dit, suive cette famille. Et il est capable de dire à cette famille que si vous souffrez, c'est parce que votre maman est sorcière. Et pour que moi, je vous délivre de la sorcellerie, il faut que vous me donniez 300 000 francs. Il y a un coût. Depuis quand Dieu, pour guérir l'homme, pour libérer l'homme d'une situation, fixe un montant pour faire sa purification? Malheureusement, nous avons un peuple qui a la nuque raide. Un peuple qui ne prend pas le temps de discerner, qui est ballotté au rythme du vent. Des chrétiens instables spirituellement, qui partout on entend. Aujourd'hui, voilà un terme qui est devenu, qui est à la mode et qui est en vogue. Daddy, daddy, daddy. On est francophone. Daddy, ça veut dire quoi? C'est pas papa. On appelle tout le monde papa. Et voilà des gens qui trouvent en leur berger, en leur modérateur, en leur fondateur. Ils les appellent papa et ils refusent d'appeler leur père papa. Et il y a des papas qui sont tellement devenus des papas qui ne peuvent plus se détacher de leur brebis, à telle enseigne que la fidèle ou le fidèle, avant même de manger, doit interroger son papa. Papa, est-ce que je dois manger? Papa, il faut regarder qu'est-ce que le Seigneur te dit. C'est-à-dire des fidèles qui font de nous ou de certains hommes de Dieu ou certains bergers, certains modérateurs, des féticheurs, des charlatans. Ah mon père, qu'est-ce que le Seigneur dit pour moi? Le Seigneur t'a rien dit pour moi? Non, je consulte pas. Le Seigneur me parle quand il veut. C'est pas quand je veux. C'est lui qui prend l'initiative de me parler. Et c'est lui qui prend l'initiative de parler à son prophète. C'est pas le prophète qui dit au Seigneur, parle-moi. C'est pourquoi par moments je suis un peu réticent ou je réfléchis un peu sur certains programmes, par moments qu'on programme en disant aujourd'hui nous aurons une grande journée de délivrance. Bon, on peut avoir une grande journée de prière si Dieu veut, il délivre. C'est Dieu qui délivre, c'est lui qui prend l'initiative de faire de cette journée une journée de délivrance. C'est lui qui décide de faire de cette journée une journée de libération. C'est lui qui fait de cette journée une journée de prophétie. Bon, tu dis grande journée de délivrance et de guérison. Puis on arrive, personne n'est guéri. Qui a menti? Est-ce Dieu ou bien c'est nous? Laissons Dieu être le Dieu de notre vie. La superficialité de notre monde d'aujourd'hui fait que on a l'impression qu'il y en a qui sont venus dans le ministère pour se nourrir, pour se servir, parce que le nom de Dieu nourrit son homme. J'écoutais quelqu'un qui disait une fois qu'il y a beaucoup de jeunes bergers, de jeunes modérateurs, de jeunes qui voudraient être pasteurs ou évangélistes, qui disent, moi, en tout cas, je vais faire de sorte à être international. Est-ce que pour annoncer Jésus, là, on a besoin d'être international? C'est Jésus qui est international. Si ton objectif est d'être international, tu risques de passer par plusieurs chemins pour atteindre ton objectif. Commence par annoncer Jésus. Jésus fera de toi ce qu'il veut que tu sois. Saint Paul n'a pas dit qu'il veut prêcher à toutes les nations, mais il a commencé à prêcher Jésus et Jésus a fait de lui l'apôtre des nations. Aujourd'hui, il y a beaucoup de choses qui se passent dans notre monde et dans notre église. Et dans nos églises, dans nos assemblées de prière, faisons attention à ce que nous entendons, à ce que nous écoutons. Faisons attention, c'est pas partout où on prie et puis les gens tombent que Jésus est. C'est pas partout où on parle, on prêche et quand on commence à faire ministère, les gens tremblent et ils tombent. C'est pas parce qu'ils sont tombés qu'il y a onction. Parce que si tomber signifie qu'il y a onction, c'est que chez les communs, onction est versée. Parce que chez les communs, quand on commence à ça tremble, ça tombe. Mais pourquoi on dit que ce n'est pas l'onction? Ce n'est pas parce que tu es tombé qu'il y a onction. Sinon, si tomber justifie que tu as l'onction, c'est que celui qui prie pour que tu tombes doit être à terre. Laissons Dieu être Dieu. Soyons simplement des serviteurs. Le serviteur, il exécute ce que son maître lui dit de faire. Ce n'est pas à lui de dire au maître, voilà ce que tu dois faire. Notre monde a besoin de redécouvrir le Christ. C'est pourquoi Saint Augustin dit, chrétien, deviens ce que tu es. C'est-à-dire, image et ressemblance de Jésus. Tu es image et ressemblance. Tu n'es pas. Donc, celui à qui tu ressembles, il est l'original. Aujourd'hui, on a tendance, on veut prendre la place de Dieu. Et on est arrivé à un certain niveau où on a l'impression qu'on force la main de Dieu. Puis on a dit aux gens qu'on va les guérir, ou bien que Dieu m'a dit de guérir, je suis en train de prier, je ne l'aime pas. Bon, on va te pousser pour aller tomber. Juste là, il y a des stratégies pour faire tomber quelqu'un. On met un pied derrière, on te pousse, tu es à terre. Si tu n'es pas bien arrêté, tu tombes. On n'a pas besoin de pousser tête de quelqu'un. On n'a pas besoin de pousser quelqu'un. On a simplement besoin de prier pour les personnes. Et Dieu fait d'eux ce qu'il veut. Et puis, les questions de prophétie. Voilà une réalité qui doit nous interroger. Le Seigneur donne un message comme parole de connaissance qui dit, mon frère, c'est-à-dire tu reçois cette motion à l'intérieur de toi-même où le Seigneur te dit de prier pour quelqu'un qui est malade. Le Seigneur te met à cœur de prier pour quelqu'un qui est malade. Mon frère, prie pour la personne qui est malade. Ne lui dis pas qu'il va guérir. Dieu ne t'a pas dit de prier parce qu'il va guérir. Il dit, prie pour lui. Lui, Seigneur, il sait ce qu'il va faire pour lui. Maintenant, tu dis, le Seigneur, envoyez le malade, il va prier, il va guérir. Puis tu pries, il ne guérit pas. Qui a menti? C'est Dieu ou bien c'est toi? C'est parce que tu as voulu ajouter pour toi dedans. Tu pries pour des gens, tu es à une assemblée de prière. Et le Seigneur te donne la motion de prier pour quelqu'un qui veut voyager. Mais ton affaire est quittée où tu as donné date de son voyage. Non, le Seigneur me dit de prier pour toi parce que tu vas voyager. D'ici la fin du mois, tu vas voyager. Ça fait 10 ans qu'il est là, il n'a pas voyagé. Qui a menti? Le Seigneur dit de prier pour lui. Peut-être que le Seigneur est en train, veut que tu pries pour lui pour qu'il change son orientation. Mais toi, tu vas loin parce que tu veux parler plus que Dieu. Lui qui t'a donné le message, il veut que tu donnes le message tel qu'il te l'a donné. Et malheureusement, nous faisons fausse route souvent sur ce chemin. Parce que on est souvent emporté par l'ambiance, par le show qui est autour, le one-man show. Et on a envie souvent de dire qu'on dise, bon, lui là, il est fort, il parle avec précision. Mais quand on a fini de parler avec précision, ta précision, qui n'est certainement pas la précision de Dieu, quand tu as fini de parler avec ta précision et que le message, la personne est partie, elle attend une fois, un an, 2 ans, rien ne fait, elle ne va plus à l'église. On a donné de fausses prophéties à des personnes. On a menti à des personnes, tout simplement pour entretenir un nom, une image. Notre image, et non pas l'image de Dieu. Celui que nous annonçons, c'est Jésus-Christ de Nazareth, fils de Marie. Celui qui doit être connu, c'est Jésus-Christ, fils de Marie. Nous, nous ne sommes que des serviteurs inutiles. Saint Jean-Baptiste dit qu'ils grandissent pour que je diminue. Or, il y en a parmi nous qui veulent grandir et que Jésus diminue. Et c'est là on dira que tel prophète est fort, tel père est fort, tel modérateur est fort, tel berger est fort. Au lieu de dire c'est Dieu qui est fort, le Seigneur a dit si les hommes ne m'adorent pas, je susciterai des pierres et ces pierres m'adoreront. Bien-aimé, l'heure est venue de t'asseoir et de créer une intimité entre toi et Dieu à travers la parole de Dieu. Et de cette intimité naîtra un esprit de discernement pour que tu puisses discerner les esprits. Parce que ce n'est pas partout on dit Seigneur, Seigneur, qu'il est. Aujourd'hui, on va voir déjà au cours d'une assemblée de prière, bon, comme les réseaux sociaux nous les montrent toujours, où on prend ballon pour délivrer quelqu'un. On est en train de jouer ballon, on te touche, il tombe. Bon, on a l'impression que c'est du spectacle. On est dans un cinéma. Moi, je te fais la passe. Quand la balle arrive vers toi, ouh, tu es parti. Et puis, il y a des gens aussi dans l'église. On vient de commencer prière. On a commencé, on dit on va remercier le Seigneur. Toi, tu commences à crier. On sait même pas, on n'a même pas encore, on n'a rien dit. Hein. Puis, il y a des gens qui se lèvent. À toutes les paroles de connaissance, ils sont dedans. Ce n'est pas cinéma. Si tu vas à l'église pour aller tomber, mon ami, tu peux tomber à toutes les veillées, mais rien ne changera dans ta vie. Mais si tu vas pour rencontrer Dieu, tu risques de ne jamais tomber, mais ta vie changera. Allons à la rencontre de Dieu. N'allons pas à la rencontre de l'homme. Malheureusement encore, beaucoup de personnes partent à des programmes de prière en fonction de l'homme qui est là et non pas à cause de Dieu. Mais ce n'est pas de leur faute parce que nous avons entretenu aussi le culte de la personnalité. On a tellement entretenu le culte de la personnalité qu'aujourd'hui, on ne voit plus la main de Dieu, mais on voit la force. On dit non, lui-là, il est charismatique. Lui-là, il est ouin. Lui-là, il y a onction dans ta vie. C'est l'homme le providentiel. Mais il passe. Combien d'hommes de Dieu, aussi puissants soient-ils, sont passés. Le père Alter est parti. Beaucoup de pères qui étaient remplis, que Dieu utilisait, sont partis. Mais la puissance de Dieu demeure et elle continue. Si tu sais t'attacher à Dieu et non pas aux hommes, quel que soit le lieu où tu iras prier, la grâce de Dieu t'accompagnera. Ce n'est pas parce que tu as fait 1000 veillées que tu seras sauvé. Mais c'est parce que tu t'es laissé rencontrer par Dieu que tu seras sauvé. La Bible est ouverte. Le livre de la vie est ouvert. Est ouvert. Et à toi maintenant de te laisser emporter par la grâce. Le prophète passe. Le prêtre passe. Le prédicateur passera. Le modérateur passera. Le berger passera. Mais la parole de Dieu demeure. Et elle garde sa sève et sa verdeur. Elle garde sa puissance. Et c'est la puissance de la parole qui guérit. La parole de Dieu est comme une épée à double tranchant. Si tu sais t'attacher à elle, tu seras de ceux-là qui témoignent de la puissance de Dieu dans leur vie. Ne te laisse pas distraire par le bruit de ce monde. Malheureusement encore, il faut qu'on vous le dise. Et que vous le sachiez, même si vous ne voulez pas ou que vous refusez, parce qu'à un certain moment, on a trop déifié certaines personnes, qu'on a l'impression qu'on a les yeux fermés. Sachez-le, Satan singe aussi les œuvres de Dieu. On vous l'a déjà dit, mais vous l'ignorez. Beaucoup de personnes, de faux prophètes, utilisent des moyens détournés. Je ne voudrais pas dire, utilisent de la superstition pour vous tromper. Beaucoup ont été capables d'aller pactiser avec l'ennemi tout simplement pour vous faire tomber. Parce que vous aimez tomber. C'est où on s'en va prier dans une église, c'est-à-dire tu viens à la prière ou bien tu viens à la messe et puis le prêtre, quand il prie, c'est quand il prend foulard qu'il lance sur un côté tous ceux vers où il a lancé, il tombe. Et c'est quand il tombe là, on dit ah, le prêtre là, il a la puissance. Quand il prend le foulard, il fait comme ça. Tous ceux qui sont de ce côté-là sont à terre. Faisons attention aux faux hommes de Dieu, aux faux prophètes qui viennent à cause du pacte qu'ils ont tissé. Ils ont une tenue particulière. Et puis je voudrais terminer par là. Serviteurs de Dieu, hommes de Dieu, bergers, modérateurs, prêtres, peu importe ton rang dans l'église, soyons humbles et simples dans le service de Dieu. Parce que beaucoup d'entre nous agissons comme des stars de karaoké ou de musique, des stars hollywoodiens qui, quand ils doivent arriver, il y a tout un protocole qui est mis en place. Jésus est perdu. Souvent, excusez-moi, mais il y a des assemblées où Jésus est assis dehors et puis il nous regarde. Toi, tu es comment pour aller prêcher Jésus-Christ, qui est le maître de la vie? Il y a tout un protocole. Il y a tout, on va courir ici, on écarte, on ne peut plus avoir accès à toi. Parce que tu es devenu, c'est-à-dire Dieu même doit s'incliner devant toi parce que tu passes. La Bible dit que le Christ passait au milieu des hommes. Il se frottait. Le berger doit sentir le parfum de ses brebis. Mais parce que tu as donné deux paroles de connaissance, trois paroles de connaissance, quatre paroles de connaissance, on ne peut plus t'attraper dans le quartier. On ne peut plus te parler. Tu es devenu le père d'une multitude. Et quand on t'appelle papa, ton être a augmenté. Tu as protocole. Ce n'est pas le fait d'avoir protocole simplement qui est un problème. Non, on peut avoir un protocole, mais qui facilite. Mais il y a un tel cordon de méfiance qui est tissé autour de toi qu'on se demande même, est-ce que lui, on peut l'approcher? Est-ce que lui-là même, on peut lui parler? Je disais à quelqu'un, bon, moi, je m'en vais prêcher. Et puis, il y a un qui a ma Bible, un à mon lotus, un à mon micro, un autre à une serviette. Ou quand je prêche, j'arrivais, on vient essuyer mon visage. Tu es quitté où? Quittons cette manière de vivre la foi et parlons de Jésus-Christ. Soyons des hommes accessibles. Soyons des serviteurs et non des maîtres. Le charisme que tu exerces est un don de Dieu. Et ce même don, Dieu peut susciter quelqu'un d'autre dans l'assemblée qui aura ce même don que toi. Non pas pour concurrencer, mais pour travailler en collaboration. Aujourd'hui, nos communautés nouvelles et nos fraternités nouvelles, parmi beaucoup d'entre elles, se concurrencient. Moi, je suis plus fort. Toi, tu es plus fort. Pourquoi? Hein, tu vas où? C'est là-bas, tu pries. Chez nous, notre modérateur est fort. C'est dans quelle église nous vivons? Sommes-nous dans l'église de Jésus-Christ où nous sommes en train de parler de ce Jésus pour gagner des cœurs ou sommes-nous en train de faire la promotion des hommes? Quittons la concurrence inutile. Vivons la communion dans la prédication. Soyons humbles et simples. Soyons unis. Il n'y a pas un modérateur fort. Il n'y a pas un berger fort. Il n'y a pas un prêtre fort. Il y a une église forte. Il y a une mission qui est forte. Malheureusement, on rivalise. Ah, nous, notre communauté, là, en tout cas, chez nous, c'est bien. On est, en tout cas, chez nous, quand tu viens là, si tu viens chez nous, on prie. Alors que peut-être même toutes les communautés qui sont là fréquentent la même paroisse. Et il y a un qui dit, nous, notre communauté, elle est forte. Votre communauté n'est pas forte, mais vous êtes dans la même église. Est-ce Jésus on est en train de présenter aux hommes? Ou bien c'est notre leader qu'on est en train de présenter. Aujourd'hui, on a l'impression qu'il y a beaucoup de leaders. Or, nous devrons avoir un seul leader qui s'appelle Christ de Nazareth. Bien-aimé, si tu m'entends, je ne veux pas te faire... Ce n'est pas une leçon, mais c'est un partage. C'est un constat qui nécessite que nous fassions un travail d'humilité et de simplicité pour laisser Jésus-Christ agir. Notre monde est en train de se détruire et notre église est en train de prendre une autre tournure à travers beaucoup. Je ne dis pas toutes les communautés nouvelles, je ne dis pas toutes les fraternités nouvelles, mais je dis qu'il y a des fraternités nouvelles, des communautés nouvelles dans notre église catholique qui, au lieu de vivre en communion, vivent en concurrence. À telle enseigne qu'on peut trouver des communautés nouvelles qui ont tout ce qu'il faut pour une évangélisation, alors que la paroisse même n'a rien et on doit louer chez elle, alors que c'est pour la même mission. Pourquoi ne pas être au service? Pourquoi ne pas travailler en collaboration, en communion? La communion dans l'église, la communion pour la mission, la communion dans la mission. La Bible dit dans Actes chapitre 2 que les apôtres mettaient tout ensemble. Ils mettaient tout ensemble. Quand quelqu'un a 100 francs, il envoie. Quelqu'un a 100, il envoie. Quelqu'un a 100, il envoie. On mettait tout ensemble et on faisait l'œuvre de Dieu. À telle enseigne que chaque jour, le Christ envoyait un autre et un chrétien. Ça faisait qu'ils sont passés de 12, de 13 à 4000 fidèles. Mais comme aujourd'hui, chacun mange dans son assiette, si vous êtes divisé, comment vous pouvez aller dire à quelqu'un de venir dans votre famille? Votre famille est déjà divisée, je viens faire quoi? C'est pour apprendre à la division? Non. Les communautés nouvelles, les fraternités nouvelles, le renouveau charismatique, les groupes de prière sur nos paroisses, les mouvements, groupes et associations. Si nous apprenons à regarder l'Église et non plus à regarder notre mouvement, l'Église continuera de gagner le monde. Quand on parle de faux prophètes, c'est large. Et quand le Christ dit, on reconnaît un arbre par son fruit, un bon modérateur, un bon berger, un bon prêtre, un bon homme de Dieu, un bon responsable de groupe de prière, de communauté, d'association, doit, pour être bon, il faut qu'il soit un homme fédérateur, qu'il soit un homme qui vit dans l'unité, qui travaille dans l'amour et dans la communion. Qui ne pense pas à lui, mais qui pense à la communauté. Qui ne se réjouit pas parce qu'il est heureux, mais qui se réjouit parce que la communauté est heureuse. Je ne dois pas être heureux parce que j'ai mangé, mais je dois être heureux parce que les autres ont mangé, parce que mes frères ont mangé. C'est en cela qu'on reconnaîtra que nous sommes des enfants de Dieu. Souvent nous chantons, partage ton pain avec celui qui a faim. Mais on a l'impression qu'ils doivent partager leur pain avec nous et non nous avec eux. Sachons ouvrir l'église. Sachons ouvrir nos associations. Sachons ouvrir nos communautés. Et travaillons en communion de sorte à rendre forte, que l'église soit forte, que la parole de Dieu soit ce qu'il faut proclamer. Qu'on n'ait pas de communauté nouvelle forte, qu'on n'ait pas de fraternité nouvelle forte, qu'on n'ait pas un renouveau fort, mais qu'on ait une église forte. Parce que dans cette église, il y a le renouveau, il y a les communautés nouvelles, il y a les associations, il y a les groupes de prière, il y a les mouvements. C'est tout cela qui forme l'église. C'est comme si tu arrives sur une paroisse où la paroisse même peine pour avoir un ventilateur, des ventilateurs pour souffler, pour avoir un piano. Et puis à côté, chaque groupe association, chaque mouvement a son orchestre. Ça dit renouveau à son orchestre. Telle fraternité a son orchestre, bâche. Sono, tout est là, mais la paroisse n'a rien. Et quand la paroisse a une activité, on va louer. Même quand la paroisse lance un appel pour équiper la paroisse, aucun n'a les moyens. Mais quand c'est pour chacun, on est devenu, par moments, on est devenu sorcier. Pardonnez-moi. La sorcellerie, c'est quand on pense à soi au lieu de penser à tous. Que le Seigneur nous aide. Que la puissance de l'amour transcende nos actions pour nous conduire au cœur de la miséricorde de Dieu. Afin que, sortis de cette miséricorde de Dieu, nous soyons des hommes et des femmes qui brûlant d'amour, travaillant pour l'unité, pour que dans l'unité nous produisons les fruits de l'amour. C'est ça. C'est ce qui fera de nous des hommes de Dieu. C'est ce qui fera de nous des témoins de Dieu. On vous reconnaîtra de bas par votre fruit. L'Église catholique de Côte d'Ivoire sera forte. L'Église catholique de Côte d'Ivoire sera forte. Si les communautés nouvelles, les fraternités nouvelles, le renouveau, les groupes et associations se mettent ensemble et pensent Église et non pensent à leur communauté, c'est parce que l'Église est là que les communautés sont nées. Revenons à la source. Dans l'humilité, dans la charité et dans la communion, nous bâtirons une Église forte qui produit de bons fruits pour la gloire de Dieu et pour le bonheur des hommes, maintenant et pour les siècles des siècles. Oui, bien-aimés, nous allons maintenant prier. Prier pour l'unité, mais surtout prier pour que le Seigneur nous donne un esprit de discernement afin de poser des actions et de dire des paroles justes qui contribuent à la construction de notre Église et de notre monde. Nous devons être des hommes et des femmes qui produisent de bons fruits, des fruits d'amour, des fruits de charité. Parce que si le monde nous écoute, ce n'est pas parce que nous sommes des maîtres. Même s'ils nous écoutent parce que nous sommes des maîtres, c'est tout d'abord parce que nous sommes des témoins. Seigneur, fasse de nous des témoins. Des témoins de la communion, des témoins de la communauté, des témoins de la fraternité. Que nous ne soyons plus ceux-là qui parlent de l'amour, qui parlent de la communion, qui parlent de la fraternité, mais que nous soyons de ceux-là qui vivent la communion, qui vivent la charité, qui vivent la fraternité. Mais pour y arriver, il faut que nous soyons remplis par la grâce de Dieu et que nous disposions notre cœur et nos vies pour que Dieu prenne le contrôle. De là où tu es, demande au Seigneur de venir t'inonder, de te transformer, de venir faire de toi une personne nouvelle.
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Seigneur mon Dieu, nous voulons te dire merci. Toi qui as accepté mourir à la croix pour moi. Toi qui as accepté mourir à la croix pour mon frère, pour ma soeur. Oui Seigneur, nous voulons te dire merci. Parce qu'en le faisant, tu nous libères de la mort. Tu nous libères de la malédiction. Pour cet amour aussi.

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3: Mon Seigneur et mon Dieu, je crois fermement que tu es ici, que tu me vois et que tu m'entends. Je t'adore avec profonde révérence. Je te demande le pardon de mes péchés et la grâce de faire avec profit ce temps de prière. Ma Mère Immaculée, Saint Joseph, mon Père et Seigneur, mon ange gardien, intercédez pour moi. Le Christ est ressuscité. Que nous le disions en français, je suis le chemin, la vérité et la vie, ou bien en latin, ego sum via veritas et vita, à chaque fois cette phrase a marqué les cœurs et

0: des personnes, car Jésus vient de s'identifier à la vérité, à la vie, à la source de la vie. Et cette affirmation extraordinaire est un éclairage, une lumière divine pour comprendre ce que le Concile de Nicée-Constantinople a affirmé alors que nous célébrons le 1700e anniversaire de ce concile si important, 325-381. Car ce concile nous révèle la double nature de Jésus. Jésus vrai homme et vrai Dieu, sans confusion ni séparation. Et oui, il y a un grand mystère dans la personne de Jésus que même les apôtres, avant la résurrection, ont du mal à percer, à comprendre. Qui est Jésus? Qui est Jésus? Et Jésus le leur dit, « Je suis le chemin, la vérité et la vie. Qui me voit, voit le Père. » Et Philippe lui dit, « Mais montre-nous le Père, nous voudrions le voir. » Et Jésus lui répète, « Comment cela se fait-il, mon ami, que tu vives avec moi depuis si longtemps et que tu n'aies pas compris que celui qui me voit, voit le Père et que le Père est en moi et que je suis dans le Père ?» Ce beau mystère est l'affirmation que Jésus est le médiateur parfait entre nous et Dieu. Quand le regardant, nous découvrons qui est Dieu. Il nous révèle qui est Dieu. Et chacun de ces actes que nous méditons en parcourant les évangiles, en priant le chapelet, et nous méditons comment Jésus a pu vivre tel ou tel épisode de sa vie, et les détails nous parlent de la bonté, de la délicatesse, de la profondeur de Dieu à notre égard, puisque dans son humanité, Jésus nous le révèle. Il en est bien qui cherche Dieu ailleurs qu'en Jésus-Christ. Mais bien souvent, ça devient très fumeux, très spiritualiste au mauvais sens du terme, très abstrait. Et ça n'a pas de conséquences dans la vie des hommes, dans ta vie et la mienne. Tandis que si toi et moi nous regardons Jésus comme nous le faisons maintenant pendant ce temps de prière, eh bien Seigneur Jésus, nous apprenons de toi à connaître le Père. Et cela, eh bien passe par des paroles comme celle-ci que tu viens de prononcer, Seigneur. « Je suis le chemin, la vérité et la vie. » Apprends-nous, Seigneur, à l'assumer, à le méditer, à le parcourir tout au long de la journée, pour qu'en redisant ce que nous comprenons, nous apprenions qui tu es. Mais c'est en gardant les yeux fixés sur Jésus-Christ que nous apprenons cela, car effectivement, nous pourrions rater le chemin de ton humanité, Seigneur. Et quand nous cherchons Dieu ailleurs qu'en Jésus-Christ, eh bien souvent notre charité, l'amour incarné du chrétien, l'amour de Dieu qu'il verse dans notre âme pour que nous le donnions à ceux qui nous entourent, cet amour disparaît. Si nous ne te regardons pas, Seigneur, si nous n'aimons pas à ta façon, avec cette façon divine et humaine qui n'a jamais été séparée en ta personne. Et ainsi nous pouvons comprendre pourquoi, Seigneur Jésus, t'a inspiré à Saint José Maria de considérer combien le travail et nos activités ordinaires sont les lieux de notre prière, de notre rencontre avec toi, et comment la varlope et les autres instruments de charpentier que ton père Joseph utilisait et qu'il t'a appris à manier, comment ces outils sont des occasions de prier. Car oui, quand nous sommes pleinement à ce que nous faisons, quand nous le faisons pour l'amour de Dieu, quand nous le faisons pour l'amour du prochain, et quoi, le travail, c'est bien l'amour du prochain. Nous rendons des services, nous accomplissons des œuvres qui sont utiles à ceux qui nous entourent et pour nourrir notre famille. Eh bien, tout cela devient prière parce que nous le vivons profondément enraciné dans cette contemplation de ta personne, de ton amour et dans cet amour, dans cet élan qui nous anime à chercher en toute chose ce qu'il y a de divin. Et oui, en travaillant le bois, regardez les veines du végétal. Qu'est-ce qu'elles sont merveilleuses! Cet organisme végétal qui a conduit à réaliser ce bois solide, qu'est-ce que c'est beau! Et à chaque fois, on peut s'exclamer devant le Seigneur et finir le travail en disant « Béni sois-tu, Seigneur, pour ce que tu me donnes d'accomplir. Béni sois-tu, Seigneur, parce que tu es le chemin, la vérité et la vie. Béni sois-tu, Seigneur, parce que tu me donnes de découvrir dans mes activités quotidiennes comment t'aimer profondément, puisque toi-même tu nous as aimés par ces activités quotidiennes et ordinaires. Je suis le chemin, la vérité et la vie. » Jésus, on ne peut affirmer cela sans être ou bien fou ou bien divin. Et comme tu es ressuscité, eh bien tu es divin. Et cette parole, elle nous apprend à te regarder et à te contempler pour apprendre ce que chrétien veut dire. Car justement, en ta personne, le chemin et la vérité se font une personne. Le chemin, la vérité et la vie sont un acte en personne. Et ainsi, nous comprenons que toi et moi, nous devons faire en sorte que l'amour que Dieu a déposé dans nos cœurs devienne acte, s'accomplisse en paroles, en gestes, en sentiments, en actions. Tout doit être comme marqué par l'onction de Dieu, par l'onction céleste qui nous a été donnée au cours de notre confirmation dans le don de l'Esprit Saint. Et l'Église nous le transmet avec cette huile parfumée qui va remplir de douceur notre organisme spirituel et de force. Et oui, l'Esprit Saint fait cela en même temps et nous permet d'unifier petit à petit tout ce que nous faisons comme chemin, comme vérité, comme existence de la vie de Dieu en nous. S'il n'y a pas tout cela, eh bien toi et moi, nous ne sommes pas sérieux, nous ne suivons pas Jésus. Or, Jésus est le chemin et il a laissé cette trace pour que nous le suivions. Seigneur, fais que je voie, que mon intelligence comprenne, que nous puissions te suivre et en te suivant, transformer nos existences pour qu'elles deviennent source de vie pour ceux qui nous entourent, à ta plus grande gloire. Que nous puissions ainsi, eh bien, montrer ton doux visage, ton visage bienveillant envers chacun d'entre nous, ta miséricorde lorsqu'à notre tour nous devons exercer cette vertu de magnanimité en pardonnant à ceux qui nous entourent, en aimant ceux qui ne nous aiment pas. Et cela nous fera grandir en espérance. Car l'espérance, c'est vivre dès maintenant des biens qui nous seront donnés plus tard. C'est croire que déjà maintenant, nous pouvons inscrire dans notre vie un comportement divin, celui que nous vivrons au paradis. Et ainsi faire advenir par nos actes eh bien quelque chose de l'amabilité divine, de la beauté de Dieu, de sa douceur en cette terre. Seigneur, nous te le demandons, viens gonfler nos existences de ce zèle, de cet amour, de cette force qui nous aide à aimer de toutes nos forces ce que nous avons à réaliser pour que par cette action, eh bien le chemin se révèle vers le ciel. Le Seigneur Jésus nous a parlé souvent de la récompense qu'il a gagnée pour nous par sa mort et sa résurrection. Tu nous l'as dit, Seigneur, « Je vais et je reviendrai vous préparer cette place, et lorsque je l'aurai préparée, je reviendrai vous chercher. » Eh bien, maintenant que nous venons de célébrer la Pâque, et avec toi et avec le pape François, eh bien, nous te le prions, que cette place que tu nous as préparée nous guide sur le chemin, qu'avec cette espérance enracinée dans notre âme, nous soyons assurés d'avancer sur le chemin pour rejoindre la Vierge Marie, Saint Joseph, les anges, nos saints patrons, nos prédécesseurs dans la foi qui ont vécu saintement, ceux que nous avons aimés et que nous voudrions voir à nos côtés devant toi pour te louer, Seigneur, pour toujours. Et Seigneur, aide-nous à ne jamais séparer notre regard de ta sainte face, de ta sainte personne, car tu es le chemin, la vérité et la vie, et que nous ne voulons pas un autre Christ, nous ne voulons pas une autre déité, nous voulons le Dieu vivant qui s'est révélé à nous en Jésus-Christ par amour, pour nous sauver de nos péchés et nous révéler le chemin de la résurrection. Le Christ ressuscité annonce que toi et moi, dans notre chair bien carnée, cette chair que nous aimons et dont nous prenons soin, mais qui nous trahit bien trop de fois, eh bien que c'est dans notre chair que Dieu a planté la graine de la vie éternelle, cette graine dont nous renouvelons l'action et la force chaque fois que nous communions au corps du Christ. Jésus, chemin, vérité et vie, tu es notre gage pour que notre vie débouche sur le bonheur éternel et nous ne voulons pas te lâcher la main. Mon Seigneur et mon Dieu, je te remercie pour tous les actes d'amour, les inspirations et les résolutions que tu m'as données pendant ce temps de prière. Ma Mère Immaculée, Saint Joseph, mon Père et Seigneur, mon ange gardien, intercédez pour moi.
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3: L'ange du Seigneur porte l'annonce à Marie. Je vous salue Marie, pleine de grâce. Le Seigneur est avec vous. Vous êtes bénie entre toutes les femmes. Et Jésus, le fruit de vos entrailles, est béni.
4: Sainte Marie, Mère de Dieu, priez pour nous pauvres pécheurs, maintenant et à l'heure de notre mort. Amen.
3: Voici la servante du Seigneur.
4: Qu'il me soit fait selon ta parole.
3: Je vous salue Marie, pleine de grâce. Le Seigneur est avec vous. Vous êtes bénie entre toutes les femmes. Et Jésus, le fruit de vos entrailles, est béni.
4: Sainte Marie, Mère de Dieu, priez pour nous, pauvres pécheurs, maintenant et à l'heure de notre mort. Amen.
3: Et le Verbe s'est fait chair.
4: Et il a habité parmi nous.
3: Je vous salue, Marie, pleine de grâce. Le Seigneur est avec vous. Vous êtes bénie entre toutes les femmes. Et Jésus, le fruit de vos entrailles, est béni.
4: Sainte Marie, Mère de Dieu, priez pour nous, pauvres pécheurs, maintenant et à l'heure de notre mort. Amen.
3: Priez pour nous, Sainte Mère de Dieu,
4: afin que nous soyons rendus dignes des promesses du Christ.
3: Que ta grâce, Seigneur, se répande dans nos cœurs. Par le message de l'ange, tu nous as fait connaître l'incarnation de ton Fils bien-aimé. Conduis-nous par sa passion et par sa croix jusqu'à la gloire de la résurrection. Par le Christ notre Seigneur.
4: Amen.

Lecture du livre de Jérémie. Je t'ai aimé d'un amour éternel. Aussi, je te garde ma bienveillance. Je vais te rétablir et tu seras relevé, Vierge d'Israël. De nouveau, tu prendras tes tambourins de fête pour te mêler aux danses joyeuses. De nouveau, tu planteras des vignes dans la montagne de Samarie, et celui qui les plantera en goûtera le premier fruit. Un jour viendra où les veilleurs crieront dans la montagne d'Éphraïm : Debout, montons à Sion vers le Seigneur notre Dieu. Car ainsi parle le Seigneur. Poussez des cris de joie pour Jacob. Acclamez la première des nations. Faites résonner vos louanges et criez tous : Seigneur, sauve ton peuple, le reste d'Israël. Voici que je les fais revenir du pays du nord et que je les rassemble des extrémités du monde. Il y a même parmi eux l'aveugle et le boiteux, la femme enceinte et la jeune accouchée. C'est une grande assemblée qui revient. Ils étaient partis dans les larmes, dans les consolations je les ramène. Je vais les conduire aux eaux courantes, par un bon chemin où ils ne trébucheront pas. Car je suis un père pour Israël. Éphraïm est mon fils aîné, parole du Seigneur.

Laissons l'Esprit Saint élargir notre cœur à la dimension universelle du cœur du Christ et prions ensemble Dieu notre Père.

Sois présent, Seigneur, dans toutes nos demeures, dans les foyers, dans les communautés, dans les maisons des gens heureux, dans les hôpitaux et dans les prisons.

Sois en chemin avec les vagabonds, accompagne les familles en exode et tous ceux qui cherchent un gîte, un ami, une patrie.

Sois partout présent, Seigneur, dans les jeux des enfants, auprès des jeunes à l'aventure, dans l'amour des époux et dans le cœur secret du vieillard. Sois sur la mer avec les pêcheurs, les marins, sur la route avec les voyageurs, dans les villes et les campagnes où les hommes travaillent.

Sois avec nous tous aujourd'hui, sois avec nous demain et chaque jour, toi notre hôte intérieur, et à tout moment, rends-nous accueillants à tous.

Avec la confiance que nous donne l'Esprit Saint, adressons à Dieu notre Père la prière que le Seigneur Jésus a lui-même apprise à ses disciples.

0: Prions. Seigneur Jésus, tu nous connais par notre nom et tu nous as appelés à te suivre. Accorde-nous de savoir renouveler notre réponse à travers toutes les occasions que nous offrira cette journée. Exauce-nous, toi qui nous aimes avec le Père et l'Esprit Saint, pour les siècles des siècles.
1: Amen.

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1: Bienvenue, amis auditeurs, à votre émission « La Bible sur les ondes ». Nous continuons notre découverte de la première lettre de Pierre. Pierre a déjà donné beaucoup de conseils pratiques pour affermir la vie du chrétien. Aujourd'hui, nous allons voir que la vie et la mort de Jésus-Christ sont un modèle pour le chrétien. Écoutons.
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2: Le Christ a souffert dans son corps. Alors, vous aussi, soyez sûrs d'une chose. Le chrétien qui souffre dans son corps a laissé le péché. Pour vous, cette pensée doit être une arme de combat. Pendant le temps qui vous reste à vivre sur la terre, ne suivez pas les mauvais désirs humains, mais suivez la volonté de Dieu. Oui, autrefois, vous avez trop souvent voulu faire comme ceux qui ne connaissent pas Dieu. Vous vous conduisiez n'importe comment, vous étiez jaloux, ivrogne, vous mangiez trop, vous buviez trop, vous adoriez les faux dieux, ce qui est une chose horrible. Maintenant, ces gens-là sont surpris. Vous n'allez plus avec eux, vous ne participez plus à leur vie qui déborde d'actions honteuses, et ils vous insultent. Mais ils rendront compte de leurs actes à Dieu, qui est prêt à juger les vivants et les morts. C'est pour cela que la bonne nouvelle a été annoncée même aux morts. Ils ont été jugés selon ce qu'ils ont fait, comme tous les humains. Mais maintenant, grâce à l'Esprit Saint, ils peuvent vivre selon Dieu.
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3: Cette partie de la lettre de Pierre nous rappelle ce qui est dit ailleurs dans les Saintes Écritures, notamment dans le livre de l'Ecclésiaste. Là, le sage dit qu'il n'y a rien de nouveau sous le soleil. Il nous dit de profiter de la vie, de vivre chaque jour comme Dieu le veut, car notre vie sur terre est courte. Pierre dit, « Pendant le temps qu'il vous reste sur la terre, ne suivez pas les mauvais désirs humains, mais suivez la volonté de Dieu. » Les paroles de l'Ecclésiaste et de l'apôtre Pierre datent des milliers d'années. Mais ces vérités sont aussi importantes pour nous que pour ceux qui les ont entendues ou les ont lues il y a des siècles. En effet, Pierre dit, « Oui, autrefois, vous avez voulu faire comme ceux qui ne connaissent pas Dieu. Certes, tous, avant de connaître Jésus-Christ, nous nous sommes conduits n'importe comment. Peut-être que vous étiez brigand ou voleur. Vous avez peut-être trompé votre mari ou votre femme ou exagéré dans la boisson en vous enivrant tous les jours. Vous avez peut-être pris de la drogue ou vous vous êtes adonné au jeu du hasard. Mais maintenant que vous êtes en Christ, vous voyez que toutes ces choses vous ont seulement apporté la honte. Malheureusement, au moment où vous cherchez à vous éloigner de ces choses, le diable utilise une autre méthode. Les compagnons avec lesquels vous faisiez ces choses veulent vous amener à replonger dans ces mauvaises habitudes. Ils se moquent de votre foi en Jésus. Chers amis, ne tombez pas dans ce piège de l'ennemi. Pour le temps qui vous reste à vivre sur cette terre, ne suivez pas vos mauvais désirs, mais vivez avec liberté et joie votre nouvelle vie en Jésus-Christ. Pierre nous encourage à veiller sur nos pensées et à utiliser les vérités de la parole de Dieu comme une arme de combat. Car il est vrai que toute action, qu'elle soit bonne ou mauvaise, vient de la pensée. Il faut donc veiller sur nos pensées et lutter contre toute tentation, qu'elle vienne de l'extérieur ou de notre cœur. Une chose est sûre, aussi longtemps que nous vivons avec ce corps, le diable va nous combattre. Il attend que nous soyons fatigués ou que nous nous relâchions pour contre-attaquer. Alors soyons forts et continuellement remplis de l'Esprit Saint. Utilisons les promesses de la parole de Dieu pour résister à toute mauvaise pensée.
1: Pierre parle encore du privilège que certains ont de souffrir pour Christ. Écoutons.
2: Amis très chers, vous êtes dans le feu de la souffrance. Ne soyez pas surpris. Ce n'est pas étonnant. Ce feu va montrer ce que vous valez. Si vraiment vous participez aux souffrances du Christ, soyez joyeux. Alors, quand vous verrez sa gloire, vous serez également heureux et plein de joie. Si on vous insulte parce que vous êtes disciple du Christ, quel bonheur pour vous! L'Esprit de Dieu, l'Esprit glorieux est sur vous. Parmi vous, si quelqu'un souffre, il ne faut pas que cela lui arrive parce qu'il a tué, parce qu'il a volé, parce qu'il a fait le mal ou parce qu'il a semé le désordre. Mais s'il souffre parce qu'il est chrétien, il ne doit pas avoir honte. Il doit plutôt remercier Dieu de pouvoir porter le nom du Christ. Oui, c'est le début du jugement. Et il commence par la famille de Dieu.
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3: L'apôtre Pierre

0: nous devons louer le nom du Seigneur Jésus, car nos souffrances sont une preuve de notre appartenance à la famille de Dieu. Sans rechercher la souffrance, acceptons-la si telle est la volonté de Dieu pour nous. Et veillons toujours à rester fidèles au Seigneur.
1: Écoutons la suite.
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3: Maintenant, je parle aux anciens qui sont au milieu de vous. Moi, je suis ancien comme vous. J'ai été témoin des souffrances du Christ et je dois participer à la gloire qui va paraître. Prenez soin du troupeau que Dieu vous a confié. Ne faites pas cela comme si vous étiez forcé, mais de bon cœur, comme Dieu le veut. Agissez non pour gagner de l'argent, mais par amour. Avec ceux que Dieu vous a confiés, ne soyez pas des chefs durs, mais devenez les modèles du troupeau. Ainsi, quand le chef des bergers viendra, vous recevrez pour toujours une récompense pleine de gloire.
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0: Pierre fait appel aux anciens de l'Église car lui-même est un ancien. Il les invite avant tout à prendre soin du troupeau de Dieu, c'est-à-dire tous ceux qui croient en Jésus. L'ancien ou le leader est comme le berger qui guide, protège et prend soin de son troupeau. Ainsi, les anciens doivent travailler pour le bien de leur communauté. Pierre parle de deux tentations qui peuvent guetter ces leaders. L'un est l'argent et l'autre, c'est l'abus du pouvoir. Il demande à chacun de travailler non pour l'argent, mais par amour, et de ne pas être trop dur avec ses fidèles. L'Église ne peut pas survivre sans organisation et sans autorité reconnue. C'est pourquoi chaque communauté doit avoir un responsable. Même si tous les hommes sont égaux et bénéficient de la même grâce et du même salut, on ne peut pas confier cette tâche à n'importe qui. Dans d'autres lettres, l'apôtre Paul explique quel doit être le comportement de ses leaders. Cependant, ceux-ci ne sont que des êtres humains. Si un responsable n'est pas humble, il a tendance à concentrer tous les pouvoirs dans ses mains, allant même jusqu'à empêcher les autres de s'exprimer. L'Église est alors paralysée car ses membres deviennent passifs et muets. Si Dieu vous a confié des responsabilités, évitez de confisquer le pouvoir et d'être amis de l'argent. Que le Seigneur nous aide tous à être des modèles partout où il nous place.
1: Pierre s'adresse à présent aux jeunes. Écoutons.
3: Vous aussi, les jeunes, obéissez aux anciens. Et vous tous, faites-vous petits les uns devant les autres. Les livres saints disent.
4: Dieu résiste aux orgueilleux, mais il donne son amour aux petits.
3: Faites-vous petits sous la main puissante de Dieu, pour qu'il vous honore quand le moment sera venu. Mettez tous vos soucis dans la main de Dieu, parce qu'il prend soin de vous.
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0: Après avoir parlé aux anciens, Pierre s'adresse aux jeunes. Il leur dit d'être humbles et respectueux envers les anciens. En effet, le principe reste le même. Celui qui s'abaisse sera élevé. La moralité africaine aussi demande que les jeunes respectent les aînés. Cela ne nous est pas étranger. Mais souvent, les anciens et les aînés abusent de l'autorité que Dieu leur donne. Il arrive qu'un père frappe son fils presque à mort. Il arrive que les responsables abusent de leur pouvoir en faisant du mal à leur troupeau. C'est justement pour éviter ces exagérations que l'apôtre dit à tous « Faites-vous petits les uns devant les autres ». Il s'appuie sur l'Ancien Testament qui dit « Dieu résiste aux orgueilleux et il est bon pour les petits. Faites-vous petits sous la main puissante de Dieu pour qu'il vous honore quand le moment sera venu ».
1: En terminant sa lettre, Pierre met les chrétiens en garde contre notre ennemi commun, le diable. Écoutons.
3: « Soyez sobres, restez éveillés. Votre ennemi, l'esprit du mal, est comme le lion qui rugit. Il va partout et cherche quelqu'un à dévorer. Résistez-lui en restant solide dans la foi. Vous le savez, dans le monde entier, vos frères et sœurs chrétiens souffrent comme vous. Vos souffrances vont durer un certain temps. Mais Dieu, qui nous

0: même temps vous a appelé à participer à sa gloire sans fin en étant uni au Christ. Alors, il va vous rendre parfait, solide et fort, et on ne pourra plus vous faire tomber. À lui la puissance pour toujours. Amen. Je vous écris ces quelques mots par Silas. Pour moi, c'est un frère fidèle. Je vous envoie cette lettre pour vous donner du courage et pour vous dire « Voilà le vrai don de Dieu, restez attachés à ce don. » L'Église qui est à Babylone vous salue. Dieu l'a choisi comme vous. Marc, mon fils, vous salue aussi. Saluez-vous tous en vous embrassant avec amour. Paix à vous tous qui êtes unis dans le Christ.
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2: Le rôle du diable, c'est de nous arracher de la main de Dieu. Pierre le compare à un lion qui va à la chasse. En effet, le diable cherche à faire tomber tout croyant. Mais Pierre dit, résistez-lui. Chers amis, le seul moyen de lui échapper, c'est de rester éveillé à tout moment. Nous devons rester accrochés à toutes les promesses de Dieu, car Dieu promet de nous rendre solides, forts et parfaits. Comme l'apôtre Paul, Pierre termine sa lettre en parlant de l'amour qui doit exister entre les frères et sœurs en Christ et la paix qui nous vient de Dieu. Pierre nous invite à mettre toute notre confiance en Jésus pour le suivre jusqu'au bout.
3: Amis auditeurs, nous sommes à la fin de notre émission pour aujourd'hui. Nous avons terminé la première lettre de Pierre. Soyez avec nous demain pour le début de la deuxième lettre de ce grand homme de Dieu. Au revoir et que Dieu vous bénisse abondamment.
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0: Pour votre salut, il est 7h.
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toi qui m'as donné la force, Jésus-Christ, notre Seigneur. Toi qui m'as jugé assez fidèle, Seigneur, pour m'appeler à ton service. Mon âme te glorifie.

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0: moi le salut.
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0: Au nom du Père, du Fils et du Saint-Esprit.
1: Amen.
0: Je confesse à Dieu Tout-Puissant. Je reconnais devant vous, frères et sœurs, que j'ai péché, en pensée, en parole, par action et par omission. Oui, j'ai vraiment péché. C'est pourquoi je supplie la bienheureuse Vierge Marie, les anges et tous les saints, et vous aussi, frères et sœurs, de prier pour moi,
1: le Seigneur notre Dieu.
0: Je crois en un seul Dieu, le Père Tout-Puissant, Créateur du ciel et de la terre, de l'univers visible et invisible. Je crois en un seul Seigneur, Jésus-Christ, le Fils unique de Dieu, né du Père avant tous les siècles. Il est Dieu, né de Dieu, lumière, né de la lumière, vrai Dieu, né du vrai Dieu, engendré, non pas créé, consubstantiel au Père, et par lui tout a été fait. Pour nous les hommes et pour notre salut, il descendit du ciel. À l'Esprit Saint, il a pris chair de la Vierge Marie et s'est fait homme. Crucifié pour nous sous Ponce Pilate, il souffrit sa passion et fut mis au tombeau. Il ressuscita le troisième jour, conformément aux Écritures, et il monta au ciel. Il est assis à la droite du Père. Il reviendra dans la gloire pour juger les vivants et les morts, et son règne n'aura pas de fin. Je crois en l'Esprit Saint, qui est Seigneur et qui donne la vie. Il procède du Père et du Fils. Avec le Père et le Fils, il reçoit même adoration et même gloire. Il a parlé par les prophètes. Je crois en l'Église, une, sainte, catholique et apostolique. Je reconnais un seul baptême pour le pardon des péchés. J'attends la résurrection des morts et la vie du monde à venir. Amen.
1: Notre Père qui es aux cieux, que ton nom soit sanctifié, que ton règne vienne. Que ta volonté soit faite sur la terre comme au ciel.
0: Donne-nous aujourd'hui notre pain de ce jour. Pardonne-nous nos offenses, comme nous pardonnons aussi à ceux qui nous ont offensés. Et ne nous laisse pas entrer en tentation, mais délivre-nous du mal. Amen.
1: Je vous salue Marie, pleine de grâce. Le Seigneur est avec vous. Vous êtes bénie entre toutes les femmes et Jésus, le fruit de vos entrailles, est béni.
0: Sainte Marie, Mère de Dieu, priez pour nous pauvres pécheurs, maintenant et à l'heure de notre mort. Amen.
1: Je vous salue Marie, pleine de grâce. Le Seigneur est avec vous. Vous êtes bénie entre toutes les femmes et Jésus, le fruit de vos entrailles, est béni.
0: Sainte Marie, Mère de Dieu, priez pour nous pauvres pécheurs, maintenant et à l'heure de notre mort. Amen.
1: Je vous salue Marie, pleine de grâce. Le Seigneur est avec vous. Vous êtes bénie entre toutes les femmes et Jésus, le fruit de vos entrailles, est béni.
0: Sainte Marie, Mère de Dieu, priez pour nous pauvres pécheurs, maintenant et à l'heure de notre mort. Amen. Gloire au Père, au Fils et au Saint-Esprit.
1: Comme il était au commencement, maintenant et toujours dans les siècles des siècles. Amen.
0: Notre-Dame de l'Eucharistie,
1: priez pour nous.
0: Aujourd'hui, nous méditons les mystères douloureux. Seigneur Jésus, nous étions morts, par ta mort tu nous rends la vie. Pour cette merveille, alléluia. Premier mystère douloureux, l'agonie de Jésus au jardin des Oliviers. Fruit du mystère, le regret des péchés. J'ai levé les yeux vers toi qui sièges dans les cieux. Oui, comme les yeux des esclaves vers la main de leur maître, ainsi nos yeux sont levés vers le Seigneur notre Dieu, dans l'attente de sa pitié. Dieu de tendresse et d'amour, donne-nous la grâce de combattre le mal en nous-mêmes et de trouver auprès de toi le pardon.
1: Notre Père qui es aux cieux, que ton nom soit sanctifié, que ton règne vienne, que ta volonté soit faite sur la terre comme au ciel.
2: Donne-nous aujourd'hui notre pain de ce jour. Pardonne-nous nos offenses, comme nous pardonnons aussi à ceux qui nous ont offensés. Et ne nous laisse pas entrer en tentation, mais délivre-nous du mal. Amen.
1: Je vous salue Marie, pleine de grâce. Le Seigneur est avec vous. Vous êtes bénie entre toutes les femmes, et Jésus, le fruit de vos entrailles, est béni.
0: Sainte Marie, Mère de Dieu, priez pour nous pauvres pécheurs, maintenant et à l'heure de notre mort. Amen.
1: Je vous salue, Marie, pleine de grâce. Le Seigneur est avec vous. Vous êtes bénie entre toutes les femmes, et Jésus, le fruit de vos entrailles, est béni.
0: Sainte Marie, Mère de Dieu, priez pour nous pauvres pécheurs, maintenant et à l'heure de notre mort. Amen.
1: Je vous salue, Marie, pleine de grâce. Le Seigneur est avec vous. Vous êtes bénie entre toutes les femmes, et Jésus, le fruit de vos entrailles, est béni.
0: Sainte Marie, Mère de Dieu, priez pour nous pauvres pécheurs, maintenant et à l'heure de notre mort. Amen.
1: Je vous salue, Marie, pleine de grâce. Le Seigneur est avec vous. Vous êtes bénie entre toutes les femmes, et Jésus, le fruit de vos entrailles, est béni.
0: Sainte Marie, Mère de Dieu, priez pour nous pauvres pécheurs, maintenant et à l'heure de notre mort. Amen.
1: Je vous salue, Marie, pleine de grâce. Le Seigneur est avec vous. Vous êtes bénie entre toutes les femmes, et Jésus, le fruit de vos entrailles, est béni.
0: Sainte Marie, Mère de Dieu, priez pour nous pauvres pécheurs, maintenant et à l'heure de notre mort. Amen.
1: Je vous salue, Marie, pleine de grâce. Le Seigneur est avec vous. Vous êtes bénie entre toutes les femmes, et Jésus, le fruit de vos entrailles, est béni.
0: Sainte Marie, Mère de Dieu, priez pour nous pauvres pécheurs, maintenant et à l'heure de notre mort. Amen.
1: Je vous salue, Marie, pleine de grâce. Le Seigneur est avec vous. Vous êtes bénie entre toutes les femmes, et Jésus, le fruit de vos entrailles, est béni.
0: Sainte Marie, Mère de Dieu, priez pour nous pauvres pécheurs, maintenant et à l'heure de notre mort. Amen.
1: Je vous salue, Marie, pleine de grâce. Le Seigneur est avec vous. Vous êtes bénie entre toutes les femmes, et Jésus, le fruit de vos entrailles, est béni.
0: Sainte Marie, Mère de Dieu, priez pour nous pauvres pécheurs, maintenant et à l'heure de notre mort. Amen.
1: Je vous salue, Marie, pleine de grâce. Le Seigneur est avec vous. Vous êtes bénie entre toutes les femmes, et Jésus, le fruit de vos entrailles, est béni.
0: Sainte Marie, Mère de Dieu, priez pour nous pauvres pécheurs, maintenant et à l'heure de notre mort. Amen.
1: Je vous salue, Marie, pleine de grâce. Le Seigneur est avec vous. Vous êtes bénie entre toutes les femmes, et Jésus, le fruit de vos entrailles, est béni.
0: Sainte Marie, Mère de Dieu, priez pour nous pauvres pécheurs, maintenant et à l'heure de notre mort. Amen.
1: Gloire au Père, au Fils et au Saint-Esprit,
0: comme il était au commencement, maintenant et toujours, dans les siècles des siècles. Amen.
1: Notre-Dame de l'Eucharistie,
0: priez pour nous. Deuxième mystère douloureux, la flagellation. Fruit du mystère, la mortification du corps. C'est Dieu que j'appelle et je crie. Au temps de ma détresse, je cherche le Seigneur. Dans la main, les mains tendues sans faiblir, je refuse tout reconfort. Dieu fidèle, viens en aide aux pauvres dans l'épreuve, à la veuve et à l'orphelin, accorde ton soutien. Sauve le réfugié, que par ta droite, il échappe à l'agresseur.
1: Notre Père qui es aux cieux, que ton nom soit sanctifié, que ton règne vienne, que ta volonté soit faite sur la terre comme au ciel.
2: Donne-nous aujourd'hui notre pain de ce jour. Pardonne-nous nos offenses, comme nous pardonnons aussi à ceux qui nous ont offensés. Et ne nous laisse pas entrer en tentation, mais délivre-nous du mal. Amen.
1: Je vous salue, Marie, pleine de grâce. Le Seigneur est avec vous. Vous êtes bénie entre toutes les femmes, et Jésus, le fruit de vos entrailles, est béni.
0: Sainte Marie, Mère de Dieu, priez pour nous pauvres pécheurs, maintenant et à l'heure de notre mort. Amen.
1: Je vous salue, Marie, pleine de grâce. Le Seigneur est avec vous. Vous êtes bénie entre toutes les femmes, et Jésus, le fruit de vos entrailles, est béni.
0: Sainte Marie, Mère de Dieu, priez pour nous pauvres pécheurs, maintenant et à l'heure de notre mort. Amen.
1: Je vous salue, Marie, pleine de grâce. Le Seigneur est avec vous. Vous êtes bénie entre toutes les femmes, et Jésus, le fruit de vos entrailles, est béni.
0: Sainte Marie, Mère de Dieu, priez pour nous pauvres pécheurs, maintenant et à l'heure de notre mort. Amen.
1: Je vous salue, Marie, pleine de grâce. Le Seigneur est avec vous. Vous êtes bénie entre toutes les femmes et Jésus, le fruit de vos entrailles, est béni.
0: Sainte Marie, Mère de Dieu, priez pour nous pauvres pécheurs, maintenant et à l'heure de notre mort. Amen.
1: Je vous salue, Marie, pleine de grâce. Le Seigneur est avec vous. Vous êtes bénie entre toutes les femmes et Jésus, le fruit de vos entrailles, est béni.
0: Sainte Marie, Mère de Dieu, priez pour nous pauvres pécheurs, maintenant et à l'heure de notre mort. Amen.
1: Je vous salue, Marie, pleine de grâce. Le Seigneur est avec vous. Vous êtes bénie entre toutes les femmes et Jésus, le fruit de vos entrailles, est béni.
0: Sainte Marie, Mère de Dieu, priez pour nous pauvres pécheurs, maintenant et à l'heure de notre mort. Amen.
1: Je vous salue, Marie, pleine de grâce. Le Seigneur est avec vous. Vous êtes bénie entre toutes les femmes, et Jésus, le fruit de vos entrailles, est béni.
0: Sainte Marie, Mère de Dieu, priez pour nous pauvres pécheurs, maintenant et à l'heure de notre mort. Amen.
1: Je vous salue, Marie, pleine de grâce. Le Seigneur est avec vous. Vous êtes bénie entre toutes les femmes, et Jésus, le fruit de vos entrailles, est béni.
0: Sainte Marie, Mère de Dieu, priez pour nous pauvres pécheurs, maintenant et à l'heure de notre mort. Amen.
1: Je vous salue, Marie, pleine de grâce. Le Seigneur est avec vous. Vous êtes bénie entre toutes les femmes, et Jésus, le fruit de vos entrailles, est béni.
0: Sainte Marie, Mère de Dieu, priez pour nous pauvres pécheurs, maintenant et à l'heure de notre mort. Amen.
1: Je vous salue, Marie, pleine de grâce. Le Seigneur est avec vous. Vous êtes bénie entre toutes les femmes, et Jésus, le fruit de vos entrailles, est béni.
0: Sainte Marie, Mère de Dieu, priez pour nous pauvres pécheurs, maintenant et à l'heure de notre mort. Amen.
1: Gloire au Père, au Fils et au Saint-Esprit,
0: comme il était au commencement, maintenant et toujours, dans les siècles des siècles. Amen.
1: Notre-Dame de l'Eucharistie,
0: priez pour nous. Troisième mystère douloureux, le couronnement d'épines. Fruit du mystère, la lutte contre l'orgueil. La pierre qu'ont rejeté les bâtisseurs est devenue la pierre d'angle. C'est là l'œuvre du Seigneur, la merveille devant nos yeux. Dieu qui nous comble de bénédictions, par la richesse infinie de ta grâce, fais-nous quitter ce qui ne peut que vieillir, fais-nous entrer dans ce qui est nouveau, et nous serons préparés à la gloire du royaume.
1: Notre Père qui es aux cieux, que ton nom soit sanctifié, que ton règne vienne, que ta volonté soit faite sur la terre comme au ciel.
2: Donne-nous aujourd'hui notre pain de ce jour. Pardonne-nous nos offenses, comme nous pardonnons aussi à ceux qui nous ont offensés. Et ne nous laisse pas entrer en tentation, mais délivre-nous du mal. Amen.
1: Je vous salue, Marie, pleine de grâce. Le Seigneur est avec vous. Vous êtes bénie entre toutes les femmes, et Jésus, le fruit de vos entrailles, est béni.
0: Sainte Marie, Mère de Dieu, priez pour nous pauvres pécheurs, maintenant et à l'heure de notre mort. Amen.
1: Je vous salue, Marie, pleine de grâce. Le Seigneur est avec vous. Vous êtes bénie entre toutes les femmes, et Jésus, le fruit de vos entrailles, est béni.
0: Sainte Marie, Mère de Dieu, priez pour nous pauvres pécheurs, maintenant et à l'heure de notre mort. Amen.
1: Je vous salue, Marie, pleine de grâce. Le Seigneur est avec vous. Vous êtes bénie entre toutes les femmes, et Jésus, le fruit de vos entrailles, est béni.
2: Sainte Marie, Mère de Dieu, priez pour nous pauvres pécheurs, maintenant et à l'heure de notre mort. Amen.
1: Je vous salue, Marie, pleine de grâce. Le Seigneur est avec vous. Vous êtes bénie entre toutes les femmes, et Jésus, le fruit de vos entrailles, est béni.
0: Sainte Marie, Mère de Dieu, priez pour nous pauvres pécheurs, maintenant et à l'heure de notre mort. Amen.
1: Je vous salue, Marie, pleine de grâce. Le Seigneur est avec vous. Vous êtes bénie entre toutes les femmes, et Jésus, le fruit de vos entrailles, est béni.
0: Sainte Marie, Mère de Dieu, priez pour nous pauvres pécheurs, maintenant et à l'heure de notre mort. Amen.
1: Je vous salue, Marie, pleine de grâce. Le Seigneur est avec vous. Vous êtes bénie entre toutes les femmes, et Jésus, le fruit de vos entrailles, est béni.
0: Sainte Marie, Mère de Dieu, priez pour nous pauvres pécheurs, maintenant et à l'heure de notre mort. Amen.
1: Je vous salue, Marie, pleine de grâce. Le Seigneur est avec vous. Vous êtes bénie entre toutes les femmes, et Jésus, le fruit de vos entrailles, est béni.
0: Sainte Marie, Mère de Dieu, priez pour nous pauvres pécheurs, maintenant et à l'heure de notre mort. Amen.
1: Je vous salue, Marie, pleine de grâce. Le Seigneur est avec vous. Vous êtes bénie entre toutes les femmes, et Jésus, le fruit de vos entrailles, est béni.
0: Sainte Marie, Mère de Dieu, priez pour nous pauvres pécheurs, maintenant et à l'heure de notre mort. Amen.
1: Je vous salue, Marie, pleine de grâce. Le Seigneur est avec vous. Vous êtes bénie entre toutes les femmes, et Jésus, le fruit de vos entrailles, est béni.
0: Sainte Marie, Mère de Dieu, priez pour nous pauvres pécheurs, maintenant et à l'heure de notre mort. Amen.
1: Je vous salue, Marie, pleine de grâce. Le Seigneur est avec vous. Vous êtes bénie entre toutes les femmes, et Jésus, le fruit de vos entrailles, est béni.
0: Sainte Marie, Mère de Dieu, priez pour nous pauvres pécheurs, maintenant et à l'heure de notre mort. Amen.
1: Gloire au Père, au Fils et au Saint-Esprit,
0: comme il était au commencement, maintenant et toujours, dans les siècles des siècles. Amen.
1: Notre-Dame de l'Eucharistie,
0: priez pour nous. Quatrième mystère douloureux, le portement de croix. Fruit du mystère, la patience dans les épreuves. Mon salut et ma gloire sont près de Dieu. Mon rocher, mon refuge sont en Dieu. Comptez sur lui en tout temps. La force est à Dieu et à toi, Seigneur, la fidélité. Et tu rends à chacun selon ses œuvres. Seigneur, riche en miséricorde, toi qui es le secours et la force de ton peuple, accorde-nous par l'intercession des bienheureux d'être forts dans les épreuves de cette vie.
1: Notre Père qui es aux cieux, que ton nom soit sanctifié, que ton règne vienne, que ta volonté soit faite sur la terre comme au ciel.
2: Donne-nous aujourd'hui notre pain de ce jour. Pardonne-nous nos offenses, comme nous pardonnons aussi à ceux qui nous ont offensés. Et ne nous laisse pas entrer en tentation, mais délivre-nous du mal. Amen.
1: Je vous salue, Marie, pleine de grâce. Le Seigneur est avec vous. Vous êtes bénie entre toutes les femmes, et Jésus, le fruit de vos entrailles, est béni.
0: Sainte Marie, Mère de Dieu, priez pour nous pauvres pécheurs, maintenant et à l'heure de notre mort. Amen.
1: Je vous salue, Marie, pleine de grâce. Le Seigneur est avec vous. Vous êtes bénie entre toutes les femmes, et Jésus, le fruit de vos entrailles, est béni.
0: Sainte Marie, Mère de Dieu, priez pour nous pauvres pécheurs, maintenant et à l'heure de notre mort. Amen.
1: Je vous salue, Marie, pleine de grâce. Le Seigneur est avec vous. Vous êtes bénie entre toutes les femmes, et Jésus, le fruit de vos entrailles, est béni.
2: Sainte Marie, Mère de Dieu, priez pour nous pauvres pécheurs, maintenant et à l'heure de notre mort. Amen.
1: Je vous salue, Marie, pleine de grâce. Le Seigneur est avec vous. Vous êtes bénie entre toutes les femmes, et Jésus, le fruit de vos entrailles, est béni.
0: Sainte Marie, Mère de Dieu, priez pour nous pauvres pécheurs, maintenant et à l'heure de notre mort. Amen.
1: Je vous salue, Marie, pleine de grâce. Le Seigneur est avec vous. Vous êtes bénie entre toutes les femmes, et Jésus, le fruit de vos entrailles, est béni.
0: Sainte Marie, Mère de Dieu, priez pour nous pauvres pécheurs, maintenant et à l'heure de notre mort. Amen.
1: Je vous salue, Marie, pleine de grâce. Le Seigneur est avec vous. Vous êtes bénie entre toutes les femmes, et Jésus, le fruit de vos entrailles, est béni.
0: Sainte Marie, Mère de Dieu, priez pour nous pauvres pécheurs, maintenant et à l'heure de notre mort. Amen.
1: Je vous salue, Marie, pleine de grâce. Le Seigneur est avec vous. Vous êtes bénie entre toutes les femmes, et Jésus, le fruit de vos entrailles, est béni.
0: Sainte Marie, Mère de Dieu, priez pour nous pauvres pécheurs, maintenant et à l'heure de notre mort. Amen.
1: Je vous salue, Marie, pleine de grâce. Le Seigneur est avec vous. Vous êtes bénie entre toutes les femmes, et Jésus, le fruit de vos entrailles, est béni.
0: Sainte Marie, Mère de Dieu, priez pour nous pauvres pécheurs, maintenant et à l'heure de notre mort. Amen.
1: Je vous salue, Marie, pleine de grâce. Le Seigneur est avec vous. Vous êtes bénie en toutes les femmes, et Jésus, le fruit de vos entrailles, est béni.
0: Sainte Marie, Mère de Dieu, priez pour nous pauvres pécheurs, maintenant et à l'heure de notre mort. Amen.
1: Je vous salue, Marie, pleine de grâce. Le Seigneur est avec vous. Vous êtes bénie en toutes les femmes, et Jésus, le fruit de vos entrailles, est béni.
0: Sainte Marie, Mère de Dieu, priez pour nous pauvres pécheurs, maintenant et à l'heure de notre mort. Amen.
1: Gloire au Père, au Fils et au Saint-Esprit,
0: comme il était au commencement, maintenant et toujours, dans les siècles des siècles. Amen.
1: Notre-Dame de l'Eucharistie,
0: priez pour nous. Cinquième mystère douloureux, Jésus meurt sur la croix. Fruit du mystère, l'amour de Dieu, de Jésus et de Marie. Dieu Tout-Puissant, remplis-nous de ton amour. Par l'intercession de ceux qui nous ont précédés dans ton royaume, rends-nous fidèles dans la foi et persévérants dans la charité.
1: Notre Père qui es aux cieux, que ton nom soit sanctifié, que ton règne vienne, que ta volonté soit faite sur la terre comme au ciel.
2: Donne-nous aujourd'hui notre pain de ce jour. Pardonne-nous nos offenses, comme nous pardonnons aussi à ceux qui nous ont offensés. Et ne nous laisse pas entrer en tentation, mais délivre-nous du mal. Amen.
1: Je vous salue, Marie, pleine de grâce. Le Seigneur est avec vous. Vous êtes bénie en toutes les femmes, et Jésus, le fruit de vos entrailles, est béni.
0: Sainte Marie, Mère de Dieu, priez pour nous pauvres pécheurs, maintenant et à l'heure de notre mort. Amen.
1: Je vous salue, Marie, pleine de grâce. Le Seigneur est avec vous. Vous êtes bénie en toutes les femmes, et Jésus, le fruit de vos entrailles, est béni.
0: Sainte Marie, Mère de Dieu, priez pour nous pauvres pécheurs, maintenant et à l'heure de notre mort. Amen.
1: Je vous salue, Marie, pleine de grâce. Le Seigneur est avec vous. Vous êtes bénie en toutes les femmes, et Jésus, le fruit de vos entrailles, est béni.
2: Sainte Marie, Mère de Dieu, priez pour nous pauvres pécheurs, maintenant et à l'heure de notre mort. Amen.
1: Je vous salue, Marie, pleine de grâce. Le Seigneur est avec vous. Vous êtes bénie en toutes les femmes, et Jésus, le fruit de vos entrailles, est béni.
0: Sainte Marie, Mère de Dieu, priez pour nous pauvres pécheurs, maintenant et à l'heure de notre mort. Amen.
1: Je vous salue, Marie, pleine de grâce. Le Seigneur est avec vous. Vous êtes bénie en toutes les femmes, et Jésus, le fruit de vos entrailles, est béni.
0: Sainte Marie, Mère de Dieu, priez pour nous pauvres pécheurs, maintenant et à l'heure de notre mort. Amen.
1: Je vous salue, Marie, pleine de grâce. Le Seigneur est avec vous. Vous êtes bénie en toutes les femmes, et Jésus, le fruit de vos entrailles, est béni.
0: Sainte Marie, Mère de Dieu, priez pour nous pauvres pécheurs, maintenant et à l'heure de notre mort. Amen.
1: Je vous salue, Marie, pleine de grâce. Le Seigneur est avec vous. Vous êtes bénie en toutes les femmes, et Jésus, le fruit de vos entrailles, est béni.
0: Sainte Marie, Mère de Dieu, priez pour nous pauvres pécheurs, maintenant et à l'heure de notre mort. Amen.
1: Je vous salue, Marie, pleine de grâce. Le Seigneur est avec vous. Vous êtes bénie en toutes les femmes, et Jésus, le fruit de vos entrailles, est béni.
0: Sainte Marie, Mère de Dieu, priez pour nous pauvres pécheurs, maintenant et à l'heure de notre mort. Amen.
1: Je vous salue, Marie, pleine de grâce. Le Seigneur est avec vous. Vous êtes bénie en toutes les femmes, et Jésus, le fruit de vos entrailles, est béni.
0: Sainte Marie, Mère de Dieu, priez pour nous pauvres pécheurs, maintenant et à l'heure de notre mort. Amen.
1: Je vous salue, Marie, pleine de grâce. Le Seigneur est avec vous. Vous êtes bénie en toutes les femmes, et Jésus, le fruit de vos entrailles, est béni.
0: Sainte Marie, Mère de Dieu, priez pour nous pauvres pécheurs, maintenant et à l'heure de notre mort. Amen.
1: Gloire au Père, au Fils et au Saint-Esprit,
0: comme il était au commencement, maintenant et toujours, dans les siècles des siècles. Amen.
1: Notre-Dame de l'Eucharistie,
0: priez pour nous. Béni soit le Seigneur, le Dieu d'Israël, le seul qui fasse des miracles. Béni soit à jamais son nom glorieux. Que toute la terre soit remplie de sa gloire. Sainte Marie, viens au secours de ceux qui sont dans la misère. Assiste ceux qui ont peur. Console les affligés. Prie pour le peuple. Soutiens les prêtres. À tous ceux qui te célèbrent, Sainte Mère, accorde ton secours.
3: À présent, nous nous unissons en prière avec le monde entier en renouvelant notre consécration à Marie.
4: Vierge Immaculée, notre Reine et Mère très aimante, Dieu a voulu te confier l'œuvre de notre sanctification. Accueille ma prière. Je t'offre tout mon être et toute ma vie. Tout ce que j'ai, tout ce que j'aime, tout ce que je suis. Mon corps, mon cœur, mon âme. Fais-moi comprendre la volonté de Dieu à mon égard. Accorde-moi de redécouvrir le don de ma vocation chrétienne, de voir son immense beauté. Donne-moi un grand amour pour l'Église. Accorde-moi de te connaître toujours plus profondément, de deviner les secrets de ton amour et d'être un instrument docile entre tes mains, à l'exemple de Saint Maximilien Kolb, pour conduire à Dieu tous mes frères et sœurs par l'intermédiaire de ton cœur immaculé. Ô Marie conçue sans péché, prie pour nous qui avons recours à toi et pour ceux qui n'ont pas recours à toi. Que par l'intercession de la très sainte Vierge Marie, Mère de Dieu et notre Mère, le Dieu Tout-Puissant vous bénisse, le Père, le Fils et le Saint-Esprit. Amen.
5: À présent, les intentions du chapelet.
6: Honorine Aïnignon rend grâce à Dieu pour toutes les grâces reçues par Saint Joseph et Sainte Philomène. Elle demande leur intercession et la protection de Dieu sur ses projets et ses enfants. Kwadjongesan demande au Seigneur la guérison de sa nièce Grâce et lui demande l'obtention d'un bon emploi pour lui par l'intercession de Marie.
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9: Vierge Marie, femme et mère, toute disponible à la volonté de Dieu, communiquez-moi la force de votre foi et de votre amour. Je viens à vous aujourd'hui, le cœur chargé de douleur, pleurer dans les bras de la mère qui toujours nous écoute, supporte tout, croit tout. Je vous demande seulement de m'écouter. Marie, ma mère, présentez mes supplications à votre Fils bien-aimé. Intercédez pour moi. Pour que je puisse dire à mon tour, Seigneur, que votre volonté soit faite. Rendez-moi capable d'accueillir le projet de Dieu pour ma vie. Chaque jour, je trébuche dans les filets de mon orgueil, de mon manque d'amour. Libérez-moi des faits de ces nœuds qui m'empêchent d'être heureux, de me rapprocher de vous et de votre Fils. Changez mon cœur de pierre et faites de moi l'artisan d'un monde meilleur et plus généreux. Marie, écoutez ma prière.
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0: Pour votre salut, il est 9h.
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0: Sainte Marie, femme de notre époque, en te donnant à nous comme mère, Jésus a fait de toi non seulement la compatriote de chacun, mais aussi sa contemporaine, prisonnière du même fragment d'espace et de temps. C'est pourquoi nul ne peut te considérer comme éloigné de nous du fait de la différence des générations. Et il n'est pas permis de soupçonner que tu ne sois pas capable de comprendre les drames de notre temps. Fais que nous puissions te sentir proche de nos problèmes, comme quelqu'un qui les partage et en connaît l'aspect dramatique inédit. Viens auprès de nous et écoute-nous te confier les angoisses quotidiennes qui assaillent notre vie moderne. L'incertitude de l'avenir, la peur de ne pas y arriver, l'usure des relations, l'instabilité des affections, les difficultés de communication avec ceux qui nous sont le plus chers, le vertige des tentations, la tristesse des chutes, le regret du péché. Sainte Marie, fais-nous sentir ta présence rassurante, qu'il n'y ait jamais un appel où résonne notre nom, dans lequel, sous la même lettre alphabétique, ne résonne aussi le tien. Et où l'on entend de répondre « présente » comme une ancienne amie d'enfance.
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les moyens à mettre en œuvre en vue de parvenir à un objet. Ces moyens-là pour parvenir à l'objet. Déjà, on va parler de l'objet et on va parler de la finalité. Mais pour que nous sachions vers où nous allons, l'objet ici va correspondre à notre désir. On va dire par exemple, j'aimerais parvenir à un point où j'arrive à aimer tout le monde sans distinction de race, ni de culture, ni de comportement, ni de tempérament. D'accord ? Et je vais mettre tout en œuvre pour y arriver par la grâce de Dieu. Ça, c'est l'objet de mon désir. Si je parviens à cet état-là, on a envie de dire, mais c'est bon, t'y es arrivé, pourquoi tu parles encore de finalité ? En fait, ce à quoi nous aspirons sur la terre est à dissocier à ce à quoi nous aspirons tout court dans l'éternité. La finalité, ça va être la vision béatifique, le face-à-face avec Dieu. D'accord ? Dieu est capable de nous combler sur cette terre selon notre désir ardent pour ensuite nous conduire dans le paradis. Voilà pourquoi il y a l'objet et la finalité. Donc pour l'instant, sur cette terre, tout ce à quoi nous pouvons aspirer, ça va être un objet. Ça va être l'objet de notre désir. Donc, pour parvenir à cet objet-là, je vais mettre tout en œuvre, je vais mettre des moyens en place pour y arriver. Ce sont ces moyens-là que nous allons voir maintenant. Je vais parler de choses que nous connaissons. En fait, il me fallait les mettre dans un cadre pour que nous comprenions à quel endroit ça se situe de notre engagement à la suite de Dieu. Les points que je vais citer ici ne sont pas les points qui sont cités, bien sûr, en théologie morale. Ici, ce sont des points que je vais adapter à notre désir de prière. Je vais, dans les moyens à prendre, donner une hiérarchie des endroits où Dieu nous attend. Il y a plusieurs endroits où Dieu nous attend, mais il y a une hiérarchie de valeurs aussi. Ce n'est pas à tout moment que Dieu nous attend à l'adoration. Peut-être qu'à ce moment-là, il nous attend au bureau. Je vais donner une hiérarchie des endroits où Dieu nous attend. Qui veut me donner un exemple d'objet ? Objet, ça veut dire mon objectif. Qu'est-ce qui, quand tu veux prier, tu veux parvenir à quoi? À un état de, je ne sais pas, de docilité au Saint-Esprit, de manifestation charismatique, de vie mystique. Pour y arriver, on va voir les moyens très concrets. Dans ces moyens, il y a l'oraison. On n'en parlera pas parce que ça a été l'objet d'un très très grand chapitre. D'accord? Très bien. Motif, soit j'ai lu la vie d'un saint, j'ai fait une expérience et je me dis je veux grandir là-dedans. Donc je décide de prendre les moyens donc, pour arriver à une vie d'expérience d'ordre mystique. Ok? Très bien. De ce point-là, je vais arriver là, dans ma croissance en Dieu, dans la croissance du royaume des cieux en moi. Qu'est-ce que je fais? Je le répète, dans les moyens que je vais prendre, c'est tellement bateau que vous allez vous dire, il ne pouvait pas trouver mieux, mais il n'y a pas mieux en fait. Premièrement, l'attitude à avoir d'abord et avant tout sur cette terre, c'est une vie sacramentelle. Quand je parle de vie sacramentelle, on a déjà dépassé l'étape du motif et de la décision, on est d'accord? Sinon, vous allez me dire, mais la vie sacramentelle n'est pas un moyen pour tout le monde. Ici, je parle à des chrétiens pour une vie de prière. Comment nous décider à prier afin de parvenir à notre objectif en Dieu? Il y a eu un motif et maintenant nous savons si le motif n'est pas consistant, on peut en demander la grâce. On a décidé de faire oraison, on va prendre les moyens pour parvenir à notre objectif. Premier point, et c'est au-dessus de tout dans la vie du chrétien, c'est la vie sacramentelle. Vivre une vie sacramentelle. Je vais gagner du temps parce que si c'est pour parler des sacrements, il faut retourner à la catéchèse. Je ne vais pas spécialement faire toute une spéculation sur les sacrements. Mais pour nous dire comment avoir une vie sacramentelle, je vais juste le rappeler, c'est de se faire baptiser, comme on sait, ou du moins avoir les sacrements d'initiation. Baptême, première communion, confirmation. Ok? Quand ça c'est bon, c'est fait, il va falloir régulariser notre situation. Est-ce que je communie? Est-ce que je ne communie pas? Si je ne communie pas, pourquoi? Si je communie, pourquoi? Donc la communion, la confession régulière. Pour les malades, n'hésitez pas à demander l'onction des malades.
L'extrême onction attendait d'abord. Vous n'êtes pas mourant, d'accord? Ok. Donc, vivre une vie sacramentelle. Il faut bien le noter, parce que ça risque de se compliquer qu'on va descendre. Une vie sacramentelle. Je nous en conjure, essayons de vivre l'Eucharistie le plus possible. Je répète ce que le conseil que nous donne la Vierge Marie à Medjugorje. Vivez la messe le plus possible. Je disais dernièrement que quand on en avait la possibilité au Gabon, j'ai négocié avec la responsable pour qu'on exploite le plus possible le mystère de Noël. Vous savez que du 24 au 25 décembre, on a droit à 5 messes. Pourtant, on n'en fait que 2 la nuit. Et le matin, le 25, on a fini. En fait, il y a la messe du jour du 24, qui n'est pas Noël. C'est la Saint-Charbel. Tu as le droit d'aller à la messe. Ensuite, tu as la messe dans la liturgie. L'Église propose la messe de la veille au soir, qui est à 18h. Ce n'est pas la messe de minuit. La messe de la veille au soir. Comme pour annoncer la fête. Ça fait la deuxième messe. Ensuite, tu as la messe de minuit. Et l'Église prévoit à 6h ou 7h du matin, selon l'endroit du globe où on est, au lever du soleil en tout cas, ce qu'on va appeler la messe de l'aurore ou la messe des bergers. Ça veut dire quand les anges sont apparus aux bergers pour dire un enfant nous est né, il y a la messe pour ça. La messe de l'aurore et puis la messe du 25 le jour. Ça fait 5 messes entre le 24 et le 25. La messe le plus possible, ça veut dire quoi? Mais c'est exploiter tout ça. Si l'Église a prévu ça, c'est parce que en fait, on y nourrit notre âme afin de bien vivre le mystère. C'est dans les monastères qu'on va voir qu'ils vivent ça, ok? Et chez les sœurs de Bethléem, elles ont une liturgie tellement, on va dire, lente, mais tellement méditative plutôt, que ça dure quasiment une éternité. La messe du samedi de Pâques dure de 21h à 5h du matin. C'est la même messe. Alors, imaginez, pour des personnes consacrées qui vivent de la spiritualité des chartreux, avoir du 24 au 25 les 5 messes dont je parle. C'est tout un programme. Quand tu es chez elle, tu dis, ouais, vraiment, le ciel est déjà sur la terre. Donc, vivre la messe le plus possible, j'ai envie de dire, abusons de la confession. La miséricorde, le propre de la miséricorde est d'en abuser. Voilà. Je ne dis pas n'importe quoi. C'est normal. Jésus a dit à Sainte Faustine, dis aux gens d'abuser de ma miséricorde. J'ai péché, bon, je vais me confesser. Je refais le même péché, le lendemain, je reviens voir le prêtre. Troisième jour, j'y vais, je reviens le voir. On va dire, mais arrête, c'est pas parce qu'il y a la confession que tu vas exagérer, tu abuses. C'est fait pour ça. Au Congo, je faisais en moyenne au moins 2 prières de délivrance par semaine, en moyenne. Ça veut dire qu'il y a des semaines où ça partait jusqu'à 4, des semaines où il y en avait 2, enfin voilà. Mais l'enjeu était tellement important que je ne voulais pas qu'il y ait de porte ouverte. Le père franciscain qui était là-bas, un français qui était à Makwa, je pense qu'il a entendu parler de moi. Je vais, toc, toc, oui. Père, c'est frère Stéphane. Oui. Est-ce que je peux me confesser? Oui. Toc, toc. Et puis, ce qui est génial avec lui, c'est qu'il ne se plaignait jamais, il ne disait pas, pourquoi tu te confesses encore? Il était égal à lui-même. Une machine à confession. Et quand tu arrives, il ne regarde pas ton visage pour savoir qu'est-ce que tu as encore fait pour te juger. Il est tout le temps comme ça. Je vous écoute. Alors, je déballe le truc, mon père, voici, c'est vrai, je me suis confessé la dernière fois il y a 2 jours, mais en 2 jours, qu'est-ce qui s'est passé? Des choses incroyables. Donc, toc, toc, toc, toc, toc, ok. Il me donne quelques conseils, je te donne l'absolution, toc, il me dit merci, j'ai dit merci mon père. Toujours les yeux fermés, je sors de chez lui. Je pars, quand ça a été encore chaud, je vais abuser. Toc, toc, oui, c'est frère Stéphane. Oui, la confession. Je rentre, je fais encore. Mais faut prendre les moyens. Voilà. Donc, la vie sacramentelle. Je passe la vie sacramentelle, on sait ce qu'on a à faire, on a tout ce qu'il faut pour avoir les moyens, d'accord? Ça, c'est pour la croissance du royaume des cieux au-dedans de nous. Donc, premier moyen, dans l'ordre des valeurs et de priorités, la vie sacramentelle. Deuxième point, dans l'ordre des choses, peut-être que ça va vous étonner, ce n'est même pas la vie de prière personnelle ni communautaire, ça va être l'accomplissement du devoir d'État. Autrement dit, si parce que je dois aller me faire baptiser, je dois rater un poste de travail, je préfère rater mon poste et me faire baptiser parce que c'est plus important. Ceci dit, une fois que je vis des sacrements, il m'est impossible de dire « je ne vais pas au bureau parce que je n'ai pas pu faire mon oraison ». Ce n'est pas la volonté de Dieu. D'accord? Pour la simple raison que ton témoignage de chrétien doit éclater au su et au vu de la société. Les chrétiens doivent témoigner de leur foi
dans la vie quotidienne. Or, ce témoignage-là ne peut pas se faire si tu mets avant l'accomplissement de ton devoir d'État, ta prière d'oraison ou ton chapelet ou ta lectio. Donc, s'il y a une priorité à avoir entre notre vie de prière personnelle ou communautaire ou du groupe de prière et notre travail passe avant. Voilà pourquoi simplement on essaye de le vivre hein, avec l'équipe dans laquelle je suis. On a une mission ou un temps de prière et puis l'un ou l'autre dit « je peux pas, je descends tard ». Ok, c'est ce qui passe avant. On a une mission, mais « ah ouais, je travaille le lendemain, ça risque de finir tard ». Ok, donc tu viens pas. Repose-toi pour le boulot de demain. Sinon, ça fait, on renverse les choses et ça fait ce qu'on appelle des personnes planantes et gazeuses. Les zélés, fous zélés, soit du renouveau charismatique, soit d'un autre mouvement, qui mettent tout en œuvre pour être les plus zélés, qui connaissent tous les versets bibliques par cœur, et leur chef de service au bureau n'est pas fier, et leur salaire s'abaisse, ou encore on les a licenciés. Non, ce n'est pas ce que Dieu veut. Tes versets bibliques, tu peux te les garder. Tes heures mystiques d'oraison, on n'en a rien à faire. Donc, l'accomplissement du devoir d'État. Là où Dieu t'attend dans ta journée, c'est de mettre en priorité le travail que tu as à faire. Ce travail-là va passer autant par ton service, ta profession, que par ton devoir d'État à la maison, envers ton époux, envers tes enfants. Nous comprendrons que l'engagement à la suite du Christ et la vie mystique, la croissance du royaume des cieux en nous, ne consiste pas seulement à s'asseoir devant le Saint-Sacrement ou à se prendre un temps d'oraison, que dans le fait d'être là où il nous faut être dans la journée. D'où l'importance de s'organiser par un programme. Et dans ce programme, il est hors de question que la vie de prière personnelle ou communautaire prenne le pas sur notre temps de prière, notre temps de travail. C'est pourquoi, au passage, il y a des personnes qui, je ne vais pas dire qui, en dehors de ce que, bien sûr, Chantal, elle organise pour l'écoute, par exemple, pour les gens qui aimeraient qu'on partage, il y a d'autres personnes qui m'ont organisé un temps d'écoute après la caravane organisée par la Radio Nationale Catholique. Bien sûr, c'est logique. Après une évangélisation, il faut quand même un service après-vente. Les gens veulent te parler, je veux bien. Mais est-ce que c'est juste d'accomplir tout ce devoir-là, parler avec tout le monde, bloquer du matin jusqu'au soir pour faire l'écoute, les gens sont contents. Et puis quand je repars d'ici, les commandes de tableaux que j'ai ne sont pas livrées. Dites-moi. Non, j'ai des commandes de tableaux. Du coup, j'ai dit à des personnes, il y a une vingtaine de gens qui sont inscrits pour me voir, je ne pourrai pas le voir, on annule. Et puis là, ça me fait mal pour eux, mais je sais que Dieu m'attend là. J'ai pris un temps pour l'évangélisation, il me faut bloquer du temps.

Non, j'ai des commandes de tableaux. Du coup, j'ai dit à des personnes, il y a une vingaine de gens qui sont inscrits pour me voir, je ne pourrai pas le voir, on annule. Et puis là, ça me fait mal pour eux, mais je sais que Dieu m'attend là. J'ai pris un temps pour l'évangélisation, il me faut bloquer quelques-unes des prières, voilà, qu'on connaît en général, mais on peut en rajouter, hein, Dieu est plein d'idées, et puis nous aussi. Personnel, on va tenir compte de l'oraison, vu qu'on a commencé par ça, d'accord ? L'oraison, mais il n'y a pas que l'oraison. C'est pourquoi si on a développé l'oraison, on développera aussi dans les temps à venir, si Jésus n'est toujours pas revenu dans sa gloire, on va développer ce qu'est la louange. Donc, oraison, pratique de la louange, ok ? Le chapelet ou le rosaire, la lectio divina, donc lecture de la parole de Dieu, le jeûne, une ou deux fois par semaine, ou 5 jours sur 6, si vous voulez, ou 6 jours sur 7. À voir avec chacun son accompagnateur. Là, on voit les différents points qui nous font grandir dans la croissance du royaume. Pour le reste, on peut rajouter l'intercession, la méditation, tout ça. Ok ? On peut mettre sur tout ça. Mais chacun, selon son besoin et son désir, verra avec son accompagnateur spirituel quelle forme de prière il faut et comment s'y prendre incessamment. Très bien. Donc la hiérarchie, respectons la hiérarchie, hein, c'est bien réfléchi et bien pensé par nos devanciers. La vie sacramentelle, la vie professionnelle, la prière personnelle, ensuite la prière communautaire. J'ai dit que les deux vont ensemble. On va appeler prière communautaire si par exemple tu fais partie d'un groupe du renouveau charismatique ou de la Légion de Marie ou du rosaire, etc. Un groupe de prière, quel qu'il soit. Ou encore si tu fais partie d'une fraternité ou d'une communauté. La prière ensemble va être appelée la prière communautaire. Il y a aussi une dimension communautaire dans la prière ecclésiale. Par exemple, dans ce qu'on va appeler la liturgie des heures, il va avoir un aspect à la fois personnel et communautaire. Personnel dans ce sens que si tu n'es pas en communauté ou en fraternité pour dire prière, il arrive qu'on récite son bréviaire, ses vêpres ou ses laudes ou ses sextes, ses nonnes, tout seul, les matines, tout seul, d'accord ? Mais si tu es seul dans ta chambre en train de dire ta prière, sache que le bréviaire contient des prières que l'on récite dans toute l'Église universelle sur le globe terrestre. D'où la dimension aussi communautaire. Pendant que tu pries seul dans ta chambre, le pape Benoît XVI à Rome est en train de réciter les mêmes phrases, les mêmes mots et la même prière que toi. C'est ce qui est beau. Au niveau de la prière du temps présent, je vais aller rapidement là-dessus pour ceux qui ne savent pas ce que c'est. On va appeler prière du temps présent les prières qui sont dans un bouquin qu'on va appeler le bréviaire. Dans ce bréviaire, il y a les prières qui vont marquer les journées du peuple de Dieu. Pour que l'Église prie sans cesse, l'Église va organiser chaque temps pour appeler Dieu. Ça ressemble un peu, enfin, ça a le même sens que, par exemple, l'Angélus. À midi, quel que soit ce que tu fais, tu t'arrêtes pour saluer la Mère de Dieu. Et vu que Saint Paul nous dit « prier sans cesse », et aussi parce que l'Église a conscience que sa vocation éternelle est la louange au Dieu éternel dans les cieux, on va commencer dès cet été notre louange à Dieu à travers des prières qui vont marquer notre journée. D'où le matin en commençant par les laudes. Les laudes, c'est la prière du matin, pour dire, en résumé, hein, c'est pour dire merci pour la vie que tu nous donnes à nouveau et nous te confions la journée qui vient. Ok ? Nous te louons, nous te célébrons avec la création tout entière qui s'éveille au petit matin, que tu animes par ta vie. C'est le sens des laudes. Ensuite, il va avoir les nonnes. Les nonnes, ce n'est pas obligatoire. Par contre, il est conseillé aux moines de réciter cette prière. Déjà, la prière du temps présent n'est pas obligatoire pour les laïcs. Elle est obligatoire pour les prêtres, mais en partie. Les ministres ordonnés sont tenus par obligation de dire les laudes, l'office du milieu du jour, les vêpres et les complis. Ça, c'est obligatoire, ok, pour les ministres ordonnés. Et pour les moines, ce n'est pas non plus obligatoire, mais parce qu'ils se sont consacrés pour la prière, ils vont faire les laudes, donc les nonnes qui est censé être à 9h, les sextes qui correspondent à la prière du milieu du jour, les tierces qui sont à 15h, les vêpres qui sont entre 17h et 18h, les complis qui sont juste avant d'aller dormir et les matines qui sont à 2h du matin. Donc l'aude,

non, sexte, tierce, vêpre, compli, matine. En fait, quand tu fais tout ça, vu le système solaire, pendant qu'il fait nuit, l'autre côté, il fait jour ici. Donc, après avoir fait les complis quand on va au dodo, de l'autre côté du globe, l'église est en train de réciter le milieu du jour. Et vous vous rendez compte que selon le système du soleil, l'église prie sans cesse. Okay? Et c'est cette même prière que nous récitons tous. Ça, c'est la prière du temps présent. Je me suis un peu attardé pour que nous voyons à quoi ça ressemble. Okay. Donc, c'est une forme de prière à la fois personnelle et communautaire. La prière personnelle va alimenter nos prières communautaires et nos prières communautaires vont donner la possibilité à nos prières personnelles de déployer leur grâce. Si tu pries tout seul, tu as un temps de prière personnelle sans avoir d'apostolat dans l'église, où les grâces que tu reçois dans ta prière personnelle peuvent se déployer, c'est incomplet. Tu vas tourner en rond et la croissance va être ralentie parce qu'il n'y a pas un lieu de chute. Si vous voulez, des grâces que tu reçois de Dieu. Aussi, si tu pries seulement en communauté, or c'est ce qui se fait beaucoup malheureusement, nous sommes nombreux à appartenir à des groupes de prière et une fois qu'on revient du groupe de prière du renouveau ou de la messe, on ne se soucie plus du temps de prière personnelle parce qu'on juge qu'on vient de prier. Oui, mais c'était un temps de prière communautaire. Dieu a besoin de ton temps d'oraison ou de chapelet ou de lectio ou de méditation ou de contemplation où vous êtes dans un cœur à cœur. Les deux vont ensemble. L'un ne peut pas remplacer l'autre. Parlons du temps, ok? Donc, il n'y a pas plus de croissance que ça dans nos vies parce que j'ai été par exemple à la messe de 6 heures. Ensuite, j'ai été au groupe de prière le soir. Et vu que je fais partie du ministère d'intercession, on s'est encore retrouvé après le temps de prière du groupe de prière, on s'est encore retrouvé pour intercéder pour l'évangélisation qui vient. Quand je rentre à la maison, je me dis, ah, j'ai beaucoup prié. Oui, tu as beaucoup prié, mais ce n'est pas complet. Je peux avoir fait 10 missions dans la journée où on est dans la louange sans cesse. Si je vais au dodo sans avoir eu mon temps d'oraison, mon temps personnel, je ne dis pas que j'ai prié. Personnellement, je n'ai pas l'impression d'avoir prié de la journée. On va dire, mais tu étais au groupe de prière. Mais pour moi, ce n'est pas ça, prier. Mon intimité avec Dieu, ma rencontre avec Dieu, ce n'est pas ça. Ok, vas-y, dis, au bureau, j'ai rencontré du monde, j'ai été à l'école de prière, j'ai vu du monde. Je n'ai pas besoin d'aller retrouver mon époux dans sa chambre. J'ai vu assez de monde, ça ne compte plus. J'ai mon quota de la journée. Non, tu peux aller en mission de travail, en mission d'évangélisation. Tu rencontres des gens, tu es dans le relationnel, tu rencontres tas de gens de célébration en célébration. Mais quand même, il y a le temps où tu appelles ton époux. Pour lui dire, écoute, tu me manques. Ou bien tu rentres à la maison, tu as besoin d'être avec lui, même si tu as rencontré du monde. Ce n'est pas pareil. Celui que tu rencontres dans la prière personnellement est celui qui est venu au groupe de prière. C'est vrai, il a béni tout le monde. C'était une question de communion. Il a donné sa bénédiction en fonction du charisme de ton groupe de prière. Mais il attend que tu ailles lui parler après. C'est comme cette histoire pour rigoler à la chorale. Le maître de chœur, il fait chanter tout le monde. Mais après, dans cette rue, il fait, on s'attrape après, ok? Voilà, il a sa chérie dans le coin, il sait que, ouais, je suis avec vous, on chante, on s'entend bien, mais quand même, après le groupe de prière, il faut qu'on... Voilà. Bon, voilà, c'est un peu ça. Du coup, le temps de prière communautaire ne peut pas remplacer le temps de prière personnel, c'est les deux vont ensemble, ok? Si je veux déployer une grâce très forte au groupe de prière, il me faut avoir un temps de prière personnel où je puise. Et nous allons voir ce que ça veut dire. On avance. Hiérarchie des valeurs. Vie sacramentelle, vie professionnelle, vie de prière personnelle et communautaire. Le tout, ces trois choses-là, vie sacramentelle, profession et vie de prière, ces trois-là vont constituer ce que je vais appeler, je dis « je » parce que vous ne trouverez ce mot nulle part ailleurs dans aucun livre de théologie, mais vous allez comprendre pourquoi je l'appelle comme ça, parce que ça va se justifier dans la théologie, je ne veux rien inventer qui n'ait pas son appui sur l'Église, d'accord ? Tout ça, je vais l'appeler la grâce acquise. Grâce acquise. Grâce acquise, ça va être contrairement à la grâce infuse. Qu'est-ce que c'est ? La grâce acquise, comme le mot le dit, c'est une grâce qu'on acquiert par notre volonté. Je peux me permettre de parler de grâce acquise à cause de la grâce que l'on reçoit au baptême. Quand on est baptisé, nous recevons la grâce du Saint-Esprit. J'ai dit la grâce du Saint-Esprit. Parce qu'en théologie, on dissocie la grâce des grâces. On dit tout est grâce, c'est parce qu'il y a des grâces. Ou encore, ah, je t'ai rencontré aujourd'hui, c'est une grâce. Donc, il y a plusieurs grâces, mais...
toutes ces grâces-là vont venir de la grâce. Et la grâce, ça va être quoi comme définition? La grâce, d'après les exégètes, ça va être le royaume des cieux qui est semé au-dedans du chrétien par le baptême. Toute l'œuvre de sanctification du Saint-Esprit dans le cœur et la vie du baptisé va s'appeler la grâce selon les évangélistes. D'accord? Les trois premiers évangélistes qu'on va appeler les évangiles synoptiques, c'est Matthieu, Marc et Luc. Quand on entend la grâce dans ces trois évangiles, c'est le royaume semé dans le cœur de l'homme. Alors, cette grâce en théologie, qu'on dit aussi des grâces, va aussi s'appeler la grâce sanctifiante. La grâce sanctifiante, c'est tout simplement la machine que l'Esprit Saint met en œuvre en nous pour nous mener à un état de plein accomplissement et d'union à Dieu, en fait, à un état de sainteté. La grâce sanctifiante qui est en nous, nous conduit vers la sainteté, et c'est l'Esprit Saint qui, de jour en jour, nous sanctifie. Bon, la grâce, les grâces. La grâce égale la grâce sanctifiante, parce qu'elle nous sanctifie en soi. Cette grâce sanctifiante va se diviser en deux parties. On va trouver dans la grâce sanctifiante ce qu'on va appeler la grâce actuelle et la grâce habituelle. Si nous avons compris que cette grâce sanctifiante est le royaume des cieux semé en nous par le baptême, donc l'agir du Saint-Esprit, la grâce, par exemple, qu'on va appeler grâce actuelle, ça va être quoi? Entendons par grâce actuelle, pour simplifier la chose, l'intervention de Dieu dans un cas bien précis. Supposons qu'on sorte d'ici et puis un petit garçon qui passe te marche sur le pied par inadvertance, d'accord? Tu es en colère et tu lui mets une baffe. Réaction? Mais arrête, tu es chrétienne et tu fais ça. Autrement dit, dans ce concept du chrétien, il ne doit pas faire ça, il doit faire preuve de patience. Tout. Ou encore, je sors d'ici, je suis béni, il y a quelqu'un qui m'appelle, qui me dit, écoute, tu as le mot de passe de l'ordinateur de ton patron, tu n'as pas le droit, mais tu sais, je suis prêt à te donner 3 millions et tu me donnes ton mot de passe pour avoir un truc. Ça s'appelle la corruption et la tricherie. Et toi, ben, tu le fais. Quand on te prend, on dit non seulement tu vas aller en prison, mais en plus tu n'as pas témoigné de ta foi en tant que chrétien. La grâce actuelle, ça va être quoi? On ne s'en rend pas compte. Ça va être l'intervention de Dieu dans ce genre de situation dans la journée. La grâce actuelle intervient juste pour donner la force aux chrétiens pour renoncer à ceux qui ne confessent pas le nom de Dieu. C'est pour ça qu'on dit grâce actuelle. Dans une situation bien précise où tu es embarrassé, la grâce de Dieu se manifeste pour que tu aies la force nécessaire de renoncer à ceux qui ne confessent pas le nom de Dieu. La grâce habituelle, qui est la deuxième partie de la grâce sanctifiante, ça va être quoi? Ça va être du long terme. Autrement dit, la grâce habituelle se nourrit de grâce actuelle. D'où le mot habituel. Il a l'habitude de faire du bien. Mais il a l'habitude de faire du bien et de renoncer au mal parce que la grâce actuelle intervient chaque fois. Donc plusieurs interventions de Dieu dans des situations précises font que, sur du long terme, on va dire « Ah, notre sœur qui est là, qui est chrétienne, depuis 10 ans qu'on la connaît, elle n'a jamais fait de mal à une seule mouche. » Ça devient habituel. Ce mot habituel n'est pas spécialement à comparer à habitude. Habitude, l'habitude, c'est plus d'ordre quantitatif, mais ça va être un habitus. Alors l'habitus, c'est une vertu que cultive le chrétien pour faire le bien. Donc cette grâce habituelle, qui est nourrie par la grâce actuelle, sont les deux pôles qui vont nous permettre de voir ce que j'appelle la grâce acquise. On va voir comment et pourquoi c'est important d'avoir une grâce acquise. C'est mon heure d'aller faire oraison. Ou encore, c'est mon heure d'aller au bureau. Ou d'aller à la messe pour une vie sacramentelle. Je n'ai pas envie. La grâce actuelle va me booster. Ok? Et je vais aller faire mon oraison. Si nous sommes fidèles à notre vie de prière, ne croyons pas que nous sommes forts. N'oublions pas qu'au-dessus de tout ça, il y a une grâce actuelle, une grâce habituelle, une grâce sanctifiante, qui est le royaume qui est semé au-dedans de nous. Sans moi, vous ne pouvez rien faire. C'est pourquoi on n'a aucun intérêt à tomber dans l'orgueil quand on vit de vertu. C'est le royaume qui agit en nous. Du coup, ces grâces actuelles et habituelles vont nous donner une fidélité dans la vie de prière. C'est pas parce qu'on parle de grâce que ça fait spécialement guili-guili. Ça, on le sait.

0: qu'il ne faut pas. Mais tant qu'on n'a pas accepté ou décidé de ne pas y aller, la grâce actuelle ne se mettra pas en action. Parce que ça ne va pas obliger notre volonté, ok? La grâce actuelle va te prévenir que ça, c'est pas bon. Ça, c'est pas bon. Mais tu veux trop aller. Et tu dis, Seigneur, je sais que c'est pas bon. Mais c'est pas... Une fois au passage, quand même, je veux dire, c'est pas... Voilà.
1: Ça fait quoi?
0: Péché mortel. Tu décides d'y aller, ça te coupe de la grâce habituelle. Donc, si ta volonté t'aide à mettre quand même en pratique ton oraison alors qu'on est vendredi saint, que tu es fatigué, après tu vas dormir. Et puis le lendemain, claqué que tu es, il va falloir aller faire les courses parce que c'est la fête. Parce que le soir c'est Pâques. Quel vêtement je me mets? Il me faut une nouvelle paire de chaussures. Tout ça, Dieu nous attend dedans, hein, vous savez. On verra à un moment qu'on sera en train de cirer nos chaussures et puis l'onction va entrer en nous. Parce qu'on sera au bon endroit au bon moment. Tu prépares la fête et tout, et tu vas encore à la messe. La messe finit très tard. Et puis en fait, tout ça, c'est Pâques. C'est Pâques. Et puis en fait, regardez, tout ça, c'est, j'ai envie de dire, la galère du chrétien. Si nous voulons grandir dans la croissance du royaume, grandir dans le royaume, pardon, il nous faut considérer tout ça et savoir que si nous l'avons déjà expérimenté, je confirme, ça ne fait pas guili-guili et c'est trop, ça peut être un peu trop pesant. Mais il faut tenir bon. Ce qu'on remarquait quand j'étais à la communauté des Béatitudes à Issia ou ailleurs aussi, la semaine sainte à la communauté des Béatitudes va commencer depuis lundi, c'est pas que vendredi ou jeudi. Depuis lundi, on a un office particulier pour la semaine sainte. C'est le temps où on va astiquer la maison à fond. Donc c'est temps de ménage et de jeûne et d'office et de demande de pardon entre frères et de ci et de ça. Je t'assure, la semaine sainte, tu dis, Seigneur, si tu aurais pu ne pas mourir du tout, ça nous aurait arrangé. Mais ce qu'on a remarqué, et ça me fait passer à la grâce infuse, c'est que avec toute cette fatigue, soit le soir, le samedi saint au soir après la messe, soit le dimanche de Pâques, on ne sait pas d'où nous vient cette énergie. Parce que pendant la semaine sainte, quand tu es fatigué, tu ne jures que d'une seule chose. Je me dis, c'est pas grave, je m'en fous. À Pâques, mais comment je vais dormir? Je vous assure, quand toute cette assaise va finir et qu'on va dire, quartier libre, on se repose parce que c'est Pâques, je vais passer mes journées à dormir parce que j'en ai marre. Et puis quand c'est Pâques, tu n'as pas envie d'aller dormir. Tu as une énergie, la joie éclate. Au-delà des beaux chants, tu as ta fatigue qui s'envole et tu ne sais pas d'où te vient cette énergie. Et puis après la veillée pascale qui est finie autour de minuit 45, 1h, on a été mangé. Et puis le repas s'est prolongé et puis on a chanté pendant le repas. Ensuite, il y a la vaisselle à se taper, tu te tapes la vaisselle. Quand tu regardes l'heure, il est 4h du matin. Et maintenant qu'on dit c'est fini, va dormir, t'as pas envie. Tu es avec tes frères et soeurs, vous parlez encore jusqu'à 6h du matin, vous parlez de tout et de rien. Pourtant maintenant on dit tu peux aller dormir. Mais tu es complètement restauré. Il y a quelque chose, d'accord? Ça s'appelle la grâce infuse. Je prends un exemple. Quand je quitte ma place pour venir au micro parce qu'on dit Amos va prêcher, je ne prévois pas ce qui va se passer. C'est quand je suis là, je suis le pupitre et j'observe. Mais là, du coup, j'observe quoi? Ce n'est pas un CDI, ce n'est pas un contrat. Donc, je ne sais pas ce que je vais faire. Ça va être le découlement de toute ta souffrance dans le CDI qui va être une grâce infuse. Là, comme dit Thérèse d'Avila, c'est comme si les cieux s'ouvraient et il pleut. Contrairement au temps où tu prends un seau, tu vas, tu jettes dans le puits, tu tires et tout pour arroser ton jardin. Mais un seul seau, ça ne suffit pas. Tu fais plusieurs tours, tu es fatigué, tu transpires. La grâce infuse, c'est qu'il pleut. Tu n'as pas besoin d'aller prendre de l'eau, tout sera arrosé. Ça te tombe dessus. Et puis, c'est tellement fort que tu dis, mais pourquoi Dieu fait ça? Pourquoi il le fait avec moi? Qui suis-je pour qu'il le fasse? Je suis là. Et puis le Seigneur, pouf, il révèle, écoute, là, il y a une onction de guérison. Celui qui te touche sera guéri. Ça me tombe dessus. Qu'est-ce que tu veux que j'aille te prévenir avant? J'en sais rien. Ça s'appelle une grâce infuse. Or, ces manifestations du Saint-Esprit qui peuvent nous surprendre en assemblée ou encore en voyant un prédicateur être utilisé par Dieu comme ça, nous, pour nous, on va dire, oh, mais qu'est-ce que c'est extra? Et puis lui aussi, il se dit, oh, c'est trop fort. Comment on fait ça? Mais on ne fait pas en fait. Ce truc-là que tu constates vient de ta semaine sainte, de tes galères, de ton CDI, de quand tu bailles pendant l'oraison. Oh,

et que tu t'endors. La grâce acquise, contrairement à la grâce infuse, c'est que tu vas souffrir pour trouver Dieu. Et puis après cette souffrance, tu ne ressens rien de particulier. Tu as l'impression d'avoir juste fait un devoir. Mais sauf que Dieu n'est pas masochiste pour te dire « souffre pour ne rien avoir ». Plus ton temps de grâce acquise, tes prières dans la grâce acquise seront dures, compliquées, difficiles, et que tu vas te donner quand même jusqu'à une oblation totale, plus la grâce infuse sera énorme. Voilà comment ça marche. Je ne fais rien dans la grâce acquise. Je n'ai aucune vie d'oraison, aucun chapelet, aucun temps d'intercession, aucun temps de louange. Je n'ai aucune vie de prière personnelle. Et puis tu veux ressembler à qui? Tu veux faire comme le modérateur Honoré Akpovi, que le Saint-Esprit utilise? Mais tu rêves. Tu penses que ça te vient d'où? Il aime plus que toi, vous avez le même baptême. Il nous a tous aimés du même amour. Il prend les moyens. Demande-lui si tu vois qui? Un Abbé Camp, un Clément Akobé, un Mathias Marie. Toutes ces personnes qui cartonnent, dis-leur, demande-leur quelle est votre forme de grâce acquise. C'est là où ça se passe. C'est pas comment tu fais pour avoir l'onction de guérison, c'est comment tu vis ton temps de grâce acquise. Quelles sont les souffrances que tu endures? Comment se fait-il qu'on prend nos temps de prière et, par exemple, on est au bureau et puis là, on sent une motion. On n'est même pas en mission. La grâce infuse, ça va être la gratuité de Dieu. Ce n'est pas seulement quand tu es en mission. Je disais à Saint-Marc que la nuit de Noël, moi j'étais dans ma paroisse Saint-Marc, à la messe comme tout le monde, la nuit de Noël. Mais sauf que je pouvais m'amuser. Dieu ne me le dit pas pour que j'aille arracher le micro au curé qui célèbre, je suis dans l'assemblée. Mais pourtant, à ce moment-là, je perçois la guérison que Dieu opère. Je vois que quelqu'un guérit du foie par ici et que là-bas Dieu fait ça. Mais pourquoi il le fait? Je ne vais pas donner les paroles de connaissance. Il n'est même pas en train de me dire, il y a un malade, prie pour lui. C'est même pas pour que j'intercède, c'est gratuit. Il me dit, écoute, coucou, Amos, je suis en train de m'éclater dans l'assemblée. Ah bon, tu fais quoi? Il y a un homme qui est guéri là. Ah ouais. Mais c'est pas pour donner des paroles de connaissance, c'est gratuit. Parce que lui et moi, on a eu une intimité. Et quand il visite le peuple de Dieu pendant la messe, il prend soin de se rapprocher de celui qu'il rencontre personnellement pour lui faire un petit compte-rendu au passage. Et moi, je rends grâce dans mon cœur. Voilà. Et au bureau, tu sens la motion. À ce moment-là, il ne s'agit pas de dire « je quitte mon texte pour aller prier un peu parce que la motion vient ». Non, ce n'est pas ce qu'il te demande. Au contraire, tu as ton poste en faisant ton travail. Mais il te fait juste un coucou. Pendant ton ménage ou ton travail, il n'arrive pas que ton chéri t'appelle pour te dire « écoute, Juliette, non, rien de grave, je voulais juste te faire un coucou, je pense à toi. Oui, je t'aime aussi chérie, ciao, allez, je vais travailler. » Ok, pareil. Dieu te fait un coucou, tu sens la motion, tu sens l'onction pendant que tu es en train de faire le ménage. Il ne s'agit pas d'arrêter le ménage, non, continue. Il ne s'agit pas non plus de dire « Seigneur, je te contriste et je ne t'écoute pas ». Tu prends juste 2 secondes pour faire « Seigneur, merci de me visiter, je te bénis ». Achève en moi ce que tu commences et bénis-moi pleinement. Et puis tu continues ton ménage. Ça s'appelle la grâce infuse. Du coup, je ne sais plus où je disais ça. Jusqu'à quand je dois prêcher, jusqu'à ce que je prenne le micro, c'est le suspense. Et les gens pensent qu'en fait, oh, ces hommes-là qui nous prêchent, c'est facile. Ils prennent le micro, ça vient. Non, ça ne vient pas. C'est une grâce infuse. Ce n'est pas nous qui décidons. Ce que nous pouvons décider, c'est d'aller faire notre oraison comme on a signé le contrat avec Dieu. Après, ce qu'il veut faire, il le fait. Mais plus l'oraison est sèche, et plus là-bas, c'est béni. Du coup, quand je fais oraison, ou quand je prie et que je baille, c'est dur, je dis c'est bon, je sais que c'est bon. Et puis j'y suis. Et puis je suis même tenté de dire, Seigneur, je veux que ce soit plus sec encore. Parce que je sais que là-bas, ça va exploser. Voilà comment ça marche. Et puis jusqu'au dernier moment, assis sous les bâches, avec le cœur, il annonce maintenant frère Amos, les gens acclament. Frère Amos, il avance, il est incertain. Parce que là, ce n'est pas lui qui gère du tout. C'est si la grâce infuse veut, ça tombe. Si ça ne tombe pas, il n'y a rien du tout. Donc, quand il n'y a rien, tu fais quoi? Tu restes objectif. On me dit de prêcher sur tel thème, je prêche sur le thème. Et puis ensuite, je vais prier dans une prière de foi pour l'assemblée. Si j'ai prêché que Dieu est amour, je vais dire à tous ceux qui veulent accueillir l'amour de Dieu, ouvrez les mains. Seigneur, bénis-les, donne-leur d'expérimenter ton amour. Je dis amen et je vais à ma place. Voilà ce que je prévois de faire quand je vais au micro. Après, si dans ce programme-là, la grâce infuse de prendre le relais, je privilégie tout ce que Dieu me révèle, qu'on appelle la manifestation de l'onction, et alors on voit les miracles. Donc j'arrive, le cœur sacré cœur qui chante merveilleusement bien est encore en train de chanter. Je suis sur le pupitre. Et puis j'attends mon temps. Et pendant le chant, je me plonge dans la présence de Dieu. Et toc, le moment arrive.
le moment magique, je vous assure, c'est puissant. La grâce infuse tombe d'un coup. Et là, ça va dépendre aussi de la croissance de chacun dans sa vie. C'est vrai, c'est un parcours, ça ne se fait pas du jour au lendemain. Mais quand ce moment-là arrive, frères et sœurs, je suis inébranlable, je suis dans la certitude. D'où ce que je disais, je ne sais plus à qui, que pendant l'oraison, pendant le temps de désolation, Dieu nous enlève tout ce qui est ressenti, tout ce qui est intimidation extérieure. Et on a la certitude intérieure que Dieu est là. Ça se passe de la même manière. Quand tu grandis dans la foi et que la motion t'est donnée, tu n'es plus influencé par le côté extérieur. C'est pas parce que le cœur chante bien que tu vas déduire qu'il y aura des miracles. Non, c'est pas parce que le cœur chante que tu vas dire Dieu va rien faire. Tu ne dépends même pas de tout ça. Tu dépends de la motion et de la conviction intérieure que tu as. Écoutez, dans mon état normal, je suis incapable de dire aux gens, touchez-moi, vous allez guérir. C'est pas possible. Je me mets là, le Seigneur dit, motion, conviction intérieure, je sais que ça va se faire, il n'y a pas de doute. Après, quand la motion est donnée, ça va passer par notre intelligence et on va incarner ce que le Saint-Esprit dit. Parce que, vu le nombre qu'on était et le temps qui nous était imparti, il était impossible de dire, venez me toucher un à un. Donc, là, pour le coup, ce n'est pas le Saint-Esprit qui me l'a dit, c'est moi qui ai décidé de trouver un compromis pour que l'onction que Dieu met là agisse. J'ai décidé que je vais m'allonger par terre et puis l'onction va se répandre pour la guérison. C'est ce que j'ai fait. Et on a été témoin de guérison. J'aime trop ça. Non, c'est pratique, on ne se fatigue pas. Je m'allonge par terre, je me relève et puis les béquilles sont levées. Jésus a guéri les boîtes. C'est incroyable. Ça vient de quoi? Ça vient de ces moments-là où tu as encore sommeil parce que tu n'as pas arrêté de la journée et puis c'est ton temps d'oraison. Et puis tu appelles ton frère François de la maison et puis tu dis, est-ce que je peux venir à la maison faire un peu d'adoration? Oui, tu peux venir. Quand tu arrives, tout le monde va faire dodo. Et puis toi, tu es là, tu dis, ah, vraiment c'est dur aussi la vie chrétienne, c'est pas possible. J'ai sommeil. Je vous assure, dans ces moments-là, c'est pas l'onction qui parle. C'est la décision qui a un bon motif peut-être. Mais la décision avec les moyens qu'on prend. Donc tu t'assois, il y a des moustiques, il est tard, il faut que tu rentres, mais tu es encore à la Riviera, tu t'inquiètes un peu, il fait chaud, tu dis franchement, est-ce que ça vaut le coup Seigneur? Tu veux pas que j'aille à la maison? Non, reste là. Et c'est dans ce truc-là, pour qu'on soit très réaliste, c'est dans ce truc-là que nous accumulons notre grâce infuse.

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0: Pour votre salut, il est 10h.
2: La parole est une lampe à mes pieds et une lumière sur mon sentier. Psaume 119, verset 105.
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Alors, curieusement, dans l'Ancien Testament, il y a très peu de références au problème de délivrance et encore au passé, il y a très peu de références aux esprits mauvais. C'est incroyable. Dans l'Ancien Testament, on ne distingue nulle part Satan présenté comme un personnage diabolique, opposé à Dieu et responsable de tous les maux. On nous a parlé du livre de Job. Mais même là, Satan est une appellation, ce n'est pas une personne. On dit le Satan, c'est-à-dire l'accusateur. Et puis, il n'est pas tout seul à agir, il fait partie d'un tribunal. Il remplit simplement la fonction de l'accusateur public. Lui, il accuse, c'est sa fonction. Alors, la manière dont l'Ancien Testament le traite, il vient, cet esprit-là, hanter certaines personnes qui commettent des choses graves. Le roi Saoul, premier roi d'Israël, il a été comme investi d'un esprit, un esprit mauvais. Et David, jeune, avait été commis pour jouer de la harpe pour le roi. Quand il jouait, l'esprit du roi était dans la louange, dans la bénédiction, et l'esprit s'en allait. Mais quand David n'était pas là pour jouer, l'esprit revenait prendre position. Cela rappelle aussi la louange aujourd'hui de l'Église, notamment la louange charismatique qui fait décamper Satan, qui manifeste la gloire et la puissance du Seigneur. Alors, et l'intervention de Satan était donc ponctuelle. Et dans l'histoire, dans les Écritures, avant même qu'on ait eu notre Bible, chez les Juifs, c'est des références. Les livres apocryphes sont à la source de nombreuses croyances populaires sur les anges, bons comme mauvais. C'est avec le Nouveau Testament qu'il y a un changement fondamental. Nous voyons l'exemple de Jésus et de ses disciples. Les évangiles décrivent et des délivrances collectives et des délivrances individuelles. Parmi ces descriptions, dans Matthieu 8, 16, le soir venu, on lui amena de nombreux démoniaques, il chassa les esprits d'un mot et il guérit tous les malades. Donc, il y a des récits dans ces évangiles, et il y a les évangiles de la libération générale, il y a des libérations individuelles. L'homme de la synagogue délivré d'un esprit impur, Marc 1, 21, 28. Il y en a d'autres, Luc 4, 31, 37. Le diabolique aveugle et muet, Matthieu 12, 22, 29. Vous verrez les synoptiques. Le diabolique géranésien, dont on a déjà parlé, Matthieu 8, 28. La fille de la syrophénicienne, Matthieu 15, 21, 28. 5. L'enfant épileptique, Matthieu 17, 14. La femme victime d'un esprit d'infirmité qui la tenait courbée. Jésus a dit d'abord chasser l'esprit qui oppressait, et puis il l'a guéri de son infirmité. Et puis le démon muet. Trois de ces événements que j'ai cités se trouvent dans les trois premiers évangiles synoptiques, ce qui indique leur importance. Dans Marc, l'évangile le plus court, il y a 13 références à un Satan personnifié ou à des expulsions de démons. Et 4 exorcismes opérés par Jésus, et il est mentionné 4 fois que les disciples sont capables de les pratiquer avec succès. De fait, Jésus s'est montré donc très mécontent quand les apôtres n'ont pas pu délivrer. Alors, si on retire le ministère d'exorcisme du ministère de Jésus et des disciples, ça voudrait dire qu'on enlève la trame de l'évangile, comme la trame d'un tissu. Mais les choses vont acquérir une puissance plus grande avec la venue de l'esprit. C'est là que les charismes de guérison vont parfois se spécialiser pour la délivrance ou bien pour d'autres actions de libération. Alors, Jésus est décrit par Luc comme un exorciste et comme quelqu'un qui guérit. Nous avons donc vu dans les Écritures ce qui se passe et ce que le Seigneur a donné comme indication. Je voudrais revenir un peu sur les charismes associés au ministère de guérison et de délivrance. Aujourd'hui, la pratique de beaucoup de prêtres exorcistes qui ont reçu l'effusion du Saint-Esprit dans la mouvance charismatique est déterminante. Il y a eu un plus, j'allais dire une arme dissuasive et opérationnelle qui a été ajoutée. Alors, l'exemple que je vais donner, c'est celui du père Rufus Pereira. Le père Rufus Pereira, il est de l'Inde, il est aujourd'hui à Bombay, il est retourné, il a été à l'ICRES, Service international du renouveau, pendant des années. Et lorsque le père, il est venu au Bénin,
en 1997, on a fait un séminaire sur la délivrance. C'est de ce livre-là que je tire ces exemples sur le vif concret que je vous lis. Alors, quand je suis arrivé en 72, le jour de Pentecôte, dans le renouveau charismatique, j'ai accepté le renouveau. Mais je n'aimais pas tous ces charismes dont on parlait. C'était contre la manière dont j'avais été formé. Je voulais prier, lire la Bible, mais 2 années plus tard, en 74, je suis allé prêcher ma première retraite charismatique dans une région peu évangélisée en Inde. Pour la prière de l'effusion de l'Esprit, il y avait 6 groupes. J'avais la responsabilité d'un de ces groupes. Avant même que je puisse prier pour l'effusion du Saint-Esprit, je me demandais, mais comment prier pour que ces gens reçoivent l'Esprit alors que je ne crois pas que j'ai besoin de charisme, et en particulier du charisme de langue. Quand j'entendais les gens prier en langue, je me moquais d'eux parce que je ne comprenais pas. Étant prêtre, bon prêtre, je ne voulais pas comprendre. Maintenant, j'étais face à ces gens très bons. Alors j'ai demandé pardon. Et j'ai dit, Seigneur, comment pourrais-je donner ce que je n'ai pas moi-même? Alors, comment puis-je prier pour eux pour qu'ils reçoivent le Saint-Esprit alors que je suis incroyant lorsqu'il s'agit du charisme des langues que donne l'Esprit-Saint? Seigneur, je voudrais être guéri pour cette question des langues. Je ne comprends rien à cette affaire. Je ne vois pas comment entrer dans l'usage des langues. Et il a fini par capituler. Il a entendu un de ses confrères prier. Il dit, Seigneur, cette bizarrerie-là, si c'est utile pour que tu te serves de moi, ben je veux aussi. Et il a reçu le charisme de langue. Et voici la conclusion. Oh oui, dès que je l'ai fait immédiatement, je savais dans une parfaite compréhension de l'Esprit-Saint que c'était là le don des langues authentiques. Car il y a les langues authentiques et l'inauthentique. Les critères sont clairs. Quand ce n'est pas authentique, les gens ont peur quand vous parlez. Il y a l'agitation, il y a le désordre. Ils ont parlé en langue pour se vanter, se montrer, mais personne n'a rien compris et l'agitation s'est installée. Le Père Rufus dit, dès lors, c'est ma prière principale. Quand des prêtres me demandent, démontre-moi que c'est authentique, que c'est un don de l'Esprit, je ne peux pas le prouver. C'est uniquement mon expérience. Pourquoi? Avant que je ne me sois laissé à ce don des langues, je n'ai jamais rencontré qui que ce soit dans mon ministère de prêtre qui a été guéri ou délivré. Pourquoi seulement parce que j'ai accepté ce don des langues, des milliers de personnes ont été guéries, même de maladies mortelles et délivrées des attaques violentes de l'ennemi. Je ne sais pas pourquoi. Il doit y avoir quelque chose dans ce don des langues. C'est une porte ouverte à d'autres dons. Je suis assez pragmatique. Alors, il montre son expérience concrète d'exorciste, charismatique, équipé du don de langue. Alors, il parlait d'abord de ses sermons. Avant, je ne savais pas quoi dire. J'étais pour la parole proclamée. J'étais complètement coincé dans mes sermons. Maintenant, je ne sais pas arrêter la parole. Dans les 10 premières années, tous les jours, j'étais debout à 5 à 6 heures par jour en train de prêcher la parole de Dieu. Le reste du temps, je priais ou je donnais des conseils. Alors, l'expérience qu'il va nous léguer est la suivante. Comment il en est arrivé à maîtriser la foule qui se pressait? Il dit, mais il y a des centaines de gens qui m'attendent. Comment je vais régler ce problème? Et il a fini par dire, finalement, il va mettre en œuvre les dons du Saint-Esprit. Ça lui a facilité la tâche. Et avant, il a dit, je prenais le rituel. Il est exorciste, titré. Il dit qu'il relevait, il recopiait dans un cahier les règles qu'il faut appliquer. Pour une seule personne, il passait beaucoup de temps à appliquer les règles qui ne marchaient pas toujours. Alors il s'est dit, mais quelle est cette histoire-là? Et puis, il s'est dit, mais puisque c'est l'Esprit Saint qui délivre, mais si je priais en langue, dès qu'il commence, l'Esprit détalait, s'enfuyait, il dit, mais comment? J'avais cette arme-là et je ne m'en servais pas. Alors, il a dit, maintenant, parfois, il commence par faire des prières sur un groupe de gens. Il dit, Esprit Saint, toi, tu connais les démons qui les tracassent. Moi, je ne les connais pas. Comme c'est toi qui délivres, moi, je vais prier par toi. Et l'opération est faite. Je ne caricature pas, quand vous lirez le témoignage, je ne veux pas insister. Avant, il disait des formules. Il a dit qu'à un moment donné, il lui suffisait d'être présent, représentant de Jésus. Il dit que c'est le Seigneur qui libère, qu'il ne formule même plus une prière intelligible. Il prie en langue et il voit des choses considérables. J'en atteste pour ce témoignage. Je vous parlais de Francis McNutt, lui-même qui pratiquait la délivrance depuis longtemps. Il a attesté que quand il s'est ouvert au don des langues, parler en langue, que son ministère a été plus puissant et plus allégé. J'ai parlé donc de cela. Mais il peut y avoir des délivrances sans parole. N'est pas obligé de t'en parler.
la délivrance, la prière silencieuse, ou simplement vous êtes bien conditionné dans l'esprit, vous proclamez le nom de Jésus en silence et vous le répétez. Ou bien encore, le parler en langue en silence et vous voyez les choses se passer. Il y a un professeur de philosophie, c'est des témoignages que nous avons eus en nous laissant former par les exorcistes. C'est pratique dans les situations. Le désordre, ça ne vient pas de Dieu. Dieu n'est pas un Dieu de désordre, mais un Dieu de paix. Un professeur de philosophie qui a du renouveau charismatique, un matin voit tous ses élèves dans un état d'agitation diabolique. Ils ont dû voir des films, ils ont passé la nuit sur Internet, et voilà, la classe était impossible. Le professeur se dit, mais Seigneur Esprit Saint, c'est mon boulot. Si je ne fais pas mon cours, moi je ne mange pas. Mais ces enfants n'ont l'air de rien comprendre. Et le professeur dit, je me suis levé. Ah, les élèves, bon, il y a un élément nouveau, il était assis, on bavardait, on riait. Il se lève, tout le monde le regarde. Il ferme les yeux, dit, hey, il se sent mal ou quoi? Et le professeur dit, je me suis mis à prier en langue, en silence. Les élèves étaient si impressionnés. La puissance de l'esprit tombe sur ces jeunes, le silence est total. Et depuis, ils se sont remis à planter des notes, et ça s'est maintenu, ce n'est pas une conjoncture. Au point que dans l'établissement, les autres professeurs disent, mais comment tu arrives à les mater cette promotion-là? D'ici, je vous dis mon secret, vous ne le croirez pas. Alors, vous pouvez essayer. Il y a dans la Bible beaucoup, beaucoup de textes de référence. N'allons pas nous livrer à ce jeu-là. À la fin même de l'ouvrage, référence biblique concernant cela. Hein, tout est cité dans les évangiles essentiellement, mais on peut en disposer. Je voudrais, en revenant à Marc 16, dire une chose. La pratique de la délivrance pour nous qui sommes laïcs. Mais comment on dit l'école où il faut se former? Je dis qu'il ne faut pas détacher la délivrance de l'annonce de la bonne nouvelle. On a dit le premier signe de la bonne évangélisation, c'est la conversion. Et la conversion, on quitte le royaume de Satan et on entre dans celui du Christ. Et toute l'expérience que nous avons, c'est qu'il est important que nous sachions que si c'est Jésus qui délivre, c'est par l'Église. Je voudrais vous donner cette référence qui est du pape Jean-Paul II, du 20 août 1986, qui replace l'exorcisme dans tout ce que l'Écriture et la tradition disent du combat spirituel. Le pape Jean-Paul II, le 20 août 1986, dit « L'Église participe à la victoire du Christ sur le diable. » Car le Christ a donné à ses disciples le pouvoir de chasser les démons. L'Église exerce ce pouvoir victorieux moyennant la foi dans le Christ et la prière, qui, dans des cas spécifiques, peut prendre la forme de l'exorcisme. Ne mettez pas l'exorcisme à part et délivrance à part. L'exorcisme n'est qu'un degré spécifique de la prière de délivrance dans les cas attitrés, avérés de possession démoniaque. C'est une question de degré. Évidemment, comme il est très difficile de savoir réellement s'il y a possession, c'est connaître ces degrés. Les enseignants qui sont passés ont insisté sur ça, identifier le cas. C'est très important cette situation. Les papes, le pape Paul VI notamment, en 72, avait parlé des besoins les plus importants de l'Église. Il a dit, dans un discours, c'est « nous avons besoin de l'Esprit Saint ». Et dans un autre discours, en 72, novembre, il dit « c'est d'apprendre à lutter contre cet ennemi qu'on appelle le démon ». Le pape dit « c'est l'un des besoins les plus importants ». Et il y a des prêtres qui ont fait cette expérience et qui ont dit « mais vu l'importance du ministère de guérison, de délivrance dans la mission de Jésus, ça doit être pareil pour les prêtres aujourd'hui ». Le rôle que la délivrance avait pour le Christ, mais c'est à travers la prédication. Savoir comment être rempli de l'Esprit Saint et être guidé par l'Esprit, c'est l'effusion de l'Esprit. Être rempli du Saint-Esprit et être guidé par l'Esprit, c'est ça qui montre qu'on est vraiment dans l'effusion de l'Esprit. Il ne s'agit pas d'être autorisé à dire « je suis rempli », mais que
on n'obéisse pas à l'Esprit Saint, ça n'est pas authentique. Il y a ça d'abord, et ensuite, obéir à l'Église, dans les conditions que l'Église établit. C'est donc une nécessité. Parce que dans la vie de tous les gens, les forces mauvaises bloquent, et bloquent la vie des hommes. Le pape, à certaines époques où les attaques contre l'Église ont été les plus fortes, le pape Léon XIII a rédigé ce qu'on appelle, c'est la prière de Saint-Michel, c'est ça qu'on appelle le petit exorcisme. Un pape l'a écrit, non pas pour les prêtres, mais pour que l'Église puisse s'en servir. Et je m'étonne qu'on dise que c'est interdit, qu'on me donne les références si ce n'est plus valable. Et si c'est valable, pourquoi il faut dire que tous les autres prêtres qui ne sont pas des exorcistes avec le rituel, ici, ils n'ont plus l'autorité. Mais les 72 disciples qui sont partis, ce n'étaient pas les apôtres, c'est les laïcs courants. Ils ont eu la même autorité. Je distingue bien, je ne pousse pas à vous jeter à corps perdu dedans. Mais tout simplement, quand vous êtes interpellé à réagir en bon chrétien, dans les premières églises, le titre distinctif du chrétien, c'est celui qui est capable de chasser un démon. Au temps de Tertullien au IIe siècle, quand les païens étaient là en train de s'agiter parce qu'un démon possédait des gens, il dit, venez, le dernier des chrétiens baptisés, je vais vous le mettre en présence. Et le dernier baptisé chassait les démons. Il faut à tout prix une formation appropriée, parce que c'est un besoin pastoral important. Parce que nous sommes confrontés en Afrique. Je vous donnerai un petit témoignage à la fin. Les manifestations sont apparemment plus visibles, plus nombreuses. Il faudrait voir aussi le soubassement culturel dans lequel nous nous sommes forgés. Nos religions traditionnelles, l'animisme et tout ça. Et dans certains endroits, c'est le serpent python au Bénin qui est une divinité. En Côte d'Ivoire, on parlera de caïman. Mais on parlera de totem ici. On parlera d'armes sacrées là. Nous avons un contexte qui favorise des manifestations. Il faut en tenir compte. Sinon, la culture va tuer la foi. Les moyens ordinaires du combat spirituel, je me contenterai de les énumérer. Parce que c'est sur le terrain qu'on doit mettre ça en œuvre. Les armes du chrétien dans la prière de délivrance, le pouvoir de Jésus, c'est le seul qui opère. Dans le pouvoir de Jésus, il y a le nom de Jésus. Le nom de Jésus. Ça signifie que nous nous mettons sous l'autorité du nom de Jésus. Qui peut nous empêcher de crier « Jésus, délivre-moi » Si je dis « Jésus, délivre-moi » et que le démon s'en va, mais ce n'est pas moi qui ai chassé le démon. La litanie des saints, mais Christ par ta résurrection, délivre-moi. C'est de magnifiques prières, c'est dans la litanie des saints. Eh bien, nous pouvons nous approprier les paroles. Si mes paroles demeurent en vous, vous verrez ma gloire. Le sang de Jésus. C'est-à-dire, la formation doit nous montrer comment mettre tout cela en œuvre. Les litanies de la victoire du sang de Jésus. La parole de Jésus. C'est-à-dire l'évangélisation, la proclamation, le corps du Christ, l'Église et l'Eucharistie. Si on dit le corps du Christ, ça met l'intercession des saints. Parce que l'Église, c'est l'Église triomphante avec les saints, l'Église militante avec les hommes qui continuent. Saint Paul disait, priez pour moi aussi, nous devons prier les uns pour les autres. Et puis l'Église souffrante, les cultes des âmes du purgatoire, nous savons bien quelle importance ça a dans notre religion. Eh bien, vous comprenez le problème, le sacrement est plus fort que le sacramental, disait le Père hier. La puissance de délivrance la plus forte, c'est devant le Saint-Sacrement, parce que c'est Jésus réellement présent. Dans sa puissance, il n'y a qu'à louer cette puissance. Elle agit par elle-même. Il faut donc, c'est ensuite qu'on peut faire la place aux sacramentaux. Quand on parle de la prière chrétienne, elle est diverse. Faut-il des prières circonstanciées? C'est selon les besoins. Mais parmi les prières, il y a notamment les litanies des saints qui ont eu à s'affronter à l'adversaire. Saint Joseph, terreur des démons. Le curé d'Ars, Saint Benoît, Saint Pierre, Saint Paul. Mais voilà, nous ne prions pas ces deux géants-là. C'est curieux. Alors que dans la parole de Dieu a retenu ce qu'on appelle les géants charismatiques. Paul et Pierre,
Saint Luc a sélectionné sept signes opérés par Pierre et sept signes opérés par Paul. Si vous appuyez sur eux. Et un article du bulletin de l'IQS récemment disait les géants charismatiques. Et vous savez, le presque saint de notre, le saint de notre époque qu'il a pris pour appuyer Pierre et Paul, Jean-Paul II. Il est un géant charismatique. On a dit qu'on manque de signes, il a opéré. Des témoignages sont nombreux, des guérisons opérées par lui, de son vivant. Un prêtre qui avait une tumeur du cerveau, qui était allé à Saint-Pierre de Rome, à une audience. C'est sa dernière chance. Tumeur du cerveau, ça ne pardonne pas. Et le prêtre était là, sur la droite, quand le pape regarde la foule. Quand le pape Jean-Paul II a fini, il se dirige, il rend le protocole. Il ne donne aucune explication à personne. C'est quelqu'un, toi tu vas lui dire où tu t'en vas, Saint-Père. Il est parti et il est allé tout droit vers ce prêtre-là. Et il s'est contenté de lui imposer les mains. Le prêtre n'a rien dit. Quand il est revenu chez lui, la tumeur a disparu. Voilà les géants charismatiques. Mais je voudrais vous dire aussi quelque chose que j'ai appris de source sûre. Le pape Jean-Paul II. Vous savez, vous devrez savoir tout ce que le Saint-Père, les Saints-Pères ont dit du renouveau charismatique. Il a dit, c'est une confidence de Raniero Cantalamessa, qui est très, très proche du pape. Le pape dit à Raniero un jour, allez, Raniero, viens, ce truc du parler en langue, là, le parler en langue, c'est Jean-Paul II dit, j'en ai besoin, qu'est-ce qu'il faut faire? Alors Raniero Cantalamessa lui dit, Saint-Père, bon, il a formulé une demande, être rempli de l'Esprit Saint, et c'est dans les dons du Saint-Esprit, et vous pouvez demander explicitement. Le Saint-Pape dit, vous allez me préparer pour ça. Et le Pape a été préparé. Et il a dit à Raniero Cantalamessa, Alléluia, c'est arrivé. Voilà notre bon Pape. Les Écritures et l'Église aujourd'hui, c'est la même chose. Si les apôtres n'ont pas pu se passer du don de parler en langue. Saint Paul disait, je parle en langue plus que vous tous les Corinthiens. Et il en parle dans 1 Corinthiens 12, 1 Corinthiens 14. Qui sommes-nous aujourd'hui pour dire, nous, c'est suspect. Voilà. Il y a d'autres éléments de prière. Saint Paul dit de se revêtir de l'armure de Dieu. C'est la sainteté. Mais dans le renouveau, nous savons, il y a la louange, il y a la prière de Jéricho pour combattre les ennemis de l'âme. La gloire de Dieu. Le Jéricho, ce n'est pas pour demander la guérison d'une maladie. Le Jéricho, ce n'est pas pour les couper un lien. Le Jéricho, c'est quand l'œuvre de Dieu est en danger. Quand les sectes menacent, quand les jeunes sont menacés, quand l'Église est en danger, on veut arracher des choses appartenant à l'Église, on veut pervertir les jeunes, on fait des Jéricho. Quand une famille très chrétienne est attaquée et veut perdre la foi, on peut faire un Jéricho. Et quand une... Voilà. Ces prières se sont un peu répandues aujourd'hui, mais il ne faut pas que le sens de Jéricho, qui est une prière spécifique, soit perdu. Et enfin, je parle du jeûne. Du jeûne, c'est une puissance qui souligne notre faiblesse pour que la puissance de Dieu puisse se manifester. On demande à un enfant, 6 ans, 7 ans, pour toi, qu'est-ce que c'est adorer Dieu? Il dit, adorer Dieu, c'est dire à Dieu qu'il est tout puissant et que moi je suis tout petit. Voilà. Prendre conscience dans l'humilité. L'humilité est la grâce qui vous environne. C'est la grâce mariale par excellence. Si vous n'êtes pas humble, si vous vous glorifiez, vous perdrez vos charismes et vous êtes en danger. L'orgueil et l'impureté. Les responsables appelés à exercer des œuvres de puissance, c'est les plats spéciaux que Satan leur réserve. Soyez vigilants, qu'ils soient prêtres, évêques ou autre chose. Ça ne compte pas. L'impureté et l'orgueil. Et aujourd'hui, vous savez que par des maléfices, on peut donner des vices à des gens qui sont sans histoire. Le problème des prêtres pédophiles, je me suis dit, est-ce que c'est une épidémie? Avant, on n'en entendait pas parler tant que ça. Aux États-Unis, c'est par centaines qu'ils tombent comme ça. Oh, la réalité, c'est que c'est l'extension du règne de Satan et des sortilèges sataniques. Souvenez-vous du nom des démons que je vous ai dit là. Il y a le démon de l'impureté qui, il y a des maléfices qu'on envoie qui induisent votre comportement. Et il m'est arrivé
de vivre ça de très près avec un prêtre ami que j'ai connu en Guyane. Et ce prêtre-là, c'était au moins le seul prêtre de cette congrégation du Saint-Esprit qui croyait au renouveau. Alors donc, c'était lui qui m'accueillait. Nous avons fait 2 ou 3 missions là-bas. Et voilà que j'apprends que ce prêtre-là a quitté la Guyane. Je ne savais pas pourquoi. Je ne l'ai plus jamais vu. Il ne m'a plus jamais écrit. J'étais à Paris. On m'invite dans une paroisse. Un après-midi, on devrait proclamer la parole, prier avec les gens. La procession du Saint-Sacrement était demandée et acceptée. Mais j'ai ajouté, quand je disais aux organisateurs, pour la procession du Saint-Sacrement, prenez un prêtre qui y croit. Qui croit que Jésus est vraiment là et qu'il est tout puissant, aujourd'hui et maintenant. Alors, j'ai fait ça en insistant que ça ne soit pas une. Et quand j'arrive, après avoir parlé, j'ai vu l'assistance, il y avait des blancs. Le moment de la procession de l'adoration arrive, je revois ce prêtre que j'ai connu en Guyane. Nous tombons dans les bras de l'autre. Qu'est-ce que tu es devenu? Et c'est au moment de l'agape à la sortie qu'il me racontait comment, lui, il a été expulsé de ce pays-là parce qu'il était accusé de pédophilie. J'ai dit non, pas toi! Et c'est là qu'il m'a expliqué. Et j'ai compris que les attaques contre l'Église aujourd'hui prennent ces formes-là. Et qu'il y a même des choses qu'on fait, qu'on peut faire ingérer, comme lorsqu'on vous donne la sorcellerie. Mais comment se fait-il que des prêtres qui sont dans le Seigneur ne sont pas protégés? Donc, dans la prière de délivrance, la rubrique protection est importante et la protection doit être constante. Il ne faut pas vivre dans le compromis. Dans le compromis avec les péchés. Vous avez vu les démons du péché, les péchés capitaux. Les démons vous y posent sans arrêt. Il y a donc dans l'occultisme aujourd'hui des choses qu'on fait pour pousser des prêtres à devenir pédophiles ou bien à tomber dans d'autres compromissions ou vices. Parfois, lorsque nous désertons l'Église et que nous allons vers les autres pour chercher des guérisons, d'abord, il faut comprendre que quand ils vont là-bas, on dit qu'il y a magie blanche, magie noire. Vous savez bien que c'est une mystification. Un sorcier, quand un autre sorcier donne une maladie, provoque une maladie, un autre peut l'enlever ou le même peut l'enlever. Si vous ne savez pas que c'est un sorcier, vous dites « le sorcier m'a guéri ». Le diable ne guérit pas. Le sorcier ne guérit pas. Il y a un ordre qui a été donné, il revient sur cet ordre parce qu'il a autre chose. Donc, ayons bien le sens de ces textes-là. Pour conclure, pour achever et pour me taire finalement, je donne le témoignage de les exigences, la nécessité de la prière de délivrance. Il y a une approche, celle que nous avons essayé de présenter. Les conditions pour faire cela. C'est le témoignage du père Rufus dont j'ai parlé. Après mon premier cas de délivrance le 26 juillet 1976, j'ai réalisé que ce ministère n'est pas quelque chose d'étrange, de bizarre ou même d'exceptionnel. Il appartient aux réalités ordinaires de la vie de l'Église. Ainsi, je crois que tout chrétien, en vertu de son baptême, et par la présence de Jésus, est appelé à prier à la fois

quelque chose d'étrange, de bizarre ou même d'exceptionnel. Il appartient aux réalités ordinaires de la vie de l'Église. Ainsi, je crois que tout chrétien, en vertu de son baptême et par la présence de Jésus, est appelé à prier à la fois.

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2: La mise en œuvre de cette fraternité, cette mission, cette synodalité dans les communautés. Je vous invite, chers frères prêtres, à intégrer le thème de façon concrète dans la vie paroissiale, pastorale et sociale.
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Jubilé de bois, 50 de grâce et de bénédiction, le dimanche 28 juin 2026. La paroisse Saint-Pierre, apôtre de Camille, a célébré dans la joie son jubilé de bois, marquant ses 5 années d'existence. Cette célébration a été marquée par une messe solennelle présidée par Mgr Joseph Aka, évêque du diocèse de Yamoussoukro. Cette action de grâce a rassemblé de nombreux fidèles dans un esprit de prière, de communion fraternelle et de reconnaissance envers le Seigneur pour toutes les grâces reçues depuis l'érection de la paroisse. Rendons grâce à Dieu pour son amour et sa fidélité au cours de ces 5 années. Que le Seigneur continue de guider notre communauté, de fortifier notre foi et de faire grandir cette paroisse dans l'unité, l'amour et le service. Nous vous proposons l'intégralité de son homélie.

En ce jour de fête, permettez que je fasse fi de tout protocole pour m'adresser à vous comme à des frères et à des sœurs. Chers frères et sœurs, en ce jour de grâce où nous célébrons le 5e anniversaire de l'érection de la paroisse Saint-Pierre-Apôtre de Canon, notre premier mouvement ne peut être que celui de l'action de grâce. 5 années peuvent sembler peu au regard de l'histoire séculaire de l'Église. Mais 5 années représentent déjà une véritable histoire de salut. En 5 années, que de baptêmes célébrés, que d'enfants catéchisés, que de familles accompagnées, que de malades visités, que de vocations suscitées, que de communautés rassemblées autour de l'Eucharistie et de la parole de Dieu. Avec le psalmiste alors, nous pouvons proclamer notre reconnaissance, la chorale.

cette paroisse, frères et sœurs, existe aujourd'hui, ce n'est pas d'abord le fruit des seuls efforts humains. On les a cités, les pères qui se sont succédés, les chefs chrétiens, les catéchistes. Si cette paroisse existe, elle est avant tout une œuvre de la fidélité de Dieu. Oui, de la fidélité de Dieu envers le peuple akwe. Babamou, Muramasi, Mamimou, Amoumou, Nyamiararamoussou. La première lecture présente la rencontre entre la tsunamite et le prophète Élisée. Cette femme perçoit quelque chose d'extraordinaire chez cet homme qui passe régulièrement devant sa maison. Celui qui s'arrête toujours chez nous est un saint homme de Dieu. Deuxième livre des Rois, chapitre 4, verset 9. Frères et sœurs, l'exégèse du texte est particulièrement éclairante. La femme ne se contente pas d'une admiration lointaine. Elle transforme sa reconnaissance en hospitalité concrète. Elle fait préparer une chambre avec un lit, une table, un siège et une lampe. En somme, elle crée un espace pour Dieu à travers son prophète. Et dans la Bible, accueillir le messager de Dieu, c'est accueillir Dieu lui-même. L'hospitalité devient ainsi un acte de foi. Et cette parole trouve son accomplissement dans l'évangile de Jésus. Lorsque Jésus affirme « Qui vous accueille, m'accueille. Et qui m'accueille, accueille celui qui m'a envoyé. » Matthieu chapitre 10, verset 40. Pendant 5 années, que de personnes ont trouvé ici une maison spirituelle. Que de personnes ont découvert dans cette paroisse un lieu d'écoute, un lieu de consolation, un lieu de réconciliation, un lieu d'espérance. Frères et sœurs bien-aimés, une paroisse, ainsi que vous l'avez déjà démontré, ne se réduit ni à ses bâtiments, ni à ses infrastructures. Elle est d'abord une communauté qui accueille le Christ dans sa parole. Une communauté qui accueille le Christ dans ses sacrements. Une communauté qui accueille le Christ dans les frères et sœurs. Et je sais que cette paroisse a été une paroisse accueillante. Voilà pourquoi je vous dis merci. Merci, cher Père Curé. Merci, cher Père Vicaire. Mais en célébrant les 5 années premières de cette paroisse, la question qui nous est posée aujourd'hui est celle-ci. La paroisse Saint-Pierre-Apôtre de Camy est-elle toujours une maison ouverte où chacun peut rencontrer Jésus-Christ? La paroisse Saint-Pierre-Apôtre de Camy demeurera-t-elle toujours une maison ouverte
pour accueillir les frères et sœurs. Pour laisser les frères et sœurs rencontrer le Christ Jésus. L'anniversaire d'une paroisse, frères et sœurs, est un mémorial. Et dans la Bible, faire mémoire signifie reconnaître l'action de Dieu dans l'histoire. Donc aujourd'hui, nous reconnaissons l'action de Dieu dans l'histoire de cette paroisse. Nous reconnaissons l'action de Dieu des curés qui se sont succédés et les vicaires. Je veux dire les pères parce qu'en fait, de curé, c'est le premier. Nous reconnaissons l'action de Dieu dans l'histoire de chacun, chacune d'entre vous. Et le psaume de ce jour nous invite précisément à cet exercice spirituel. L'amour du Seigneur sans fin, je le chante. Ta fidélité, je l'annonce d'âge en âge. Oui, Dieu a été fidèle. Il a accompagné les premiers bâtisseurs de cette communauté. Il a soutenu les prêtres. Il a fortifié les responsables laïcs, les catéchistes, les chorales, les mouvements et associations. Il a béni les familles et les jeunes de cette paroisse. Cette paroisse a grandi et elle continue de grandir. Comme Pierre, après la pêche miraculeuse, nous pouvons reconnaître que le Seigneur a agi bien au-delà de nos propres forces. Mes frères et sœurs, la gratitude chrétienne n'est jamais une contemplation nostalgique du passé. Non, la gratitude chrétienne est une ouverture confiante vers l'avenir. Alors, l'action de grâce devient une mission. Notre action de grâce aujourd'hui devient une mission. Mission de faire grandir encore davantage cette communauté. Mission de transformer encore davantage cette paroisse. Mission de hisser cette paroisse au rang des grandes paroisses de Yamoussoukro. Et donc une paroisse qui n'aura rien à envier aux autres. Dans la deuxième lecture, Saint Paul rappelle aux Romains une vérité fondamentale. Par le baptême, nous avons été plongés dans la mort du Christ pour vivre de sa vie nouvelle. Le verbe grec utilisé dans le texte originel, c'est baptisein, qui signifie littéralement plonger, immerger. Le baptisé, c'est celui qui est plongé, qui est immergé dans la mort du Christ pour émerger avec le Christ dans une vie nouvelle. Ainsi, frères et sœurs, être chrétien n'est pas simplement appartenir à une institution religieuse, fût-elle catholique. Être chrétien, c'est participer réellement au mystère pascal du Christ, à sa mort et à sa résurrection.
Alors, est-ce que je peux demander, est-ce que on peut me dire, oui, les chrétiens de Kami, ils sont plongés dans le mystère pascal du Christ. Ils sont morts au péché avec le Christ. Ils sont ressuscités à une vie nouvelle, une vie d'amour. Et voilà pourquoi nous pouvons chanter, Seigneur, ton amour sans fin. Nous le chantons. Chorale, reprenons encore le son.

0: une paroisse qui célèbre donc son anniversaire ne célèbre donc pas seulement 5 années d'existence administrative. Elle célèbre 5 années de vie transformée par la grâce baptismale. Elle célèbre 5 années de vie d'amour. Elle célèbre 5 années de vie de service désintéressé, gratuit. La question n'est donc pas, frères et sœurs, combien de bâtiments avons-nous construits? Elle est surtout, combien de disciples missionnaires avons-nous formés? Combien avons-nous gagné au Christ Jésus? Oui, que de baptêmes réalisés, que de vies touchées. Mais l'évangile de ce matin nous éloigne de toute tentation de triomphalisme. Jésus rappelle à ses disciples que le suivre implique des choix exigeants. Alors, dans le texte, on dit, celui qui veut me suivre, s'il ne m'aime pas plus que son père, plus que sa mère. Faites peut-être l'expression juste, même si cette expression est juste. S'il ne me préfère pas à, préférez Jésus à, qui que ce soit, préférez le Christ à tout. Portez sa croix et marchez à sa suite. Dans le contexte de l'évangile de Saint Matthieu, la croix n'est pas d'abord le symbole religieux que nous connaissons aujourd'hui, que je porte, que nous avons à nos cous, et bien sur nos voitures, un peu partout. Dans le contexte de Saint Matthieu, la croix est l'instrument réservé aux condamnés. Et donc, l'instrument qui évoque le renoncement radical à soi-même pour demeurer fidèle au royaume des cieux, pour demeurer fidèle à Jésus. Alors, est-ce que ces croix que nous portons à nos cous, à nos bras, nous rappellent que nous devons demeurer fidèles à Jésus? Radicalement fidèle à Jésus. Frères et sœurs, il n'existe pas de disciples sans croix. C'est pas possible. Et donc ceux qui vous prêchent une bonne nouvelle sans croix vous mentent. Ceux qui vous prêchent l'évangile de prospérité vous mentent. Regardez la vie de votre saint patron. Regardez la vie et mieux, contemplez la vie de toutes ces grandes figures qui ont aimé Jésus. Ce n'est pas que leurs comptes bancaires ont été multipliés, ils n'en avaient d'abord pas. Ils sont morts. Il n'existe pas de mission sans sacrifice. Il n'existe pas de communauté chrétienne vivante sans disponibilité au service. La croissance d'une paroisse exige des prêtres généreux. La croissance d'une paroisse exige des catéchistes dévoués. La croissance d'une paroisse exige des fidèles laïcs responsables, disponibles, des parents éducateurs dans la foi, des jeunes engagés et des fidèles prêts à donner de leur temps, de leur talent et de leurs ressources. Cet anniversaire, frères et sœurs, prend donc une signification particulière parce que cette paroisse est placée sous la protection de l'apôtre Saint-Pierre. Pierre est l'homme de l'appel. Viens à ma suite. Pierre est l'homme de la foi. Tu es le Christ, le Fils du Dieu vivant. Proclame Pierre. Pierre est aussi l'homme de la fragilité. Il renie son maître durant la passion, au moment où celui-ci souffre le plus. Mais il devient enfin l'homme de la mission. Paix mes brebis. La grandeur de Pierre, de votre saint patron, ne réside pas dans sa perfection, mais dans sa capacité à se laisser relever par l'amour du Christ et à recommencer. Chrétien et chrétienne de Saint-Pierre apôtre de Camille, laissez-vous relever par le Christ Jésus. Laissez-vous redynamiser par l'amour du Christ Jésus. 5 ans après son érection, Camille est appelé à entrer davantage dans cette dynamique missionnaire, être une paroisse qui annonce l'Évangile, être une paroisse qui forme des disciples, une paroisse qui accueille les pauvres et les petits, une paroisse qui suscite des vocations, une paroisse qui rayonne au-delà de ses frontières. Alors, le jubilé des 5 ans ne sera pas une ligne d'arrivée, mais bien plus un nouveau point de départ. Que conclure, chers frères et sœurs, en célébrant 5 années de grâce, nous faisons nôtre les paroles du salmiste. Ton amour, Seigneur, sans fin, et je le chante. Oui, continuons de chanter l'amour du Seigneur. Laissons cet amour retentir dans nos vies, dans nos familles, dans nos cœurs. Remercions le Seigneur pour le chemin parcouru. Et nous pouvons remercier le Seigneur seulement si son amour retentit dans nos cœurs et si nous chantons cet amour. Mais nous entendons aussi aujourd'hui l'appel du Christ qui vous accueille, m'accueille. Et encore, celui qui ne prend pas sa croix n'est pas digne de moi. Le jubilé des 5 ans de la paroisse Saint-Pierre apôtre de Camille est une action de grâce pour le chemin parcouru, mais aussi un appel à l'engagement renouvelé. Que la communauté puisse dire avec Saint-Pierre, Seigneur, à qui irions-nous? Tu as les paroles de la vie éternelle. Jean chapitre 6, verset 68. Que l'intercession de Saint-Pierre obtienne à chaque fidèle de cette paroisse et au-delà la grâce d'une foi solide dans les épreuves. La grâce d'une espérance qui ne se lasse jamais. La grâce d'une charité active envers tous. La grâce du courage de témoigner de l'Évangile dans le monde d'aujourd'hui. Ainsi, après 5 années d'existence, la paroisse pourra poursuivre sa mission en étant véritablement une pierre vivante de l'Église du Christ et un phare d'espérance pour toute la région de Kami et pourquoi pas pour le diocèse de Yamoussoukro. Et que dans 5 ans, 10 ans, 50 ans, ceux qui viendront après nous puissent dire à leur tour de cette communauté de Kami ce que la tsunamite disait du prophète Élisée. Celui qui s'arrête chez nous est un saint homme de Dieu. Bonne fête à toutes et à tous.
1: C'était l'homélie de Mgr Joseph Aka lors de la messe de célébration des 5 ans de la paroisse Saint-Pierre, apôtre de Kami. Bonne écoute radiophonique.

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0: Du prophète Michée. L'homme qui entre dans le temple pose cette question: comment dois-je me présenter devant le Seigneur, me prosterner devant le Très-Haut? Dois-je me présenter avec de jeunes taureaux pour les immoler en sacrifice? Pour lui plaire, faut-il offrir des centaines de béliers, verser de l'huile à flots sur l'autel? Faudra-t-il que j'offre mon fils aîné pour ma faute, le fruit de mes entrailles pour mon péché? Et il reçoit cette réponse: homme, le Seigneur t'a fait savoir ce qui est bien, ce qu'il réclame de toi. Rien d'autre que pratiquer la justice, aimer la miséricorde et marcher humblement avec ton Dieu.
1: Assiste, Seigneur, les responsables de l'économie et tous ceux qui cherchent à organiser la vie sociale dans la justice.

0: les savants, les enseignants et tous ceux qui veulent contribuer à une meilleure qualité de la vie. Nous te confions enfin le monde des médias, que tous aient le souci de la vérité. Prions le Seigneur. Ta nourriture, Seigneur Jésus, était d'accomplir la volonté du Père. Rends-nous attentifs aux appels de l'Esprit aujourd'hui et donne-nous la force d'y répondre humblement, toi, notre secours pour les siècles des siècles.
1: Amen.

0: viendra, elle s'accomplira.
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3: L'ange du Seigneur porte l'annonce à Marie. Je vous salue Marie, pleine de grâce. Le Seigneur est avec vous. Vous êtes bénie entre toutes les femmes. Et Jésus, le fruit de vos entrailles, est béni.
4: Sainte Marie, Mère de Dieu, priez pour nous pauvres pécheurs, maintenant et à l'heure de notre mort. Amen.
3: Voici la servante du Seigneur.
4: Qu'il me soit fait selon ta parole.
3: Je vous salue Marie, pleine de grâce. Le Seigneur est avec vous. Vous êtes bénie entre toutes les femmes. Et Jésus, le fruit de vos entrailles, est béni.
4: Sainte Marie, Mère de Dieu, priez pour nous, pauvres pécheurs, maintenant et à l'heure de notre mort. Amen.
3: Et le Verbe s'est fait chair.
4: Et il a habité parmi nous.
3: Je vous salue, Marie, pleine de grâce. Le Seigneur est avec vous. Vous êtes bénie entre toutes les femmes. Et Jésus, le fruit de vos entrailles, est béni.
4: Sainte Marie, Mère de Dieu, priez pour nous, pauvres pécheurs, maintenant et à l'heure de notre mort. Amen.
3: Priez pour nous, Sainte Mère de Dieu,
4: afin que nous soyons rendus dignes des promesses du Christ.
3: Que ta grâce, Seigneur, se répande dans nos cœurs. Par le message de l'ange, tu nous as fait connaître l'incarnation de ton Fils bien-aimé. Conduis-nous par sa passion et par sa croix jusqu'à la gloire de la résurrection. Par le Christ notre Seigneur.
4: Amen.

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4: Les chrétiens du sud du Liban sous la pression d'Israël après les propos de Benjamin Netanyahou affirmant que ces Libanais voulaient la protection des Israéliens contre le Hezbollah, la crainte est réelle chez eux d'être annexés. Le Hamas dissout son comité gouvernemental et doit passer le relais au comité prévu pour le plan Trump pour la bande de Gaza. Mais il faut pour cela que les membres de cette future institution puissent entrer dans le territoire. Une décision de justice aux lourdes conséquences politiques. En France, Marine Le Pen saura aujourd'hui si elle peut concourir à la présidentielle de 2027 ou non. Nous verrons quels sont les scénarios possibles pour la chef de l'extrême droite française. El Obeid au Soudan concentre les combats de cette guerre civile qui n'en finit pas. Les violences contre les civils ne cessent d'y augmenter, comme le dénonce le Conseil des droits de l'homme de l'ONU. Sommet de l'OTAN à Ankara, outre Donald Trump à gérer, les Européens doivent compter avec une Turquie désireuse d'être pleinement impliquée dans le réarmement de l'Europe. On en parle dans notre dossier à suivre à la fin de ce journal.
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4: Bonjour. Les chrétiens du sud de Liban, bien déterminés à rester libanais. Dimanche, le premier ministre israélien Netanyahou avait affirmé dans un entretien à la chaîne américaine Fox News que les villages chrétiens du sud du Liban avaient demandé à être annexés par Israël. Un mensonge avait démenti dans la foulée les autorités de ces localités prises dans la guerre entre l'armée israélienne et le Hezbollah. Et en effet, les chrétiens, même confrontés aux conséquences dramatiques de la guerre, n'ont pas l'intention d'abandonner leur pays. C'est ce que nous confirme le père Tony Elias. Il est vicaire de Mchmesh, à un des villages chrétiens du sud Liban.
6: Nous sommes Libanais et nous voulons rester Libanais. C'est pour cela qu'on a résisté toute la guerre afin que le sud du Liban il reste Libanais. En plus, nous sommes des chrétiens. Jésus-Christ, il a dit, cherchez et travaillez pour la paix. Nous voulons la paix avec tout le monde, avec toutes les religions. C'est notre foi, c'est notre vie, c'est ce que le Seigneur il m'a recommandé, non? Nous sommes ici pour témoigner et dire au monde entier que nous voulons rester dans l'État libanais. Nous avons les racines libanaises. C'est vrai que nous n'avons pas quitté notre village et de conséquence, il n'était pas détruit grâce à Dieu parce que nous sommes restés. Et c'est ça là, notre résistance pacifique pour sauver les maisons et même le village. Mais on doit continuellement payer des conséquences. Nous sommes isolés, nous sommes comme en prison en plein air.
4: Le père Tony Elias, des propos recueillis par Marie Duhamel. Dans la bande de Gaza, cette fois, le Hamas entend jouer sa part dans l'application de l'accord conclu sous l'égide des États-Unis. Le mouvement palestinien a en effet annoncé la dissolution de son comité gouvernemental d'urgence et la passation de ses pouvoirs au comité national palestinien. Cette instance chargée dans le cadre du plan Trump de gérer les affaires civiles des citoyens. Et en attendant que les membres de ce comité puissent entrer dans la bande de Gaza, le Hamas a créé une commission intérimaire. Les détails à Jérusalem de Valérie Ferrand.
7: En annonçant lors d'une conférence de presse la dissolution de son comité gouvernemental d'urgence, le Hamas, en accord avec les autres factions palestiniennes, a confirmé son désir de poursuivre sur la voie diplomatique sans attendre qu'Israël applique l'accord de cesser le feu, comme le mouvement l'exigeait depuis l'annonce du plan Trump pour la bande de Gaza en octobre l'an dernier. La décision intervient dans un contexte périlleux, Israël occupant toujours plus de 60% de la bande de Gaza et maintenant son blocus. Le gouvernement de Benjamin Netanyahou empêche toujours le comité national palestinien chargé de gérer les affaires courantes dans le territoire sous l'égide du Conseil de la paix du président Trump d'entrer dans la bande de Gaza, tout en exigeant à nouveau que les membres de ce comité soient autorisés à entrer le plus vite possible. Le Hamas a précisé que les services de base offerts aux citoyens seront assurés par une commission intérimaire créée à cet effet. Le chef du comité national palestinien, Ali Shaaf, a assuré pour sa part que son équipe, composée de technocrates, est prête à assumer ses fonctions. Jérusalem, Valérie Ferron, Radio Vatican.
4: Restons en Terre Sainte, à Jérusalem, où les chrétiens sont de plus en plus harcelés. Selon le rapport de l'ONG Religious Freedom Data Center, 83 actes de harcèlement ont été enregistrés en 90 jours cette année. Concrètement, il s'agit de crachats, d'agressions physiques, de menaces, d'insultes, d'actes de vandalisme, de lancement de déchets ou d'objets ou de provocations en ligne. Le document parle même de parents qui encouragent leurs enfants à les imiter, ce qui confirme la dégradation des relations entre les différentes communautés cohabitant dans la vieille ville. Une visite qualifiée par les Syriens d'historique, celle du président français à Damas. Emmanuel Macron est depuis hier dans la capitale syrienne. Il est le premier dirigeant occidental à se rendre en Syrie depuis la chute de Bachar al-Assad et l'arrivée au pouvoir d'Ahmad al-Sharrah. Le chef de l'État français, qui a déjà rencontré son homologue syrien hier, doit avoir de nouveaux entretiens aujourd'hui avec lui. Emmanuel Macron ne sera donc pas en France quand la Cour d'appel de Paris rendra, dans quelques heures, sa décision dans l'affaire des emplois d'assistants d'eurodéputés du Front National. Une décision décisive pour l'avenir politique de Marine Le Pen, principale prévenue dans ce procès. En première instance, la dirigeante d'extrême droite avait été condamnée à 5 ans d'inéligibilité avec exécution immédiate. 3 scénarios possibles se dégagent qui pourraient tous avoir des conséquences politiques sur le prochain scrutin présidentiel de 2027. Les explications de Marie-Christine Bonson.
8: L'un des scénarios possibles, c'est la relaxe que Marine Le Pen a réclamée en appel comme en première instance. La chef du Rassemblement national redeviendrait éligible et aurait le droit de se présenter au premier tour de l'élection présidentielle en vue de laquelle elle caracole en tête depuis des mois, seulement distancée par son poulain Jordan Bardella. Se présenter, mais pas tout de suite, car de son côté, le procureur aurait, lui, le droit de se pourvoir en cassation dans les 10 jours. Marine Le Pen devrait attendre janvier pour que la haute cour tranche sur son sort. Deuxième scénario possible, la condamnation de Marine Le Pen à une peine d'inéligibilité réduite à 2 ans. Elle aurait alors déjà purgé ces 2 ans entre le jugement de première instance et le premier tour de la présidentielle fixé au 18 avril 2027. Mais là aussi, le parquet pourrait contester la décision de la Cour d'appel en cassation. Enfin, le troisième scénario consisterait pour la Cour d'appel à prononcer une peine d'inéligibilité de plus de 2 ans, ce qui empêcherait Marine Le Pen de briguer la succession d'Emmanuel Macron. Mais cette fois, ce serait la défense qui pourrait saisir la Cour de cassation. Cela dit, Madame Le Pen a déjà laissé entendre qu'une décision de la Cour de cassation en janvier raccourcirait trop sa campagne et qu'elle ne l'attendrait pas pour passer le relais à Monsieur Bardella. Marie-Christine Bonzon pour Radio Vatican.
4: Fin aujourd'hui du voyage au Nigeria de Mgr Gallagher, le chef de la diplomatie du Saint-Siège. Il y était depuis le 2 juillet pour y célébrer les 50 ans de l'établissement des relations diplomatiques avec Abuja. 30 millions de catholiques vivent dans ce pays d'Afrique. Le secrétaire pour les relations avec les États rencontrait notamment le président nigérian Tinubu ainsi que le président de la commission de la CDAO. Le gouvernement nigérian a réaffirmé son engagement en faveur du dialogue interreligieux. La guerre civile au Soudan se concentre depuis plusieurs semaines maintenant autour de la ville d'El Obeid. Les violences ne font qu'augmenter face à cette escalade. Le Conseil des droits de l'homme de l'ONU a ordonné hier la mise en place d'une enquête. Les précisions d'Augustine Passilly.
9: Éviter à tout prix de répéter le scénario du pire qui s'est déroulé à El Fasher. Tel semble être l'objectif de l'ONU, malgré les alertes qui se multipliaient depuis des mois. Un massacre à grande échelle qui a fait au moins 6000 victimes en 3 jours a été perpétré dans la capitale du Darfour du Nord en octobre dernier. Ces tueries ont été menées par les forces de soutien rapide au terme d'un an et demi de siège. Or, ces paramilitaires soudanais, en guerre contre l'armée régulière depuis plus de 3 ans, encerclent désormais El Obeid, le chef-lieu du Kordofan du Nord. Dans une résolution adoptée ce lundi, le Conseil des droits de l'homme de l'ONU a sommé la mission internationale indépendante d'établissement des faits sur le Soudan d'enquêter sur les violations du droit international humanitaire commises sur place. Située à 400 km à l'ouest de Khartoum, El Obeid abrite environ 500 000 riverains, mais aussi 100 000 personnes déplacées par les précédents combats. L'ONU a en outre rappelé qu'il n'existe pas de solution militaire à la crise au Soudan. Les diverses tentatives de médiation continuent néanmoins à échouer les unes après les autres. Augustine Passy pour Radio Vatican.
4: Les vagues de drones se multiplient de part et d'autre de la frontière entre la Russie et l'Ukraine. Le maire de Moscou affirme ce matin que 430 appareils ukrainiens ont visé sa ville ces dernières heures. D'autres tirs sont responsables de la mort d'un civil russe à Belgorod, une ville située non loin de l'Ukraine. Hier, les attaques russes sur l'Ukraine ont-elles causé la mort de 28 personnes, dont 26 à Kiev, la capitale, qui craint de nouveaux bombardements russes alors que le sommet de l'OTAN doit s'ouvrir dans quelques heures. Le président ukrainien y est invité ce soir. Mais on y revient tout de suite dans notre dossier. Ouverture donc ce mardi à Ankara de ce sommet de l'organisation du traité de l'Atlantique Nord. Il s'agira de faire le point sur les progrès accomplis depuis l'année dernière. Trois dossiers sont à l'ordre du jour. Les investissements militaires, l'industrie de défense et le soutien à l'Ukraine. Il s'agira aussi de fixer le cap à suivre pour que l'OTAN continue d'atteindre ses grands objectifs malgré les incessants coups de butoir que porte l'administration Trump à l'Alliance. Le président américain déclarait jeudi dernier qu'il était ridicule que les États-Unis maintiennent une relation unilatérale avec l'OTAN, énième critique qui risque de peser dans les discussions. Mais ce sommet, organisé à Ankara, offre à la Turquie l'occasion de prendre sa place et d'afficher sa prétention à devenir une puissance qui dicte la politique régionale et forge des partenariats. Décryptage de Dorothée Schmitt, elle est responsable du programme Turquie-Moyen-Orient de l'Institut français des relations internationales.
10: La Turquie est un acteur qui est très important au sein de l'OTAN, d'abord parce qu'elle a une armée conventionnelle dont on dit toujours que c'est la deuxième armée de l'OTAN, mais aussi parce que son industrie de défense a énormément monté en puissance. Elle est donc devenue capable de produire des armements aujourd'hui très utilisés dans les guerres conventionnelles contemporaines. Elle est première exportateur de drones, premier producteur, et elle a complété en fait le spectre de son armement jusqu'à aujourd'hui, est en train de mettre en chantier un avion de chasse turc, mais avoir aussi beaucoup progressé sur les capacités maritimes avec la production de frégates et autres. De ce fait, la Turquie estime qu'au sein de l'OTAN, elle doit avoir une place plus importante aussi dans la fixation des objectifs de l'OTAN. La Turquie ne souhaite plus être un acteur passif, récipiendaire de la doxa américaine ou d'une doxa considérée comme occidentale et mise en place de façon transatlantique essentiellement entre les Européens et les Américains.
11: Est-ce que cette ambition multilatérale est entendue? Et la Turquie a-t-elle d'autres aspirations concernant sa propre défense?
10: La Turquie, elle est d'une certaine façon en position de force au sein de l'OTAN parce qu'elle est au contact de toutes ces conflictualités, mais cela la menace également. Et donc son grand sujet dans l'OTAN, c'est aussi d'obtenir, en échange de cet engagement, de cette bonne volonté, de cette contribution aux missions de l'OTAN qui lui permettent aussi de dicter l'agenda, c'est d'obtenir aussi la défense de l'OTAN et l'assurance de ses partenaires de l'OTAN que si le territoire turc était attaqué, l'OTAN viendrait effectivement défendre la Turquie. D'où le sujet du déploiement de batteries, de missiles antimissiles fournis par des pays de l'OTAN et de l'achat aussi de ces batteries antimissiles à d'autres pays de l'OTAN. Et là, la Turquie a un vrai débat aujourd'hui sur ses coopérations en matière d'industrie de défense avec les pays européens et sur la contribution qu'elle peut faire à la défense européenne en fournissant des armements à l'Europe. Or, on a un certain nombre de pays européens qui sont réticents vis-à-vis de cette interférence perçue de la Turquie dans le système industriel de défense européen, d'une interdépendance possible qui pourrait s'installer.
11: Les conceptions des objectifs et des moyens de l'OTAN divergent parmi les membres. Est-ce que les Turcs peuvent tirer un avantage aux dissensions entre alliés états-uniens et européens ?
10: Les Turcs espèrent peut-être obtenir des concessions de la part des Américains qui vont les conforter dans leur rapport de force avec les Européens. Les Turcs auront beau jeu de dire qu'eux sont au contact de ces nouveaux conflits, du conflit russo-ukrainien, du conflit américano-iranien, de ces conflits du Levant aussi, qui ne sont pas réglés du tout. Ils vont dire qu'ils produisent les armes du futur et puis ils vont démontrer qu'ils s'entendent très bien avec des puissances régionales en faisant participer comme observateurs à cette démonstration de préscience turque à un certain nombre de leurs partenaires.
11: Le président états-unien a de nombreuses reprises témoigné sa sympathie pour son homologue turc. Est-ce que cette sorte d'alliance dans l'alliance pourrait avoir une influence sur l'avenir de l'OTAN ?
10: Alors effectivement, les relations entre les États-Unis et la Turquie sous le deuxième mandat de Trump sont bonnes parce que fondamentalement, les États-Unis ont besoin de la Turquie comme relais de puissance au Moyen-Orient à partir du moment où ils sont quand même dans une stratégie de long terme de désengagement du Moyen-Orient. Et ils ont moins de scrupules que les Européens à travailler avec la Turquie parce que l'ambivalence de la Turquie à l'égard de la Russie, par exemple, les dérange beaucoup moins qu'elle ne dérange les Européens. Quelles que soient les opérations de nature militaire à mener au Moyen-Orient, on aura besoin des Turcs. Comme la situation ne cesse de se dégrader sécuritairement au Moyen-Orient, les Turcs peuvent utiliser ça comme levier pour obtenir le déblocage d'un certain nombre de dossiers qui ont été bloqués par l'administration démocrate sur toutes les ventes d'armes, la question des avions, des F-35, pour des raisons de dégradation politique interne en Turquie, et parce que la Turquie était considérée comme un pays qui n'était plus démocratique. Et ça, ce n'est plus un problème pour cette administration républicaine.
4: Interrogée par Cécile Mérieux, Dorothée Schmitt était ce matin l'invitée de Radio Vatican. Voilà, c'est la fin de cette édition. Prochain retour de l'actualité en langue française, ce sera 13h, heure de Rome. D'ici là, rendez-vous sur notre site internet www.vaticannews.va ou bien notre page Facebook. Excellente journée à toutes et à tous.
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0: Marie est aujourd'hui honorée d'une façon toute particulière. 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

0: Sainte Marie, femme de notre époque, en te donnant à nous comme mère, Jésus a fait de toi non seulement la compatriote de chacun, mais aussi sa contemporaine, prisonnière du même fragment d'espace et de temps. C'est pourquoi nul ne peut te considérer comme éloigné de nous du fait de la différence des générations, et il n'est pas permis de soupçonner que tu ne sois pas capable de comprendre les drames de notre temps. Fais que nous puissions te sentir proche de nos problèmes, comme quelqu'un qui les partage et en connaît l'aspect dramatique inédit. Viens auprès de nous et écoute-nous te confier les angoisses quotidiennes qui assaillent notre vie moderne. L'incertitude de l'avenir, la peur de ne pas y arriver, l'usure des relations, l'instabilité des affections, les difficultés de communication avec ceux qui nous sont le plus chers, le vertige des tentations, la tristesse des chutes, le regret du péché. Sainte Marie, fais-nous sentir ta présence rassurante, qu'il n'y ait jamais un appel où résonne notre nom, dans lequel, sous la même lettre alphabétique, ne résonne aussi le tien, et où l'on entend de répondre « présente » comme une ancienne amie d'enfance.
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4: Amis et fidèles auditeurs, bienvenue et merci d'être à l'écoute de notre programme. C'est depuis le dimanche que le pape Léon XIV a débuté une période de repos au cours duquel seule la récitation de la prière de l'Angélus est maintenue depuis Castel Gandolfo. Nous y revenons dès le début de cette nouvelle édition. L'actualité de l'Église sur le continent nous conduira d'abord au Cameroun où l'archevêque de Douala décrit les conditions dans les installations carcérales. En République démocratique du Congo, notre correspondant reviendra sur les ordinations diaconales et presbytérales dans les différents diocèses du pays. Au terme de l'actualité sociale et politique sur le continent, nous écouterons le père Noé Badinga, chargé de communication du diocèse de Franceville au Gabon, où s'est produit des actes de profanation eucharistique dans la paroisse du Sacré-Cœur de Lastourville. À tous et à chacun, bonne condition d'écoute.
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4: C'est donc depuis le dimanche 5 juillet que le pape Léon XIV a débuté une période de repos, période au cours duquel seule la récitation de la prière de l'Angélus est maintenue depuis sa résidence estivale de Castel Gandolfo. Les précisions de Cécile Mérieux.
5: Buonasera Castel Gandolfo. Sono molto contento.
6: Je suis très heureux d'être ici parmi vous, de pouvoir passer les prochaines semaines à me reposer un peu, à prier un peu, à lire un peu et, espérons-le, à faire un peu de sport ici à Castel Gandolfo. C'est ce qu'a lancé le pape à son arrivée dans sa résidence estivale en fin d'après-midi ce dimanche. En se rendant dans les Castelli Romani, dans le sud de Rome, Léon XIV renoue avec une tradition observée par ses prédécesseurs dès le XVIIe siècle, sauf François qui avait préféré demeurer à la résidence Sainte-Marthe. Léon XIV donne rendez-vous les prochains dimanches pour l'Angélus qu'il récitera depuis Castel Gandolfo, le seul rendez-vous hebdomadaire qu'il maintient avec les fidèles. Toutes les audiences générales privées et spéciales sont suspendues jusqu'à son retour à Rome le 27 juillet. Déjà, l'année dernière, Léon XIV s'était retiré 16 jours à la Villa Barberini de Castel Gandolfo en juillet. Un séjour de repos pourtant très actif, avec notamment des célébrations religieuses et des entretiens avec le Premier ministre israélien, puis le président de l'État de Palestine et la réception du président ukrainien dans ses appartements estivaux. Le prochain rendez-vous avec les pèlerins et fidèles au Vatican aura lieu le mercredi 5 août, date de reprise des audiences générales.
4: Merci Cécile. Et des nouvelles de l'Église qui nous parviennent du continent. Nous vous le disions dans sa lettre pastorale sur les conditions de détention au Cameroun publiée fin juin, l'archevêque de Douala, Mgr Samuel Kleda, dénonce notamment l'injustice systémique qui entoure l'arrestation, la détention et l'incarcération des nombreux citoyens camerounais dans des conditions dégradantes et abusives dans les commissariats des polices et les brigades de gendarmerie. Il déplore aussi l'enfer du système carcéral, la corruption qui afflige l'ensemble du système judiciaire et les procédures pénales souvent bafoués. Mgr Kleda souligne en outre un tableau grave qui exige, dit-il, un changement de perspective et de mentalité de la part des Camerounais. Autre nouvelle, c'est la saison d'ordination en République démocratique du Congo. De Kinshasa à Kolwezi en passant par le maniement, l'Église catholique dans ce pays et dans plusieurs diocèses s'enrichit des nouveaux serviteurs. Plus des précisions avec Jean-Baptiste Malengue.
7: Au diocèse de Kasongo, dans la province du Maniema, Monseigneur Placé de Lubamba a ordonné prêtre le samedi 4 juillet à Kipaka le père Jean-Rance Awazi de la Congrégation des missionnaires d'Afrique, dit les Pères Blancs. L'évêque de Kasongo, Père Blanc lui-même, ordonnera 6 nouveaux prêtres pour le clergé diocésain de Kasongo le dimanche 12 juillet à Wamaza. Au diocèse de Kolwezi, dans la province du Lualaba, l'évêque a ordonné pour son diocèse 7 nouveaux diacres et 9 nouveaux prêtres le samedi 4 juillet dans la cathédrale Sainte-Marie, Reine de la Paix. Monseigneur Richard Kazadi a exhorté les ordinants à conserver toujours la joie d'être au service du Christ et de son peuple et à exercer leur ministère dans l'humilité, la disponibilité et la fidélité. Dans la cathédrale Notre-Dame du Congo à Kinshasa, le samedi 4 juillet, l'un des 3 évêques auxiliaires, Mgr Edouard Tsimba, accompagné de l'évêque de Kalemie-Kirungu, Mgr Jean-Christophe Ramadé, a ordonné 33 diacres, membres de 11 congrégations religieuses, présenté par la conférence des supérieurs majeurs. Les diacres ne sont ni des demi-prêtres ni des demi-laïcs, a rappelé Mgr Tsimba citant le pape François. L'évêque a exhorté les nouveaux diacres à être des serviteurs de la parole et de la charité, qu'ils soient le sel de la terre et la lumière du monde. Jean-Baptiste Malengue, Kalunzu pour Radio Vatican.
4: Le pape Léon XIV a effectué samedi dernier une visite pastorale à Lampedusa. Au cours de cette visite d'une demi-journée dans la cité de l'île devenue l'une des principales portes d'entrée des migrants en Europe, il a notamment rappelé l'urgence de respecter la dignité de la personne humaine. Monseigneur Nicolas Lerno, archevêque de Tunis et président de la conférence épiscopale de la région nord de l'Afrique, estime dans cette perspective que la dignité humaine demeure une dignité inviolable et sans frontières. On l'écoute.
8: Il y a un positionnement clair qui doit être un positionnement évangélique et qui repose sur 2 principes. Le premier est que toute personne créée à l'image et à la ressemblance de Dieu jouit d'une dignité en conséquence qui, comme le pape Léon le disait justement aux Canaries, qui elle n'a pas de passeport. Par conséquent, cette dignité de la personne est inviolable. Et c'est le premier principe. Le deuxième principe, c'est précisément de rappeler que tout doit abonder dans le sens du respect de cette dignité, selon une formule qu'on trouve dans l'Écriture, dans le livre de la Sagesse, qui dit « le juste doit être humain ». Tu nous as enseigné par ton exemple que le juste doit être humain. C'est au chapitre 12 du livre de la Sagesse. Et il me semble que cette ligne-là doit être celle qui doit nous guider, que nous devons rappeler à tout moment. C'est ce qu'a fait le pape aux Canaries, tout en le faisant d'une manière réaliste et, je dirais, les deux pieds enracinés dans la glaise de la réalité telle qu'elle est.
4: C'est à cette humanité et au respect de la dignité humaine qu'appelle sans cesse le pape.
8: Il est beau et important de voir que le pape Léon, lorsqu'il était à Las Palmas, a dit que la dignité humaine nécessite des voies légales et sûres. Et il demandait à tous les acteurs, à la fois politiques, de la société civile, du monde caritatif, de pouvoir s'interroger sur le monde, non pas que nous construisons, mais que nous avons construit, en rappelant également que cette dignité de la personne, même si elle est inviolable, pose ou draine derrière elle des questions qui sont fondamentales sur les raisons qui poussent quelqu'un à bouger, à migrer, avec une question qu'il a posée d'une façon, je dirais, très percutante, lorsqu'il a dit « mais quel monde avons-nous construit si tant de frères doivent risquer la mort pour trouver la vie ?» Et ça, cette question-là, nous avons le devoir de la rappeler comme fondamentale pour nous interroger sur le monde que nous avons construit et sur le monde que nous construisons.
4: On peut dire une fois de plus que c'est une exhortation à construire la civilisation de l'amour dont parlent les papes.
8: Il s'agit en fait en creux de construire véritablement, activement et de manière efficace ce que les papes ont appelé la civilisation de l'amour. On pourrait même l'enraciner à l'époque de saint Augustin, qui aurait peut-être parlé de la cité de Dieu à l'époque. Cette civilisation de l'amour fondée sur le respect de la dignité de chaque personne et qui doit être l'objet à la fois d'une proclamation et d'une action de la part de l'Église.
4: Monseigneur Nicolas Lerno, archevêque de Tunis et président de la conférence épiscopale de la région nord de l'Afrique.
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4: Les combats se sont poursuivis lundi pour la prise du camp d'Anefi dans le nord du Mali où sont retranchés des paramilitaires russes et quelques militaires maliens, deux jours après une vaste offensive coordonnée à travers le pays menée par une coalition d'indépendantistes Touareg et des djihadistes. Au moins 330 enfants ont été tués ou blessés sur les 6 premiers mois de l'année au Soudan où sévit une guerre entre l'armée et les paramilitaires, a annoncé lundi le Fonds des Nations Unies pour l'enfance. Ils sont tués et blessés chez eux, sur les routes, sur les marchés et alors qu'ils tentent d'accéder à des services essentiels comme l'éducation et les soins de santé, a déploré Sheldon Yates, le directeur de l'agence onusienne pour les enfants au Soudan. La guerre entre l'armée et les forces de soutien rapide FSR a éclaté en avril 2023 et a fait, selon certaines estimations d'organisations humanitaires, plus de 200 000 morts. Les deux camps ont recours à des drones qui ont tué plus d'un millier de personnes depuis le début de l'année et représentent 60% des victimes infantiles dans la région du Kordofan, actuellement au cœur des combats selon l'UNICEF. L'ONG de défense de droits humains, Human Rights Watch, a publié lundi un rapport dans lequel elle indiquait que les autorités de l'État régional éthiopien du Tigré, qui se préparent à un nouveau conflit avec le gouvernement fédéral d'Éthiopie, recrutent de force des hommes, dont des mineurs, parfois âgés d'à peine 15 ans. Dans l'ensemble de la région, des hommes et adolescents sont embarqués dans la rue, sur leur lieu de travail ou parfois chez eux, lors des raids nocturnes au cours desquels les forces locales de sécurité acquises au Front de libération du peuple du Tigré, le parti qui gouverne l'État régional depuis 35 ans, passe de maison en maison, explique l'ONG de défense des droits humains.
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4: Clôturons cette édition en accordant la parole à M. l'abbé Noé Nzengwe Mbandinga, chargé de la communication du diocèse de Franceville au Gabon, où un acte de profanation eucharistique s'est produit dans la paroisse du Sacré-Cœur de Lastourville et où, en conséquence, l'ordinaire du lieu, Mgr Ephraim Johnny, a décrété un jeûne hebdomadaire et une réparation. M. l'abbé Mbandinga commence par situer les événements et souligne la conduite donnée par l'ordinaire du lieu. On l'écoute.
10: Je rappelle que c'était au cours de la nuit du 3 au 4 juillet dernier que les chrétiens et le pasteur propre de la paroisse, le père Jacinto, ont découvert au petit matin que le Saint-Sacrement a été profané. Et une telle profanation a plongé la communauté chrétienne dans un profond temps de lamentation. Ça a été un temps de détresse spirituelle et l'évêque allait jusqu'à le qualifier de mort spirituelle. C'est pour vous dire que la communauté chrétienne a été très affectée par un tel acte qui n'est jamais survenu dans la paroisse et même pas dans la région de Lastourville. Donc c'était une première. Vous pouvez imaginer les mots difficilement prononçables des chrétiens. C'était des larmes, c'était de la consternation. C'était la lamentation de façon générale.
4: Le diocèse a décrété, à la suite de tous ces événements, un jeûne et une pénitence obligatoire chaque vendredi jusqu'à nouvel ordre. Pourriez-vous nous expliquer concrètement comment vont s'organiser ces journées de mobilisation et les actes de réparation au sein des différentes paroisses notamment?
10: Premièrement, dès que l'événement est survenu, l'évêque a tout de suite pris un décret dans lequel il a invité le pasteur propre à surseoir toutes les activités au sein de l'Église. Et il a pris une note officielle dans laquelle il a informé tout le diocèse de ce qui est survenu dans cette paroisse. Et en communion avec cette paroisse, il a invité toutes les paroisses diocèses à vivre ce temps de deuil qui n'est pas réservé exclusivement à la paroisse Sacré-Cœur de Lastourville, mais qui touche toute l'Église, en l'occurrence toutes les paroisses. Donc, pour que nous communions à ces moments douloureux, il a décrété effectivement un temps de pénitence. Alors, ce sera tous les vendredis. Pour le moment, il y aura des temps de prière. Il a parlé de prendre des temps de réparation, de lamentation, Ce seront des heures qui seront décrétées spécialement pour demander pardon à Jésus. Et dans les jours qui vont suivre, nous aurons l'occasion de préciser, nous appuyant sur les livres liturgiques, sur le type de prière qui seront indiquées pour que le peuple de Dieu puisse avoir une pratique commune dans le diocèse. Et il n'est pas interdit ou exclu qu'il y ait des moments où chaque paroisse, avec son originalité propre, pourra définir un schéma pour manifester effectivement ce moment de douleur et de compassion à l'égard de la paroisse Sacré-Cœur de l'Astroville.
4: Monsieur l'abbé Noé Nzengwe Badinga, chargé de la communication du diocèse de Franceville au Gabon.
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4: C'est par ici que nous mettons un point final à notre programme aujourd'hui. Merci de l'avoir suivi et à la prochaine.

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3: Mon Seigneur et mon Dieu, je crois fermement que tu es ici, que tu me vois et que tu m'entends. Je t'adore avec profonde révérence. Je te demande le pardon de mes péchés et la grâce de faire avec profit ce temps de prière. Ma Mère Immaculée, Saint Joseph, mon Père et Seigneur, mon ange gardien, intercédez pour moi. Le Christ est ressuscité. Que nous le disions en français, je suis le chemin, la vérité et la vie, ou bien en latin, ego sum via veritas et vita, à chaque fois cette phrase a marqué les cœurs et les personnes, car Jésus vient de s'identifier à la vérité, à la vie, à la source de la vie. Et cette affirmation extraordinaire est un éclairage, une lumière divine, pour comprendre ce que le Concile de Nicée-Constantinople a affirmé, alors que nous célébrons le 1700e anniversaire de ce concile si important, 325-381. Car ce concile nous révèle la double nature de Jésus. Jésus vrai homme et vrai Dieu, sans confusion ni séparation. Et oui, il y a un grand mystère dans la personne de Jésus que même les apôtres, avant la résurrection, ont du mal à percer, à comprendre. Qui est Jésus? Qui est Jésus? Et Jésus le leur dit, « Je suis le chemin, la vérité et la vie. Qui me voit, voit le Père. » Et Philippe lui dit, « Mais montre-nous le Père, nous voudrions le voir. » Et Jésus lui répète, « Comment cela se fait-il, mon ami, que tu vives avec moi depuis si longtemps et que tu n'aies pas compris que celui qui me voit, voit le Père et que le Père est en moi et que je suis dans le Père ?» Ce beau mystère est l'affirmation que Jésus est le médiateur parfait entre nous et Dieu. Quand le regardant, nous découvrons qui est Dieu. Il nous révèle qui est Dieu. Et chacun de ces actes que nous méditons en parcourant les évangiles, en priant le chapelet, et nous méditons comment Jésus a pu vivre tel ou tel épisode de sa vie. Et les détails nous parlent de la bonté, de la délicatesse, de la profondeur de Dieu à notre égard, puisque dans son humanité, Jésus nous le révèle. Il en est bien qui cherche Dieu ailleurs qu'en Jésus-Christ. Mais bien souvent, ça devient très fumeux, très spiritualiste au mauvais sens du terme, très abstrait. Et ça n'a pas de conséquences dans la vie des hommes, dans ta vie et la mienne. Tandis que si toi et moi nous regardons Jésus comme nous le faisons maintenant pendant ce temps de prière, eh bien, Seigneur Jésus, nous apprenons de toi à connaître le Père. Et cela, eh bien, passe par des paroles comme celle-ci que tu viens de prononcer, Seigneur. Je suis le chemin, la vérité et la vie. Apprends-nous, Seigneur, à l'assumer, à le méditer, à le parcourir tout au long de la journée, pour qu'en redisant ce que nous comprenons, nous apprenions qui tu es. Mais c'est en gardant les yeux fixés sur Jésus-Christ que nous apprenons cela, car effectivement, nous pourrions rater le chemin de ton humanité, Seigneur. Et quand nous cherchons Dieu ailleurs qu'en Jésus-Christ, eh bien souvent notre charité, l'amour incarné du chrétien, l'amour de Dieu que il verse dans notre âme pour que nous le donnions à ceux qui nous entourent, cet amour disparaît. Si nous ne te regardons pas, Seigneur, si nous n'aimons pas à ta façon, avec cette façon divine et humaine qui n'a jamais été séparée en ta personne. Et ainsi nous pouvons comprendre pourquoi, Seigneur Jésus, t'a inspiré à Saint José Maria de considérer combien le travail et nos activités ordinaires sont les lieux de notre prière, de notre rencontre avec toi, et comment la varlope et les autres instruments de charpentier que ton père Joseph utilisait et qu'il t'a appris à manier, comment ces outils sont des occasions de prier. Car oui, quand nous sommes pleinement à ce que nous faisons, quand nous le faisons pour l'amour de Dieu, quand nous le faisons pour l'amour du prochain, et quoi, le travail c'est bien l'amour du prochain. Nous rendons des services, nous accomplissons des œuvres qui sont utiles à ceux qui nous entourent et pour nourrir notre famille. Eh bien, tout cela devient prière parce que nous le vivons profondément enraciné dans cette contemplation de ta personne, de ton amour et dans cet amour, dans cet élan qui nous anime à chercher en toute chose ce qu'il y a de divin. Et oui, en travaillant le bois, regardez les veines du végétal. Qu'est-ce qu'elles sont merveilleuses! Cet organisme végétal qui a conduit à réaliser ce bois solide, qu'est-ce que c'est beau! Et à chaque fois, on peut s'exclamer devant le Seigneur et finir le travail en disant « Béni sois-tu, Seigneur, pour ce que tu me donnes d'accomplir. Béni sois-tu, Seigneur, parce que tu es le chemin, la vérité et la vie. Béni sois-tu, Seigneur, parce que tu me donnes de découvrir dans mes activités quotidiennes comment t'aimer profondément, puisque toi-même tu nous as aimés par ces activités quotidiennes et ordinaires. Je suis le chemin, la vérité et la vie. » Jésus, on ne peut affirmer cela sans être ou bien fou ou bien divin. Et comme tu es ressuscité, eh bien tu es divin. Et cette parole, elle nous apprend à te regarder et à te contempler pour apprendre ce que chrétien veut dire. Car justement, en ta personne, le chemin et la vérité se font une personne. Le chemin, la vérité et la vie sont un acte en personne. Et ainsi nous comprenons que toi et moi, nous devons faire en sorte que l'amour que Dieu a déposé dans nos cœurs devienne acte, s'accomplisse en paroles, en gestes, en sentiments, en action. Tout doit être comme marqué par l'onction de Dieu, par l'onction céleste qui nous a été donnée au cours de notre confirmation dans le don de l'Esprit-Saint. Et l'Église nous le transmet avec cette huile parfumée qui va remplir de douceur notre organisme spirituel et de force. Et oui, l'Esprit-Saint fait cela en même temps et nous permet d'unifier petit à petit tout ce que nous faisons comme chemin, comme vérité, comme existence de la vie de Dieu en nous. S'il n'y a pas tout cela, eh bien toi et moi, nous ne sommes pas sérieux, nous ne suivons pas Jésus. Or, Jésus est le chemin. Et il a laissé cette trace pour que nous le suivions. Seigneur, fais que je voie, que mon intelligence comprenne, que nous puissions te suivre. Et en te suivant, transformer nos existences pour qu'elles deviennent source de vie pour ceux qui nous entourent, à ta plus grande gloire. Que nous puissions ainsi, eh bien, montrer ton doux visage, ton visage bienveillant envers chacun d'entre nous, ta miséricorde lorsqu'à notre tour nous devons exercer cette vertu de magnanimité en pardonnant à ceux qui nous entourent, en aimant ceux qui ne nous aiment pas. Et cela nous fera grandir en espérance, car l'espérance, c'est vivre dès maintenant des biens qui nous seront donnés plus tard. C'est croire que déjà maintenant, nous pouvons inscrire dans notre vie un comportement divin, celui que nous vivrons au paradis, et ainsi faire advenir par nos actes eh bien quelque chose de l'amabilité divine, de la beauté de Dieu, de sa douceur en cette terre. Seigneur, nous te le demandons, viens gonfler nos existences de ce zèle, de cet amour, de cette force qui nous aide à aimer de toutes nos forces ce que nous avons à réaliser pour que par cette action, eh bien, le chemin se révèle vers le ciel. Le Seigneur Jésus nous a parlé souvent de la récompense qu'il a gagnée pour nous par sa mort et sa résurrection. Tu nous l'as dit, Seigneur, « Je vais et je reviendrai vous préparer cette place, et lorsque je l'aurai préparée, je reviendrai vous chercher. » Eh bien, maintenant que nous venons de célébrer la Pâque, et avec toi et avec le pape François, eh bien, nous te le prions, que cette place que tu nous as préparée nous guide sur le chemin, qu'avec cette espérance enracinée dans notre âme, nous soyons assurés d'avancer sur le chemin pour rejoindre la Vierge Marie, Saint Joseph, les anges, nos saints patrons, nos prédécesseurs dans la foi qui ont vécu saintement, ce que nous avons aimé et que nous voudrions voir à nos côtés, devant toi, pour te louer, Seigneur, pour toujours. Et, Seigneur, aide-nous à ne jamais séparer notre regard de ta sainte face, de ta sainte personne, car tu es le chemin, la vérité et la vie, et que nous ne voulons pas un autre Christ. Nous ne voulons pas une autre déité. Nous voulons le Dieu vivant qui s'est révélé à nous en Jésus-Christ par amour, pour nous sauver de nos péchés et nous révéler le chemin de la résurrection. Le Christ ressuscité annonce que toi et moi, dans notre chair bien carnée, cette chair que nous aimons et dont nous prenons soin, mais qui nous trahit bien trop de fois, eh bien que c'est dans notre chair que Dieu a planté la graine de la vie éternelle, cette graine dont nous renouvelons l'action et la force chaque fois que nous communions au corps du Christ. Jésus, chemin, vérité et vie, tu es notre gage pour que notre vie débouche sur le bonheur éternel et nous ne voulons pas te lâcher la main. Mon Seigneur et mon Dieu, je te remercie pour tous les actes d'amour, les inspirations et les résolutions que tu m'as données pendant ce temps de prière. Ma Mère Immaculée, Saint Joseph, mon Père et Seigneur, mon ange gardien, intercédez pour moi.
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1: Bienvenue, amis auditeurs, à votre émission « La Bible sur les ondes ». Nous continuons notre découverte de la première lettre de Pierre. Pierre a déjà donné beaucoup de conseils pratiques pour affermir la vie du chrétien. Aujourd'hui, nous allons voir que la vie et la mort de Jésus-Christ sont un modèle pour le chrétien. Écoutons.
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2: Le Christ a souffert dans son corps. Alors, vous aussi, soyez sûrs d'une chose. Le chrétien qui souffre dans son corps a laissé le péché. Pour vous, cette pensée doit être une arme de combat. Pendant le temps qui vous reste à vivre sur la terre, ne suivez pas les mauvais désirs humains, mais suivez la volonté de Dieu. Oui, autrefois, vous avez trop souvent voulu faire comme ceux qui ne connaissent pas Dieu. Vous vous conduisiez n'importe comment, vous étiez jaloux, ivrogne, vous mangiez trop, vous buviez trop, vous adoriez les faux dieux, ce qui est une chose horrible. Maintenant, ces gens-là sont surpris. Vous n'allez plus avec eux, vous ne participez plus à leur vie qui déborde d'actions honteuses, et ils vous insultent. Mais ils rendront compte de leurs actes à Dieu, qui est prêt à juger les vivants et les morts. C'est pour cela que la bonne nouvelle a été annoncée même aux morts. Ils ont été jugés selon ce qu'ils ont fait, comme tous les humains. Mais maintenant, grâce à l'Esprit Saint, ils peuvent vivre selon Dieu.
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3: Cette partie de la lettre de Pierre nous rappelle ce qui est dit ailleurs dans les Saintes Écritures, notamment dans le livre de l'Ecclésiaste. Là, le sage dit qu'il n'y a rien de nouveau sous le soleil. Il nous dit de profiter de la vie, de vivre chaque jour comme Dieu le veut, car notre vie sur terre est courte. Pierre dit, « Pendant le temps qu'il vous reste sur la terre, ne suivez pas les mauvais désirs humains, mais suivez la volonté de Dieu. » Les paroles de l'Ecclésiaste et de l'apôtre Pierre datent des milliers d'années. Mais ces vérités sont aussi importantes pour nous que pour ceux qui les ont entendues ou les ont lues il y a des siècles. En effet, Pierre dit, « Oui, autrefois, vous avez voulu faire comme ceux qui ne connaissent pas Dieu. Certes, tous, avant de connaître Jésus-Christ, nous nous sommes conduits n'importe comment. Peut-être que vous étiez brigand ou voleur. Vous avez peut-être trompé votre mari ou votre femme ou exagéré dans la boisson en vous enivrant tous les jours. Vous avez peut-être pris de la drogue ou vous vous êtes adonné au jeu du hasard. Mais maintenant que vous êtes en Christ, vous voyez que toutes ces choses vous ont seulement apporté la honte. Malheureusement, au moment où vous cherchez à vous éloigner de ces choses, le diable utilise une autre méthode. Les compagnons avec lesquels vous faisiez ces choses veulent vous amener à replonger dans ces mauvaises habitudes. Ils se moquent de votre foi en Jésus. Chers amis, ne tombez pas dans ce piège de l'ennemi. Pour le temps qui vous reste à vivre sur cette terre, ne suivez pas vos mauvais désirs, mais vivez avec liberté et joie votre nouvelle vie en Jésus-Christ. Pierre nous encourage à veiller sur nos pensées et à utiliser les vérités de la parole de Dieu comme une arme de combat. Car il est vrai que toute action, qu'elle soit bonne ou mauvaise, vient de la pensée. Il faut donc veiller sur nos pensées et lutter contre toute tentation, qu'elle vienne de l'extérieur ou de notre cœur. Une chose est sûre, aussi longtemps que nous vivons avec ce corps, le diable va nous combattre. Il attend que nous soyons fatigués ou que nous nous relâchions pour contre-attaquer. Alors soyons forts et continuellement remplis de l'Esprit Saint. Utilisons les promesses de la parole de Dieu pour résister à toute mauvaise pensée.
1: Pierre parle encore du privilège que certains ont de souffrir pour Christ. Écoutons.
2: Amis très chers, vous êtes dans le feu de la souffrance. Ne soyez pas surpris. Ce n'est pas étonnant. Ce feu va montrer ce que vous valez. Si vraiment vous participez aux souffrances du Christ, soyez joyeux. Alors, quand vous verrez sa gloire, vous serez également heureux et plein de joie. Si on vous insulte parce que vous êtes disciple du Christ, quel bonheur pour vous! L'Esprit de Dieu, l'Esprit glorieux est sur vous. Parmi vous, si quelqu'un souffre, il ne faut pas que cela lui arrive parce qu'il a tué, parce qu'il a volé, parce qu'il a fait le mal ou parce qu'il a semé le désordre. Mais s'il souffre parce qu'il est chrétien, il ne doit pas avoir honte. Il doit plutôt remercier Dieu de pouvoir porter le nom du Christ. Oui, c'est le début du jugement. Et il commence par la famille de Dieu.
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3: L'apôtre Pierre ne se fatigue pas d'annoncer cette vérité. La souffrance fait partie de la vie de tout chrétien. D'une manière ou d'une autre, elle est dans le plan de Dieu pour chacun de nous. En effet, l'apôtre prépare l'Église de Jésus-Christ aux persécutions qui vont arriver. Chers amis, la croix reste toujours le seul chemin qui mène à la gloire. Pierre dit que face à ces souffrances non méritées, nous devons louer le nom du Seigneur Jésus, car nos souffrances sont une preuve de notre appartenance à la famille de Dieu. Sans rechercher la souffrance, acceptons-la si telle est la volonté de Dieu pour nous. Et veillons toujours à rester fidèles au Seigneur.
1: Écoutons la suite.
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2: Maintenant, je parle aux anciens qui sont au milieu de vous. Moi, je suis ancien comme vous. J'ai été témoin des souffrances du Christ et je dois participer à la gloire qui va paraître. Prenez soin du troupeau que Dieu vous a confié. Ne faites pas cela comme si vous étiez forcé, mais de bon cœur, comme Dieu le veut. Agissez non pour gagner de l'argent, mais par amour. Avec ceux que Dieu vous a confiés, ne soyez pas des chefs durs, mais devenez les modèles du troupeau. Ainsi, quand le chef des bergers viendra, vous recevrez pour toujours une récompense pleine de gloire.
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3: Pierre fait appel aux anciens de l'Église car lui-même est un ancien. Il les invite avant tout à prendre soin du troupeau de Dieu, c'est-à-dire tous ceux qui croient en Jésus. L'ancien ou le leader est comme le berger qui guide, protège et prend soin de son troupeau. Ainsi, les anciens doivent travailler pour le bien de leur communauté. Pierre parle de deux tentations qui peuvent guetter ces leaders. L'un est l'argent et l'autre, c'est l'abus du pouvoir. Il demande à chacun de travailler non pour l'argent, mais par amour, et de ne pas être trop dur avec ses fidèles. L'Église ne peut pas survivre sans organisation et sans autorité reconnue. C'est pourquoi chaque communauté doit avoir un responsable. Même si tous les hommes sont égaux et bénéficient de la même grâce et du même salut, on ne peut pas confier cette tâche à n'importe qui. Dans d'autres lettres, l'apôtre Paul explique quel doit être le comportement de ses leaders. Cependant, ceux-ci ne sont que des êtres humains. Si un responsable n'est pas humble, il a tendance à concentrer tous les pouvoirs dans ses mains, allant même jusqu'à empêcher les autres de s'exprimer. L'Église est alors paralysée car ses membres deviennent passifs et muets. Si Dieu vous a confié des responsabilités, évitez de confisquer le pouvoir et d'être amis de l'argent. Que le Seigneur nous aide tous à être des modèles partout où il nous place.
1: Pierre s'adresse à présent aux jeunes. Écoutons.
2: Vous aussi, les jeunes, obéissez aux anciens. Et vous tous, faites-vous petits les uns devant les autres. Les livres saints disent.
4: Dieu résiste aux orgueilleux, mais il donne son amour aux petits.
2: Faites-vous petits sous la main puissante de Dieu, pour qu'il vous honore quand le moment sera venu. Mettez tous vos soucis dans la main de Dieu, parce qu'il prend soin de vous.
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0: étranger. Mais souvent, les anciens et les aînés abusent de l'autorité que Dieu leur donne. Il arrive qu'un père frappe son fils presque à mort. Il arrive que les responsables abusent de leur pouvoir en faisant du mal à leur troupeau. C'est justement pour éviter ces exagérations que l'apôtre dit à tous « Faites-vous petits les uns devant les autres ». Il s'appuie sur l'Ancien Testament qui dit « Dieu résiste aux orgueilleux et il est bon pour les petits ». Faites-vous petits sous la main puissante de Dieu pour qu'il vous honore quand le moment sera venu.
1: En terminant sa lettre, Pierre met les chrétiens en garde contre notre ennemi commun, le diable. Écoutons.
2: Soyez sobres, restez éveillés. Votre ennemi, l'esprit du mal, est comme le lion qui rugit. Il va partout et cherche quelqu'un à dévorer. Résistez-lui en restant solide dans la foi. Vous le savez, dans le monde entier, vos frères et sœurs chrétiens souffrent comme vous. Vos souffrances vont durer un certain temps. Mais Dieu, qui nous aime tant, vous a appelés à participer à sa gloire sans fin, en étant unis au Christ. Alors, il va vous rendre parfait, solide et fort, et on ne pourra plus vous faire tomber. À lui la puissance pour toujours. Amen. Je vous écris ces quelques mots par Silas. Pour moi, c'est un frère fidèle. Je vous envoie cette lettre pour vous donner du courage et pour vous dire « Voilà le vrai don de Dieu, restez attachés à ce don. L'Église qui est à Babylone vous salue. Dieu l'a choisi comme vous. Marc, mon fils, vous salue aussi. Saluez-vous tous en vous embrassant avec amour. Paix à vous tous qui êtes unis dans le Christ. »
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0: Le rôle du diable, c'est de nous arracher de la main de Dieu. Pierre le compare à un lion qui va à la chasse. En effet, le diable cherche à faire tomber tout croyant. Mais Pierre dit, résistez-lui. Chers amis, le seul moyen de lui échapper, c'est de rester éveillé à tout moment. Nous devons rester accrochés à toutes les promesses de Dieu, car Dieu promet de nous rendre solides, forts et parfaits. Comme l'apôtre Paul, Pierre termine sa lettre en parlant de l'amour qui doit exister entre les frères et sœurs en Christ et la paix qui nous vient de Dieu. Pierre nous invite à mettre toute notre confiance en Jésus pour le suivre jusqu'au bout.
1: Amis auditeurs, nous sommes à la fin de notre émission pour aujourd'hui. Nous avons terminé la première lettre de Pierre. Soyez avec nous demain pour le début de la deuxième lettre de ce grand homme de Dieu. Au revoir et que Dieu vous bénisse abondamment.
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Shalom, shalom, frères et sœurs en Christ, bien-aimés dans le Seigneur. Vous êtes bel et bien à votre émission hebdomadaire d'édification spirituelle, le mot rêve. C'est une immense joie de partager dans la joie, dans la paix du Seigneur, votre émission mot rêve. Mot rêve est une émission de révélation divine. Est une émission qui élève l'âme. Est une émission, un lieu de rencontre, de transformation, de restauration divine. Horeb, l'endroit où Dieu change ton identité, permettant à l'homme de comprendre la vie spirituelle et de vivre une foi solide en Jésus-Christ de Nazareth. Je suis votre serviteur, le modérateur Magloire, Communauté catholique Notre-Dame du Bon Berger, responsable du ministère angélique prophétique. Au programme, nous aurons un temps d'enseignement, d'édification spirituelle. Soyez les bienvenus. Vous avez capté la bonne fréquence à l'émission Mahorem. C'est une émission de profondeur de la parole de Dieu. Juste après ce cantique, nous allons commencer notre émission, permettant à tous ceux qui n'ont pas en marche de bien s'installer

Au nom du Père, du Fils et du Saint-Esprit. Amen. Seigneur notre Dieu, je veux te confier ce moment, ce temps d'enseignement de profondeur. La Bible dit, la parole de Dieu est une âme puissante qui sépare jointure et moelle, Seigneur. Que cette parole soit une âme très puissante afin d'arracher tes enfants, tes bien-aimés, dans les griefs de l'ennemi. Touche les cœurs de tous ces auditeurs, auditrices qui nous écoutent, Seigneur, dans les différentes villes et même à l'extérieur. Guéris, Seigneur, visite leur cœur et que l'Esprit de Dieu prend le contrôle. Je vous salue, Marie, pleine de grâce, le Seigneur est avec vous. Vous êtes bénie entre toutes les femmes, et Jésus, le fruit de vos entrailles, est béni. Sainte Marie, Mère de Dieu, priez pour nous, pauvres pécheurs, maintenant et à l'heure de notre mort. Amen. Frères et sœurs, le thème qui nous rassemble cet après-midi à l'émission Moreb, c'est l'impact des blessures intérieures. L'impact des blessures intérieures. Nous allons prendre nos textes d'appui, le psaume 147, verset 3. La Bible dit, « Il guérit ceux qui ont le cœur brisé. Il panse leurs blessures. » Le Seigneur guérit ceux qui ont le cœur brisé et il panse leurs blessures. 1 Thessaloniciens 5, verset 23. « Que le Dieu de paix vous sanctifie lui-même tout entier et que votre être, l'esprit, l'âme et le corps soient conservés irrépréhensibles lors de l'avènement de notre Seigneur Jésus-Christ. » Bien-aimé dans le Seigneur, c'est un thème vraiment assez profond. Et même toute une journée, deux jours, nous n'avons pas assez de temps pour décortiquer par la grâce du Saint-Esprit. Mais cet après-midi, par la grâce de notre Seigneur Jésus-Christ, nous allons scruter à la lumière de la parole de Dieu afin de faire sortir tout ce qui est caché et que ces enfants bien-aimés puissent retrouver la paix intérieure. Vous savez, la paix intérieure donne ma paix. Parce que quand le cœur est en paix, l'âme est en paix, le corps est en paix, tout ce que vous faites réussit. Mais lorsque le cœur est troublé, même la nourriture que vous aimez, lorsqu'on vous tend, vous n'avez pas envie de manger. Ça vous coupe l'appétit. Parce que vous n'arrivez plus à retrouver le sommeil, la paix intérieure. Et au fil du temps, on s'est rendu compte que même les blessures pouvaient être à l'origine de certaines maladies dont nous allons voir dans notre enseignement. Les blessures intérieures, comme j'ai appelé ici les blessures de l'âme, sont des blessures profondément ancrées, insérées en nous, au fond de notre être, qui occupent une place cruciale, très importante dans notre être et nous enlèvent la paix du cœur, l'amour du prochain et plus loin, en nous donnant des maladies. Je reprends. Les blessures de l'âme sont des blessures profondément ancrées en nous, insérées en nous, au fond de notre être, qui occupent une place très importante, cruciale, dans notre être et nous enlèvent la paix du cœur.

0: l'amour du prochain et nous transforme en nous donnant une autre étiquette, en nous donnant autre caractère. Il nous donne notre caractère indépendant de nous-mêmes. Et plus loin, provoque en nous des maladies. Et plusieurs personnes, plusieurs chrétiens traversent ces moments difficiles. Bien-aimés dans le Seigneur, le moment est favorable pour que tu puisses prendre un temps de réflexion sur ta vie, un temps de réflexion, de méditation sur ton attitude, sur ta relation avec les autres, sans oublier le Seigneur et le Saint-Esprit. Parce que lorsque la blessure est profonde, elle peut même te couper le souffle, elle peut même troubler ton sommeil, elle peut même t'enlever l'amour du prochain, comme je l'ai dit dans la définition. Elle peut même te transformer en un ou une rebelle. Et il y a plein de chrétiens dans nos églises, dans nos communautés, dans nos groupes de prière, et même dans les amitiés qui vivent cela jour et nuit. Et il y a plein de personnes comme ça qui sont rebelles à la parole de Dieu, qui sont rebelles aux ordres dans les groupes de prière, dans les communautés, parce que ces personnes au fond de leur cœur, au fond de leur âme, ont été troublées, leur âme a été troublée, et ces personnes ont vécu, ont reçu quelque chose de profond, ancré dans leur existence, qui a laissé des empreintes, des marques, des griffes. Bien-aimé dans le Seigneur. Et souvent même, on va plus loin, ces personnes refusent de s'ouvrir. Mais elles ne savent même pas que ce qu'elles vivent, c'est des blessures intérieures. Et les blessures intérieures, c'est comme la carie des os. Elle est au fond de ton cœur et la blessure te ronge. Mais vous allez dire, au fond du cœur, de l'âme, il n'y a pas d'os. Mais la blessure ronge l'âme, perturbe l'âme. Quand votre âme est troublée, quand votre âme n'est plus en sécurité, cela se rejaillit sur votre cœur. Mais quand cette personne sont dans un groupe ou bien dans une communauté, une fraternité, etc. Là, on ressent plus les fluctuations. Mais lorsque tu n'as pas la révélation de ce que tu vis, c'est encore plus dangereux. Parce que quand tu as la révélation de ce que tu vis, de ce que tu traverses, c'est une gloire pour toi. Telles que certaines maladies psychosomatiques, que j'appelais comme ça, on appelle maladie psychosomatique une affection de l'esprit, le schisme et les émotions influencent directement l'apparition ou l'aggravation des symptômes physiques, et les symptômes sont bien réels, mais ils sont déclenchés par des facteurs de stress. Autrement dit, elles sont intérieures, se manifestent au niveau du cœur, du corps. 1 Thessaloniciens 5, 23 qui dit, Que le Dieu de paix vous sanctifie lui-même tout entier et que tout votre être, l'esprit, l'âme et le corps soient conservés irrépréhensibles. Au fait, frères et sœurs, l'homme est tridimensionnel. L'homme a un corps, l'homme a un esprit et l'homme a une âme. Et dans l'âme, il y a ce qu'on appelle, où j'ai appelé les trois dimensions. Dans l'âme, il y a la volonté de la personne. Dans l'âme, il y a les sentiments de la personne. Dans l'âme, il y a aussi les émotions. Donc, quand le sorcier va dire « je mange l'âme », c'est faux, hein? Le sorcier ne peut pas manger l'âme. Le sorcier n'a rien créé. Bref, j'en passe. Donc, il y a de ces trois choses. Lorsque l'âme, dans laquelle il y a la volonté, les sentiments, les émotions, est troublée, imaginez-vous, votre esprit est mélangé. Votre corps subit les conséquences de ce que l'âme subit. Donc, il y a des maladies qu'on appelle les maladies psychosomatiques qui apparaissent. Mais vous voyez que ces maladies, lorsqu'elles apparaissent physiquement visibles sur le corps, leur origine, le facteur clé du déclenchement de ces maladies, c'est les blessures. N'allons pas loin, je prends un cas simple comme l'ulcère. Il y a des personnes qui souffrent de l'ulcère parce qu'elles ont eu à prendre des médicaments. Elles n'ont pas respecté, donc ces médicaments ont créé des douleurs d'estomac. Mais par contre, il y a d'autres personnes, ce n'est ni les médicaments, ni autre chose. Mais ce facteur clé qui a déclenché cela est une blessure intérieure. Voyez comment une blessure, une parole peut détruire quelqu'un, peut détruire l'intérieur de quelqu'un en lui infligeant des maladies. Imaginez-vous, cette parole a été comment? Et cette parole a détruit l'intérieur de cette personne. On parle souvent des goumets. Il y a goumets, puis il y a goumets. Il y a goumets, puis il y a goumets. Il y a des goumets, quand tu reçois, tu as envie de mourir. C'est pourquoi la Bible dit, j'ai dit à une personne, ne juge pas ton frère, ne juge pas ta sœur. Parce que tu ne sais pas ce quoi il souffre, dont il est question, il souffre. Et si elle ou bien il n'a pas ouvert son cœur pour t'expliquer, tu vas passer ton temps à juger. Plein de personnes qui se suicident, tu sautes dans la lagune, dans la mer, etc. Mais c'est des personnes qui souffrent, qui ne savent pas comment ces personnes vont s'ouvrir. Et bien aimé dans le Seigneur, ces marques sont gravées dans notre subconscient. Lors de notre enfance ou bien de l'âge adulte, elles nous accompagnent depuis toujours. Elles sont transmises par nos parents, ou bien par des relations, ou bien par des amitiés ou autres, qui ont également été, qui ont blessé l'intérieur. Bien-aimé dans le Seigneur. Ces marques, certaines reçoivent les blessures depuis leur enfance. Par contre, d'autres reçoivent les blessures étant dans le vent de la mer. Certaines personnes reçoivent les blessures à l'âge adulte. Donc, les trois niveaux, étant dans le vent de la mer, la personne peut subir l'impact de certaines blessures dans sa vie. À l'âge enfance, la personne peut subir l'impact des blessures intérieures dans sa vie. À l'âge adulte, la personne peut subir encore l'impact des blessures intérieures dans sa vie. Donc, les trois catégories, les trois niveaux. Souvent, on se plaint du comportement de certaines personnes, de certains chrétiens même que nous sommes. On va passer le temps à casser, briser, à chasser les démons, à prendre 40 jours de jeûne. Mais on oublie que le mal, l'attitude, le comportement, le caractère, la manière de parler de cette personne ne date pas d'aujourd'hui, mais depuis la conception, depuis le sein de ta mère. Dieu qui va dire à Jérémie, « Depuis le sein de ta mère, je te connaissais. » Donc, depuis le sein de sa mère, l'enfant a commencé à subir certaines choses, certains traumatismes. Certaines personnes ne savent pas, ou bien certaines personnes ignorent. Comme la Bible dit, « Mon peuple périt par manque de connaissances. » Certaines personnes ignorent, ne savent pas que quand la femme est enceinte et qu'elle subit des chocs, des traumatismes, c'est le bébé qui prend les pots cassés. C'est le bébé qui subit cela. Une femme enceinte qui manque d'amour. Une femme enceinte qui n'est pas épanouie dans son foyer. Une femme enceinte qui a des regrets. Une femme enceinte, lorsqu'elle dort, elle se dit, mais qui m'a envoyé dans cette relation? Qui m'a dit de prendre grossesse? Si je savais. Mais quand tu dis si je savais, le cœur de Dieu fait mal. C'est des paroles. Dieu ne se trompe pas. Les hommes peuvent se tromper. Tes parents peuvent se tromper. Ton conducteur peut se tromper. Les hommes de Dieu peuvent se tromper. Mais Jésus ne se trompe pas. Il est celui qui arrange. Donc l'enfant qui est dans le ventre de la mère, Dieu aussi s'est trompé. Une femme enceinte qui pleure. De vous à moi, quel sera l'impact de cet enfant? Et l'enfant qui va grandir, qui va naître, aura des séquelles. Puisque ce que la mère pense, c'est ça le bébé pense. Ce que la mère mange, c'est ça le bébé mange. Le sang qui coule dans la mère, c'est le même sang qui coule sur le bébé, sur l'enfant. Et comme ça, vous allez voir, il y a des personnes qui grandissent, connaissent pas ce qu'on appelle l'amour, connaissent pas ce qu'on appelle le pardon. Même pour faire sortir le mot « je t'aime », c'est difficile parce que quand il dit « je t'aime », c'est sur les lèvres, mais au fond de son cœur, non, parce que cette personne n'a pas connu l'amour véritable d'un père, l'amour véritable d'une mère. Et cette personne s'engage dans les liens du mariage. Comment voulez-vous que votre mariage prospère si cette personne n'a pas laissé le Seigneur briser, détruire cela, pour détruire les mauvais fondements, pour remplir son cœur de l'amour de Dieu? La Bible dit que l'amour est patient, l'amour est bonté, l'amour est bienveillant. L'amour est doux. L'amour ne se fâche pas. Mais des personnes qui vivent dans la relation comme une formation militaire, comme formation commando parachutiste, c'est des ordres. C'est dans la dictature. Mais ne les enviez pas, ne les jugez pas. Mais si dans l'enfance, dans les ADN, la conception de cet homme a été blessée. C'est normal que cette personne présente certaines choses. Mes frères, mes sœurs, vous qui courez derrière mariage, regardez bien. Regardez bien. Avant de jeter la puisette dans le puits, quand tu ouvres le puits, tu regardes. Avant de puiser de l'eau et d'aller chercher une corde, tu vas connaître la longueur de ce puits. Donc, quelqu'un, à peine vous le rencontrez 2 mois, il vous parle de mariage. Vous dites oui, j'accepte. En 2 mois, on ne peut pas finir de connaître l'homme. Il y a la connaissance hors mariage et puis la connaissance quand on est dans le mariage, lorsqu'on vit ensemble. Et à 2 mois, parce que vous êtes pressé, vous vieillissez, donc je dois obligatoirement me marier. Et lorsque vous vous mariez à un an, voici le comportement de ce dernier. Il dit, mais si tu m'avais montré ce côté-là, je n'allais pas m'engager dans cette relation. Mais lui-même ne se connaît pas. La Bible dit, l'homme est tridimensionnel, corps, âme, esprit. Est-ce que tu peux maîtriser l'esprit? Est-ce que tu peux connaître l'esprit si ce n'est pas que Dieu seul? C'est pourquoi à l'église catholique, on parle du cheminement. Certains vont dire, mais le cheminement, c'est nul. Le cheminement, je ne vois pas l'importance, mais si, le cheminement a une importance. Et c'est vice versa. Des femmes aussi, à deux mois, trois mois, on s'engage et quelques temps après, tu vois le comportement, la vraie nature qui sort. Frères et sœurs, les blessures intérieures sont très importantes dans la vie de quelqu'un. Même dans la délivrance, c'est une grande porte d'ouverture au diable. Souvenez-vous, le diable a été blessé, selon lui, parce qu'il s'est rebellé contre le royaume de Dieu. Donc pour lui, c'est juste étant sur la terre. Et c'est un rebelle. Donc, lorsque votre cœur est brisé, fissuré, dégradé, c'est une porte d'entrée. Et l'ennemi vient faire son trône dans votre cœur. Amen. Frères et sœurs, ces blessures, on peut les regrouper en 5 grandes blessures. Et vous allez voir, parmi ces 5 blessures, au moins une personne en souffre, au moins 3 ou 2. Ou bien une personne est passée par là. Ou bien une personne en train de passer par là. Permettez d'abord que je termine au niveau d'entrée parce que j'ai dit l'enfant, la blessure intérieure peut commencer depuis la conception étant dans le ventre de sa mère. Les blessures intérieures peuvent commencer dans l'enfance. Le père et la mère ne s'entendent pas. La mère insulte le père. La mère maudit le père. La mère boude le père. Le père bat la mère. Le père, c'est des divisions. Mais regardez, lorsque vous vivez ici en tant que couple chrétien, baptisé, confirmé, mariagé, tous les sacrements dans l'église, quelle image voulons-vous inculquer? Quelle image voulons-vous donner à vos enfants dans ces familles chrétiennes? Au dehors, on dit famille chrétienne, mais à l'intérieur, mais c'est une jungle. À l'intérieur, c'est un ring de boxe, un terrain de boxe. À l'intérieur, non, le monsieur est différent de la femme est différente de monsieur, les enfants sont partout dispersés. Mais un tel enfant, lorsqu'il grandit, quelle idée, quelle image du mariage ce dernier va retenir? C'est ce qu'il a vu faire ses parents qu'il va reproduire. Nous sommes tous responsables de l'éducation et de l'évolution de nos enfants. Frères et sœurs, le véritable mariage à la lumière de la parole de Dieu est Papa Joseph, Maman Marie. Pensez-vous que Papa Joseph et Maman Marie n'ont pas traversé des situations difficiles? Mais comment ils ont pu résoudre ces situations? Et souvent, il y a des femmes qui sont tellement compliquées. Il va te dire, mais quand j'ai dit secret à ma femme, tout le quartier est au courant. Elle n'a rien à faire. Elle va aller s'asseoir pour faire gberer. Quand je parle à mon mari, le voisin au courant. Et il prend conseil auprès de ses amis qui sont en boîte de nuit. C'est dans boîte de nuit que tu vas exposer les dossiers de ton foyer. C'est dans maquis que tu vas exposer les dossiers de ton foyer. Mes frères et sœurs, on laisse l'église, on laisse l'adoration, on laisse le Saint-Sacrement, on laisse la Vierge Marie et on se retrouve devant des boissons. La boisson où l'on va boire et quelques instants tu vas aller uriner. On laisse tout cela et on se retrouve et on va discuter. Mais quel résultat voulez-vous entendre? La Bible dit, le diable est le prince de l'air. Et dans l'air, il y a les démons. Dans l'air, il y a la présence de l'Esprit de Dieu, il y a les anges. Qu'est-ce qui prouve que là où vous êtes, ce n'est pas les démons qui sont autour de vous? Qu'est-ce qui prouve cela? Bien-aimé dans le Seigneur, au travers de ce message, j'aimerais que nous changeons notre manière de voir les choses. Le Seigneur est en train de parler à une personne. Et le Seigneur veut que tu changes. Le Seigneur veut que tu changes. Changer en comportement. Changer en caractère. Ouvrez vos cœurs. Quand le Saint-Esprit touche une personne, l'Esprit de Dieu ne touche pas le corps. Le Saint-Esprit va jusque dans les profondeurs. Quand l'Esprit de Dieu a touché Paul sur la route de Damas, mais son intérieur a été changé. Sa vision a été changée. Mais dans nos prières, l'Esprit de Dieu va te toucher. Et tu as l'impression que le Saint-Esprit n'est pas passé par là. À la maison, deux jours, c'est autre chose. Souvent, ce n'est pas les démons. C'est nous-mêmes. Parfois, c'est nous-mêmes. C'est pas les démons. Donc, cet enfant va grandir. Cet enfant a magasiné beaucoup de choses. Cet enfant a subi beaucoup de choses. Il a vu ses parents reproduisent ces choses. Et ces mêmes choses, cet enfant va faire. L'enfant n'a pas connu l'amour paternel. L'enfant n'a pas connu l'amour maternel. Quand l'enfant va à l'école, il voit ses amis. Quand il va dans la famille de son ami, il voit comment son père et sa mère sont. Il dit, mais je n'ai pas connu ça. Pour moi, c'est toujours les histoires. Si papa est rentré tôt, c'est 23 heures. Si papa est sorti tôt, c'est 5 heures, 4 heures du matin. Du lundi jusqu'à dimanche. Mais vaut mieux être célibataire. Si vous n'avez pas de temps pour votre femme, vous n'avez pas de temps pour les enfants, votre femme n'a pas de temps pour vous. Non, vaut mieux être célibataire. Parce que le foyer est une mission. Et la mission, c'est vous deux. Lorsque Dieu a créé Adam, il dit faut cultiver et garder le jardin. Quand Adam s'est réveillé, quand Ève aussi est venue, pareil. Le Seigneur nous a dit on n'a qu'à cultiver et garder ce jardin. Donc ce n'est pas la responsabilité d'Adam seul, ni la responsabilité de Ève. Vous allez voir, comme je l'ai dit, un tel enfant qui grandit, il voit une jeune fille qui veut... C'est vice-versa. L'enfant peut être de sexe féminin ou bien de sexe masculin. Mais l'enfant ne sait pas exprimer l'amour. Si c'est une femme, elle a du mal à exprimer l'amour. Elle a du mal parce que ce n'est pas dans ses gènes. Ce n'est pas dans ses gènes. Ce n'est pas l'éducation qu'elle a reçue. Mais que le Seigneur viennent à votre aide et vous sauvent.
1: Amen.
0: Autre catégorie, c'est l'âge adulte. Quand je parle de l'âge adulte, l'enfant a grandi, peut-être 15 ans, 16 ans, 17 ans, 20 ans, etc. Donc, dans ses relations, dans ses amitiés, et même au travail, cette personne connaît des frustrations. Donc, vous allez voir qu'à partir de 30 ans, le comportement que ce jeune garçon ou bien cette jeune fille avait à l'âge de 17, 18, 20 ans ou 25 ans, le caractère en train de changer. Il y a un proverbe qui dit, quand le saint serpent te mord, demain quand tu croises un ver de terre, tu as peur. Parce qu'il y a des vers de terre qui ressemblent à des serpents. Tu as peur. Et c'est ça. Oui, c'est ça. Changeons. Le fait de prendre conscience de notre blessure principale nous aide à nous libérer, à être guéri. Être guéri. Et cet après-midi, le Seigneur veut guérir plusieurs personnes. Amen. Toi qui m'écoutes, et même hors, étant l'étranger, le Seigneur veut te guérir. Au travers les ondes de cette radio, Dieu veut faire quelque chose d'extraordinaire. Peut-être ton mariage tarde à cause de cela. Parce que celui que le Seigneur va envoyer, c'est un de ses bien-aimés, un de ses enfants chéris. Donc Dieu ne peut pas conduire une personne dans la poubelle. C'est ça aussi. J'ai prié, j'ai jeûné et j'attends la grâce de mon mariage. Mais change ton cœur. Change ton cœur. Si ton cœur est aussi difficile, comment veux-tu que le Seigneur te connaisse à quelqu'un qui a un cœur doux, à son bien-aimé? Si ton cœur est aussi rancunier, comment veux-tu que le Seigneur te connaisse? À tes résolutions répondra le succès. Sur ton chemin brillera la lumière. Quelle décision prenez-vous? Quelle décision prenez-vous? Il faut que ça change. Le problème, ce n'est pas Jésus ni le Saint-Esprit, mais le problème, c'est vous-même, c'est votre cœur. Il y a des personnes qui passent de longueur, des heures devant le Saint-Sacrement. Souvent même, elles peuvent se transformer en Saint-Sacrement et puis on va les adorer. Quand tu veux même fermer les portes de l'église, elle est toujours là. Mais vous allez voir, les mêmes problèmes persistent. Simplement, le cœur. On fait tout, mais le cœur, on laisse le cœur. C'est pas normal qu'on se tourne vers Dieu et Dieu ne te répond pas. C'est pas normal que tu parles à Jésus et Jésus ne te répond pas. Non, tu ne peux pas intercéder sur un sujet pendant des années et tu ne vois pas la réalisation. Pourquoi certaines personnes font 3 jours de jeûne ou bien une journée, elles ont leur réponse. Mais pourquoi toi, tu fais 40 jours? Est-ce que as-tu laissé le Saint-Esprit réparer le fond de ton cœur? Est-ce que tu as ouvert ton cœur à l'Esprit de Dieu? Est-ce que avons-nous laissé le Saint-Esprit transformer nos vies? Parce que le Saint-Esprit est amour et nous ne voulons pas, nous voulons la colère. Parce que le Saint-Esprit est paix, nous ne voulons pas, nous voulons la guerre. Quand est-ce que tu vas écouter le Seigneur? Ça, c'est une parole que le Seigneur adresse à une personne. Il dit, quand est-ce que tu vas m'écouter, femme? Quand est-ce que tu vas m'écouter? Frères et sœurs, la première des blessures, la blessure du rejet. Juste après ce cantique, on permet de méditer. Nous allons revenir.

0: Seigneur voit au-delà de mon visage, sonde mon cœur, sonde les choses cachées. Comme le dit cette parole, bien-aimé, laisse ton cœur.
1: C'est ce que Dieu veut guérir.
0: Laisse Dieu.
1: Arrête de paraître fort.
0: Guéris ton cœur.
1: Quand ton âme est en train de mourir.
0: Oui, arrête de paraître quand ton âme est en train de mourir.
1: Le ciel visite les cœurs cachés.
0: Merci Seigneur. La blessure du rejet. La blessure du rejet est une souffrance profonde causée par le sentiment de ne pas être accepté. La blessure du rejet est une souffrance profonde causée par le sentiment de ne pas être accepté, 1. De ne pas être aimé, 2. Considéré ou désiré. Elle naît souvent à la suite d'une expérience douloureuse ou une personne qui s'est sentie exclue. Le rejet produit des cicatrices émotionnelles graves et qui peut même toucher l'identité de l'homme. Vous voyez la blessure du rejet, comme j'ai dit ici dans sa définition, est une souffrance profonde causée par le sentiment de ne pas être accepté. Combien de personnes sont rejetées dans notre société? Elles sont marginalisées. Donc ça crée une plaie profonde. Même 10 litres de microchrome ne peut pas guérir ça. Même antibiotique ne peut pas guérir ça. Souvent même adoration ne peut pas guérir ça. Vous voyez, il y a des plaies. Lorsqu'elles sont mal cicatrisées, tu as l'impression que la plaie est finie. Mais il suffit d'une petite égratignure. Tu t'en rends compte en bas, elle est profonde. Et c'est comme ça, les gens qui souffrent de la blessure du rejet paraissent. Elle dit, le Saint-Esprit va souffler sur leur vie. Et elles ont l'impression que ça va. Mais il suffit qu'un petit truc. Ces personnes commencent à faire revenir les choses du passé. Jésus n'est pas venu seulement pour accomplir une promesse. Il n'est pas venu pour te bénir. Parce que avant que le Seigneur ne te bénisse, tu dois changer ton cœur. Parce que si la personne a un cœur comme Caïn, quand bien même le Seigneur va te bénir, tu ne seras pas partagé. Or, la Bible dit que nous sommes une bénédiction pour les autres. Si Abraham voulait garder cette grâce, aujourd'hui, nous n'allons pas être dans cette alliance abrahamique, dans cette bénédiction. Donc, le rejet produit des cicatrices émotionnelles. Et dans le rejet, nous voyons ça beaucoup au travail, dans nos cellules de prière, dans les ministères, dans les communautés, dans les congrégations. Là où il y a un groupe, plus de 3, 4, 10 personnes, forcément, il y a une personne qui a connu le rejet. Elle a connu le rejet. Et vous allez voir que ces gens de personnes qui ont connu ce rejet, on peut discerner, déterminer cela par le comportement. Le rejet social. Dans la société, certaines personnes ont été rejetées. Lorsque la société te rejette, où vas-tu aller, frères et sœurs bien-aimés dans le Seigneur? Lorsque ta famille te rejette,

0: où vas-tu aller? Comment pouvons-nous comprendre deux personnes? Prenons des jumeaux qui sont nés d'une même mère, qui ont sucé, qui ont têté le même sein de leur maman. Et ces personnes deviennent des ennemis. Ces personnes deviennent des ennemis. Et il y a le rejet au niveau de la moquerie. Ces personnes aussi ont subi des rejets. Discrimination. Exclusion. Rejet sentimental. Là même, c'est gâté. Quand tu aimes, on te rejette sentimentalement. Rejet d'abandon affectif. Trahison, rupture, divorce. Comment quelqu'un qui a été rejeté dans sa vie, et puis cette personne veut aller au mariage sans être guéri de ses blessures du passé? C'est impossible. La personne a connu 5 hommes différents et ces 5 hommes ont laissé des gourmets. Et 6e homme, bien 6e femme, cette personne espère. Souvent, on ne se moque pas de Dieu. Chez nous ici, un enfant qui est très intelligent, tu peux faire ce 1, on peut t'envoyer au 6e 1. Deuxième 1 même, peut-être tu peux sauter 6e 2 et puis on t'envoie en 6e. De 6e, tu sautes. Tu tombes en 4e. 4e, tu passes BPC en candalib, tu sautes, tu tombes en seconde. Mais la vie spirituelle, elle n'est pas faite ainsi. Tu as sauté ce 1, ce 2. Tu t'es retrouvé en CM2. Ça va te rattraper. Ce que tu as laissé depuis combien d'années, ça va te rattraper. On ne peut pas cacher le soleil avec une seule main. On ne peut pas cacher le péché avec une seule main. Et ces personnes paraissent, mais au fond de leur cœur, il y a toute autre chose. C'est pourquoi, comme je l'ai dit et j'insiste, avant d'aller au mariage, il faut être guéri de ses blessures du passé. Quand vous aimez un homme, vous aimez une femme, avant de demander, je t'aime, je veux aller te doter, je veux faire ceci, échanger. Est-ce que cette personne n'a pas subi des traumatismes, n'a pas des maladies psychosomatiques, comme je l'ai dit? Est-ce que quelqu'un qui est rejeté est toujours sur ses qui-vive? Quelqu'un qui est rejeté est cloîtré dans son coin. Quelqu'un qui est rejeté est toujours seul. Oh, le diable aime ça. Quelqu'un qui est rejeté, tu es toujours à l'écart. Parce que tu t'es dit, quand je vais venir encore dans ce groupe, on va me rejeter. Donc, il y a une onction de rejet sur ma vie. Il y a une onction de rejet. Il y a une onction de blasphème. Il y a l'onction que le Seigneur a mis sur moi. On me rejette partout. Même dans nos prières, on te rejette. Mais est-ce que tu as la révélation du rejet que le Seigneur qui se passe sur vous? La Bible présente de nombreuses personnes qui ont été rejetées. On prend le cas de Joseph. Voici un jeune homme de 17 ans, fervent, qui aimait ses frères, qui aime ses frères. Et Joseph, un jour, Joseph dort, le Seigneur lui donne un songe. Et Joseph va expliquer ce songe à ses frères. Ses frères vont le rabrouer. Il va faire encore un deuxième songe et il va expliquer. Il dit, voici un jeune qui était là et les objets se sont inclinés. Son frère va dire, mais donc tu veux dire que nous, on va s'incliner devant toi, toi qui es notre petit frère. Et voilà que Joseph, ses frères étaient en brousse et son père envoie Joseph pour aller visiter ses frères. Et en venant, voilà ce que ses frères disent. Voilà l'homme aux visions. Voilà celui qui dit on va s'incliner. Frères et sœurs, attrapons-le. Tuons-le. Jetons-le dans le trou. Nous allons voir si sa vision va s'accomplir. Mais ils ont oublié une chose. La vision ne vient pas de l'homme. La véritable vision qui vient de Dieu et qui se réalise est cette vision qui vient de Dieu. Et voilà que Joseph sera dans ce trou, Genèse 37. Et encore, ils ne vont pas s'arrêter là. Ils vont faire encore souffrir leur papa. Ils vont dire, mais celui que tu nous as envoyé, les lions l'ont mangé. Ils ne vont pas s'arrêter là. Des esclaves qui passent. Ils disent, mais prenons-le, vendons-le. Ils ont vendu Joseph. Et le rejet est quelque chose de très, très important. Surtout le rejet familial. Lorsqu'on rejette un frère, lorsqu'on rejette une sœur, même en tant que leader dans notre groupe de prière, lorsqu'on rejette une personne, on est en train de l'abandonner. Ils ont rejeté Joseph. C'est pourquoi je dis, les plus durs combats commencent dans la famille. Le rejet fait partie des projets, des programmes de Dieu. Parce que lorsqu'on ne comprend pas ce qui est derrière ce que nous vivons, on devient des syndicats en train de revendiquer toujours devant la face de Dieu. Et Joseph va faire sortir cette phrase, il dit, mais vous m'avez vendu, vous m'avez fait du mal, mais le Seigneur a transformé cela en bien pour moi. Et aujourd'hui, Joseph, de 17 ans à 33 ans, vers la trentaine, que Joseph, la vision s'est réalisée. Donc, tout ce temps, toutes ces années, c'était des années de souffrance, des années d'amertume. Mais comment on peut s'imaginer aujourd'hui Joseph en prison, c'est à cause de ses propres frères, à cause de ses grands frères, à cause de ses grandes sœurs. Mais Joseph, qu'est-ce que Joseph a fait de mal? Qu'est-ce que Joseph a fait de pire? Est-ce que c'est Joseph qui a demandé à ce qu'on ne les aime pas? Est-ce que c'est Joseph qui a demandé à ce qu'on les aime? Mais Joseph pouvait se poser toutes ces questions. Et aujourd'hui, il y a plein de Joseph dans nos sociétés. Il y a plein de Joseph à l'église. Il y a plein de Joseph. Et beaucoup de personnes sont Joseph, traversent cette vie de Joseph. De la citaine, du rejet à la gloire. Il ne peut pas y avoir d'élévation sans se rabaisser. Pour monter, il faut descendre. Oui. Tu veux monter, mais tu ne veux pas descendre. Tu veux rester en haut là-bas. Lorsqu'on rate l'autoroute, il faut revenir pour reprendre le bon chemin. Mais tu as raté et tu veux rester là-bas pour continuer. Pour monter, il faut descendre. Si tu ne descends pas, tu ne peux pas monter. Plusieurs personnes souffrent. Mais il y a une chose. C'est parce qu'on ne connaît pas ta valeur qu'on te rejette. Parce que toutes ces personnes qui ont été rejetées dans la Bible, le Seigneur les a utilisées pour confondre le monde, pour confondre l'humanité, pour confondre ses pères. Bien-aimé dans le Seigneur. Et Joseph a été premier ministre de Pharaon. Même avant d'être premier ministre, Joseph pouvait le dire, lorsqu'il était en prison, Joseph pouvait le dire, mais aujourd'hui je suis sorti, mais voilà la femme de Potiphar qui va prendre le vêtement de Joseph. Quand son mari revient, il dit, voilà, celui que tu as envoyé là, la femme est violée. Il n'y a plus de solution. Oh, bien-aimé dans le Seigneur, où as-tu mis ta foi? La Bible n'est pas une légende, n'est pas un conte de fées. La Bible n'est pas Piscou. La Bible n'est pas l'histoire des fées. Mais la Bible est authentique. La Bible est authentique. La Bible n'est pas démodée. Tout ce qui est écrit nous sert de leçon. As-tu mis ta foi où? As-tu mis ta foi où? Potiphar t'a condamné. Personne d'autre ne peut te faire sortir. Mais il y a quelqu'un qui est plus grand que Potiphar. Dieu. Voilà qu'il y a une crise. Et on dit celui qui peut. Voilà qu'il y a. Potiphar fait un rêve. Et le rêve de Potiphar demande, mais qui peut interpréter? On dit, il y a quelqu'un qui est en prison qui a ce don-là. Il vient interpréter. Et Potiphar lui dit, bon, comme toi tu as interprété, tu as bien fait, toi-même viens, tu vas t'asseoir et puis tu vas traiter le sujet. C'est comme ça Joseph a été élevé. Tu veux être élevé, attends-toi au rejet. Je ne suis pas venu te dire des paroles douces. Peut-être ça va te choquer. Mais l'élévation dont tu attends, le Seigneur va te faire passer par le rejet. Le Seigneur va te faire passer par l'humiliation. Le Seigneur va te faire passer souvent même par l'abandon. Pour casser ton orgueil. Pour briser ton orgueil. Jésus est passé par tous ces chemins. Qui n'a pas été rejeté? Qui a plus vécu la souffrance comme Jésus? Mais derrière le rejet, il y a une gloire.
1: Amen.
0: Moïse a été rejeté. Jephthé a été rejeté. Job a été rejeté. Anne a été rejeté. Jésus-Christ a été rejeté. Et la pierre que l'on a rejetée est devenue une pierre principale. Bien-aimé dans le Seigneur, je n'ai pas terminé, ce n'est qu'une première partie. On va s'arrêter sur la vie de Joseph. Et j'espère là que par la grâce de Dieu, l'enseignement t'a fait déjà du bien. Et je t'invite à te connecter la prochaine fois parce que ce qui arrive encore est très très très très profond pour nourrir ta foi. Est très profond. Nous allons voir le cas de Jephthé qui a été rejeté. Je vous parle du rejet. Le Seigneur veut vous bénir, le Seigneur veut vous aider. Mais il faudrait que tu puisses ouvrir ton cœur à l'Esprit de Dieu. Comprendre ce qui est derrière cette souffrance, ce rejet. Si ça glorifie le Seigneur, alors gloire à Dieu. Ne pas en vouloir. Si tu dois en vouloir du mal à quelqu'un, non. Laisse le Seigneur vous conduire. Seigneur, je veux prier pour une personne. Je prie que ta main puissante soit sur sa vie. Et toutes ces personnes qui sont cloîtrées dans leur coin, Seigneur, Saint-Esprit de Dieu, aide-les par ton esprit. Aide-les, Seigneur, que la prophétie sur leur vie s'accomplisse, Seigneur. Ces foyers, ces couples, Seigneur, qui subissent, Seigneur, le rejet, l'humiliation, les blessures. Aide-les, Seigneur, s'il te plaît, Papa. Transforme leur vie. Transforme leur cœur à l'image de la Vierge Marie et de Saint Joseph. Guéris-les, toutes ces personnes qui souffrent, dont les blessures ont créé des maladies. Ô Seigneur Jésus, prends pitié, que ta miséricorde inonde leur vie dans Amen. Le nom puissant de Jésus-Christ. Et ceux qui voudraient encore, travers ces messages, approfondir leur connaissance, approfondir leur foi, et qui ont besoin d'être accompagnés, un encadrement spirituel, qui ont besoin de prière, vous pouvez nous contacter au 01 42 15 30 99. Le 01 42 15 30 99. Vous pouvez laisser un message par WhatsApp. Vous pouvez appeler. Que le Seigneur restaure votre vie et qu'il Amen. Vous éclaire. 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
1: Pour votre salut, il est 15h.

0: Au nom du Père et du Fils et du Saint-Esprit. Amen. Amen. Notre Père qui es aux cieux, que ton nom soit sanctifié, que ton règne vienne, que ta volonté soit faite sur la terre comme au ciel.
1: Donne-nous aujourd'hui notre pain de ce jour. Pardonne-nous nos offenses, comme nous pardonnons aussi à ceux qui nous ont offensés. Et ne nous laisse pas entrer en tentation, mais délivre-nous du mal.
0: Je vous salue, Marie, pleine de grâce. Le Seigneur est avec vous. Vous êtes bénie entre toutes les femmes, et Jésus, le fruit de vos entrailles, est béni.
2: Sainte Marie, Mère de Dieu, priez pour nous pauvres pécheurs, maintenant et à l'heure de notre mort. Amen.
0: Je crois en Dieu, le Père Tout-Puissant, Créateur du ciel et de la terre, et en Jésus-Christ, son Fils unique, notre Seigneur, qui a été conçu du Saint-Esprit, est né de la Vierge Marie, a souffert sous Ponce Pilate, a été crucifié, est mort, a été enseveli, est descendu aux enfers, le troisième jour est ressuscité des morts, est monté aux cieux, est assis à la droite de Dieu le Père Tout-Puissant, d'où il viendra juger les vivants et les morts.
2: Je crois en l'Esprit Saint, à la Sainte Église catholique, à la communion des saints, à la rémission des péchés, à la résurrection de la chair, à la vie éternelle. Amen.
3: Père éternel, je t'offre le corps et le sang, l'âme et la divinité de ton Fils bien-aimé, notre Seigneur Jésus-Christ.
4: En réparation de nos péchés et de ceux du monde entier.
3: Par sa douloureuse passion,
4: sois miséricordieux pour nous et pour le monde entier.
3: Par sa douloureuse passion,
4: sois miséricordieux pour nous et pour le monde entier.
3: Par sa douloureuse passion,
4: sois miséricordieux pour nous et pour le monde entier.
3: Par sa douloureuse passion,
4: sois miséricordieux pour nous et pour le monde entier.
3: Par sa douloureuse passion,
4: sois miséricordieux pour nous et pour le monde entier.
3: Par sa douloureuse passion,
4: sois miséricordieux pour nous et pour le monde entier.
3: Par sa douloureuse passion,
4: sois miséricordieux pour nous et pour le monde entier.
3: Par sa douloureuse passion,
4: sois miséricordieux pour nous et pour le monde entier.
3: Par sa douloureuse passion,
4: sois miséricordieux pour nous et pour le monde entier.
3: Par sa douloureuse passion,
4: sois miséricordieux pour nous et pour le monde entier.

0: Père éternel, je t'offre le corps et le sang, l'âme et la divinité de ton Fils bien-aimé, notre Seigneur Jésus-Christ.
1: En réparation de nos péchés et de ceux du monde entier.
0: Par sa douloureuse passion,
1: sois miséricordieux pour nous et pour le monde entier.
0: Par sa douloureuse passion,
1: sois miséricordieux pour nous et pour le monde entier.
0: Par sa douloureuse passion,
1: sois miséricordieux pour nous et pour le monde entier.
0: Par sa douloureuse passion,
1: sois miséricordieux pour nous et pour le monde entier.
0: Par sa douloureuse passion,
1: sois miséricordieux pour nous et pour le monde entier.
0: Par sa douloureuse passion,
1: sois miséricordieux pour nous et pour le monde entier.
0: Par sa douloureuse passion,
1: sois miséricordieux pour nous et pour le monde entier.
0: Par sa douloureuse passion,
1: sois miséricordieux pour nous et pour le monde entier.
0: Par sa douloureuse passion,
1: sois miséricordieux pour nous et pour le monde entier.
0: Par sa douloureuse passion,
1: sois miséricordieux pour nous et pour le monde entier.

0: Père éternel, je t'offre le corps et le sang, l'âme et la divinité de ton Fils bien-aimé, notre Seigneur Jésus-Christ.
1: En réparation de nos péchés et de ceux du monde entier.
0: Par sa douloureuse passion,
1: sois miséricordieux pour nous et pour le monde entier.
0: Par sa douloureuse passion,
1: sois miséricordieux pour nous et pour le monde entier.
0: Par sa douloureuse passion,
1: sois miséricordieux pour nous et pour le monde entier.
0: Par sa douloureuse passion,
1: sois miséricordieux pour nous et pour le monde entier.
0: Par sa douloureuse passion,
1: sois miséricordieux pour nous et pour le monde entier.
0: Par sa douloureuse passion,
1: sois miséricordieux pour nous et pour le monde entier.
0: Par sa douloureuse passion,
1: sois miséricordieux pour nous et pour le monde entier.
0: Par sa douloureuse passion,
1: sois miséricordieux pour nous et pour le monde entier.
0: Par sa douloureuse passion,
1: sois miséricordieux pour nous et pour le monde entier.
0: Par sa douloureuse passion,
1: sois miséricordieux pour nous et pour le monde entier.

0: Père éternel, je t'offre le corps et le sang, l'âme et la divinité de ton Fils bien-aimé, notre Seigneur Jésus-Christ.
1: En réparation de nos péchés et de ceux du monde entier.
0: Par sa douloureuse passion,
1: sois miséricordieux pour nous et pour le monde entier.
0: Par sa douloureuse passion,
1: sois miséricordieux pour nous et pour le monde entier.
0: Par sa douloureuse passion,
1: sois miséricordieux pour nous et pour le monde entier.
0: Par sa douloureuse passion,
1: sois miséricordieux pour nous et pour le monde entier.
0: Par sa douloureuse passion,
1: sois miséricordieux pour nous et pour le monde entier.
0: Par sa douloureuse passion,
1: sois miséricordieux pour nous et pour le monde entier.
0: Par sa douloureuse passion,
1: sois miséricordieux pour nous et pour le monde entier.
0: Par sa douloureuse passion,
1: sois miséricordieux pour nous et pour le monde entier.
0: Par sa douloureuse passion,
1: sois miséricordieux pour nous et pour le monde entier.
0: Par sa douloureuse passion,

0: Père éternel, je t'offre le corps et le sang, l'âme et la divinité de ton Fils bien-aimé, notre Seigneur Jésus-Christ.
1: En réparation de nos péchés et de ceux du monde entier.
0: Par sa douloureuse passion,
1: sois miséricordieux pour nous et pour le monde entier.
0: Par sa douloureuse passion,
1: sois miséricordieux pour nous et pour le monde entier.
0: Par sa douloureuse passion,
1: sois miséricordieux pour nous et pour le monde entier.
0: Par sa douloureuse passion,
1: sois miséricordieux pour nous et pour le monde entier.
0: Par sa douloureuse passion,
1: sois miséricordieux pour nous et pour le monde entier.
0: Par sa douloureuse passion,
1: sois miséricordieux pour nous et pour le monde entier.
0: Par sa douloureuse passion,
1: sois miséricordieux pour nous et pour le monde entier.
0: Par sa douloureuse passion,
1: sois miséricordieux pour nous et pour le monde entier.
0: Par sa douloureuse passion,
1: sois miséricordieux pour nous et pour le monde entier.
0: Par sa douloureuse passion,
1: sois miséricordieux pour nous et pour le monde entier.
2: Dieu saint, saint fort, saint immortel,
3: aie pitié de nous et du monde entier.
2: Dieu saint, saint fort, saint immortel,
3: aie pitié de nous et du monde entier.
2: Dieu saint, saint fort, saint immortel,
3: aie pitié de nous et du monde entier.
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4: Jésus, j'ai confiance en toi.
5: Jésus, j'ai confiance en toi.
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2: La liberté de l'homme.
3: Qu'est-ce que la liberté?
4: C'est le pouvoir donné par Dieu à l'homme d'agir ou de ne pas agir, de faire ceci ou cela, de poser ainsi soi-même des actions délibérées. La liberté caractérise l'exact proprement humain. Plus on fait le bien et plus on devient libre. La liberté tend à sa perfection quand elle est ordonnée à Dieu, notre bien suprême et notre béatitude. La liberté implique aussi la possibilité de choisir entre le bien et le mal. Le choix du mal est un abus de notre liberté qui conduit à l'esclavage du péché.
3: Quel rapport existe-t-il entre liberté et responsabilité?
4: La liberté rend l'homme responsable de ses actes dans la mesure où ils sont volontaires, même si l'imputabilité et la responsabilité d'une action peuvent être diminuées et parfois supprimées en raison de l'ignorance, de l'inadvertance, de la violence subie, de la crainte, des affections immodérées, des habitudes.
3: Pourquoi tout homme a-t-il le droit d'exercer sa liberté?
4: À tout homme appartient le droit d'exercer sa liberté, car celle-ci est inséparable de sa dignité de personne humaine. Un tel droit doit donc toujours être respecté, notamment en matière morale et religieuse. Il doit être civilement reconnu et protégé dans les limites du bien commun et de l'ordre public juste.
3: Quelle place tient la liberté humaine dans l'ordre du salut?
4: Notre liberté est fragile à cause du premier péché. Cette fragilité devient plus aiguë avec les péchés ultérieurs. Mais le Christ nous a libérés pour que nous soyons vraiment libres. Galates chapitre 5, verset 1. Par sa grâce, l'Esprit Saint nous conduit à la liberté spirituelle pour faire de nous ses libres collaborateurs dans l'Église et dans le monde.
3: Quelles sont les sources de la moralité des actes humains?
4: La moralité des actes humains dépend de trois sources. L'objet choisi, c'est-à-dire un bien véritable ou apparent, l'intention du sujet qui agit, c'est-à-dire la fin qui motive l'acte, les circonstances de l'acte, y compris les conséquences.
3: Quand l'acte est-il moralement bon?
4: L'acte est moralement bon quand il y a en même temps la bonté de l'objet, de la fin et des circonstances. L'objet du choix peut à lui seul vicier toute une action, même si l'intention est bonne. Il n'est pas permis de faire le mal pour qu'en résulte un bien. Une fin mauvaise peut corrompre l'acte, même si son objet en soi est bon. À l'inverse, une fin bonne ne rend pas bonne une conduite qui est mauvaise en raison de son objet, car la fin ne justifie pas les moyens. Les circonstances peuvent atténuer ou augmenter la responsabilité de l'auteur, mais elles ne peuvent modifier la qualité morale des actes eux-mêmes. Elles ne rendent jamais bonne une action mauvaise en soi.
3: Y a-t-il des actes toujours illicites?
4: Il y a des actes dont le choix est toujours illicite en raison de leur objet. Par exemple, le blasphème, l'homicide, l'adultère. Leur choix comporte un désordre de la volonté, à savoir un mal moral qui ne peut être justifié par la considération des biens qui pourraient éventuellement en résulter.
2: La moralité des passions.
3: Que sont les passions?
4: Les passions sont les affections, les émotions ou les mouvements de la sensibilité qui poussent à agir ou à ne pas agir en vue de ce qui est ressenti comme bon ou comme mauvais. Les principales passions sont l'amour et la haine, le désir et la crainte, la joie, la tristesse, la colère. La passion primordiale est l'amour, provoquée par l'attirance du bien. On n'aime que le bien, réel ou apparent.
3: Les passions sont-elles moralement bonnes ou mauvaises?
4: Parce qu'elles sont des mouvements de la sensibilité, les passions ne sont en elles-mêmes ni bonnes ni mauvaises. Elles sont bonnes lorsqu'elles contribuent à une action bonne et mauvaises dans le cas contraire. Elles peuvent être assumées dans les vertus ou perverties dans les vices.
2: La conscience morale.
3: Qu'est-ce que la conscience morale?
4: Présente au plus intime de la personne, la conscience morale est un jugement de la raison qui, au moment opportun, enjoint à l'homme d'accomplir le bien et d'éviter le mal. Grâce à elle, la personne humaine perçoit la qualité morale d'un acte à accomplir ou déjà accompli, permettant d'en assumer la responsabilité. Quand il écoute sa conscience morale, l'homme prudent peut entendre la voix de Dieu qui lui parle.
3: Qu'implique la dignité de la personne en ce qui concerne la conscience morale?
4: La dignité de la personne humaine implique la rectitude de la conscience morale, c'est-à-dire qu'elle soit en accord avec ce qui est juste et bon au regard de la raison et de la loi divine. Au titre de cette dignité personnelle, l'homme ne doit pas être contraint d'agir contre sa conscience et on ne doit même pas l'empêcher, dans les limites du bien commun, d'agir en conformité avec sa conscience, surtout en matière religieuse.
3: Comment se forme la conscience morale pour qu'elle soit droite et véridique?
4: La conscience morale droite et véridique se forme par l'éducation, l'intégration de la parole de Dieu et l'enseignement de l'Église. Elle est soutenue par les dons du Saint-Esprit et aidée par les conseils de personnes sages. En outre, la prière et l'examen de conscience contribuent beaucoup à la formation morale.
3: Quelles normes la conscience doit-elle toujours suivre?
4: Les trois règles principales sont: 1. Il n'est jamais permis de faire le mal pour qu'il en résulte un bien. 2. La règle d'or: tout ce que vous voudriez que les autres fassent pour vous, faites-le vous-même pour eux vous aussi. Matthieu, chapitre 7, verset 12. 3. La charité passe toujours par le respect du prochain et de sa conscience, même si cela ne signifie pas accepter comme un bien ce qui est objectivement un mal.
3: La conscience morale peut-elle porter des jugements erronés?
4: La personne doit toujours obéir au jugement certain de sa conscience, mais elle peut émettre aussi des jugements erronés pour des raisons qui ne sont pas toujours exemptes de culpabilité personnelle. On ne peut cependant imputer à la personne le mal accompli par ignorance involontaire, même s'il reste objectivement un mal. C'est pourquoi il est nécessaire de tout mettre en œuvre pour corriger la conscience morale de ses erreurs.
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5: Au nom du Père, du Fils et du Saint-Esprit,
6: Amen.
5: Dieu notre Père, te disons merci. Merci de nous avoir accordé un peu de ton temps. Merci de nous avoir accordé de ton souffle. En ce jour, Père, nous sommes dans ton champ de mission. Merci pour tout. Auditeurs de la 104.8 Radio Maria, à votre service, Pedro Kwasi. Aujourd'hui, je reçois, dans le cadre de notre émission Chantons le Seigneur, un chœur. Oui, un chœur, puisque cette émission est dédiée au choral et au chœur. En ce matin, nous avons un chœur. Ben écoutez, n'éditons pas que bien chanter ses prières de foi, c'est en cela. Comme l'émission s'intitule « Chantons le Seigneur », nous allons entrer en plein pied dans cette émission avec un chant.

0: Oui, comme je vous le disais, en studio aujourd'hui, nous avons un cœur. Ils sont là. Et ce cœur est constitué de plusieurs éléments. Ils vont se présenter.
1: Bon, je me nomme Maestro Elvis.
0: Ok.
2: Maestro Kwame Marc.
3: Je me nomme Kwasi Amoui Juliana.
4: Moi, c'est Kofia ou Angèle.
5: Moi, c'est Solange Kwaku.
6: Moi, c'est Yaongé Sanli.
0: Ok. Donc, j'ai affaire à des maîtres de cœur. Écoutez, si j'ai affaire à des maîtres de cœur, ce qui revient à dire que j'ai affaire à des spécialistes. Donc, Maestro, Marc, puisque vous êtes des maîtres de cœur, je veux vous entendre.

0: Bravo, bravo, bravo, bravo. Mais écoutez, nous entrons en plein pied dans l'émission. Vous avez chanté. Vous faites partie d'un chœur, Maestro Marc. Comment se nomme votre chœur?
1: Le chœur se nomme Chœur Yael.
0: Le chœur Yael. Chœur Yael. D'où est-ce que vous avez tiré ce nom? Et pourquoi le chœur Yael? Pourquoi?
1: Chœur Yael,
0: oui.
1: Parce qu'elle a été une brave femme.
0: Oui.
1: Même tuer l'ennemi,
0: oui,
1: de son mari.
0: Ok.
1: Donc, pour vaincre,
0: oui,
1: nos ennemis,
0: oui,
1: on a préféré prendre Chœur Yael.
0: Ce qui revient à dire que vous êtes de braves maîtres de chœur, de braves choristes.
1: Oui, justement.
0: Merci bien. Alors, en quelle année, depuis quand vous existez?
1: Depuis 5 ans.
0: Depuis 5 ans. Ce que j'aimerais savoir, vous appartenez à quelle paroisse?
1: On appartient à la paroisse de la Visitation.
0: Vous appartenez à la paroisse de la Visitation. Donc, ce qui revient à dire que vous êtes du diocèse. Bon, Maestro Marc, quelle est votre mission?
1: La mission, c'est de chanter,
0: oui,
1: le Seigneur,
0: oui,
1: animer,
0: oui,
1: les veillées,
0: oui,
1: les mariages,
2: la messe.
0: Oui, ok. Donc, ce qui revient à dire que vous intervenez, je dirais, un peu partout.
1: Partout.
0: Alors, Maestro Marc, vous comptez combien de choristes?
1: Nous sommes au nombre de 10 choristes.
0: Vous êtes au nombre de 10 choristes. Des jeunes, des adultes, des enfants?
1: Des jeunes et adultes.
0: Donc je dirais que le chœur est constitué de différentes catégories, mais vous êtes des adultes?
1: Oui, justement.
0: Ok, merci maestro. Maître, vous chantez dans combien de langues?
1: Disons, nous chantons dans plusieurs langues.
0: Vous chantez dans plusieurs langues. Ok, lesquelles?
1: Bon, disons en moré.
0: En moré.
1: En baoulé.
0: En baoulé.
1: Français.
0: En français.
1: À Djoukourou. Bété.
0: Bété.
1: Etc.
0: Etc. Donc, nous avons la diversité réunie. Et puisque vous intervenez dans plusieurs langues, Maestro Marc, je veux vous entendre.

0: Merci le maître. Le chant en question, vous l'avez chanté en quelle langue?
1: Nous l'avons chanté en moré.
0: En moré? Ah!
2: En moré, c'est un chant de Gloria.
0: C'est un Gloria?
2: Un Gloria.
0: Ok. Ce qui revient à dire que vous êtes même sorti de la Côte d'Ivoire. Vous êtes allé, je dirais, au pays des hommes intègres. Merci pour tout. Vous avez chanté le Gloria, vraiment. Il a été bien exécuté. J'aimerais savoir, vous préférez plus les messes ou les concerts?
1: On préfère les messes.
0: Vous avez une fois participé à un concert?
1: Non.
0: Non, pas encore. Mais si l'occasion se présente?
1: On le fera.
0: Parce que là, j'ai affaire à des maîtres de cœur. Maestro Elvis.
2: Oui.
0: Puisque vous chantez dans de différentes langues, je vous prends au mot. Et particulièrement, vous seul, j'aimerais vous entendre.
2: Bon, le chant, c'est un chant marial.
0: Oui.
2: Maman intercède auprès de ton fils.
0: Ok.
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0: Merci, maestro.
1: Le chant était bien exécuté. Je reviens encore à mon interlocuteur, maestro Marc. Maître, est-ce que vous vous retrouvez pour les répétitions?
2: Oui, justement, on se retrouve tous les premiers mercredis des mois.
1: Tous les premiers mercredis
2: des mois.
1: Oui.
2: À la Radio Maria.
1: Et pourquoi c'est tous les premiers mercredis des mois?
2: Parce qu'on vient de différents villages.
1: Ah, donc vous venez de différents villages?
2: Justement.
1: Mais qu'est-ce qui vous a mis ensemble puisque vous venez de différents villages?
2: Grâce à Radio Maria qui avait organisé des émissions.
1: Oui.
2: Qui passaient de village en village.
1: Oui.
2: Pour enregistrer les chorales.
1: Oui.
2: Bon. Donc c'est par là qu'on s'est retrouvés.
1: Donc, en cela, ce cœur doit beaucoup à Radio Maria.
2: Justement.
1: Puisque beaucoup. Vous n'êtes pas de la même paroisse, si je n'abuse pas.
2: Non.
1: Vous n'êtes pas du même village non plus.
2: Non.
1: Et
2: non
1: donc plus. C'est la radio qui vous a fusionné.
2: Justement.
1: Donc vous devez rendre gloire à Dieu et aussi à Radio Maria. Je comprends pourquoi
2: c'est
1: le chant.
2: On a fait le chant à Radio Maria.
1: Merci bien, maestro. Et puisque vous vous retrouvez chaque mois, une fois dans le mois, quand vous vous retrouvez, avant les répétitions, qu'est-ce que vous faites? Et après les répétitions, qu'est-ce que vous faites?
2: Avant qu'on ne répète,
1: on
2: confie la chorale à Dieu par la prière.
1: Oui.
2: On conclut par une prière encore.
1: Ah, ok. Vous entrez avec la prière et vous sortez avec
2: la prière.
1: Oui, puisque la parole le déclare. Priez sans cesse. Merci bien, maestro. J'ai affaire à des maîtres de cœur. Donc, prier chez eux, ce n'est pas un souci. N'est-ce pas?
2: C'est ça, justement.
1: Ok. Merci bien, maestro. J'aimerais savoir, depuis que ce cœur a été constitué, puisque vous me disiez tout à l'heure que ce cœur existe il y a de cela 5 ans, est-ce que vous animez fréquemment des messes?
2: Oui, on anime fréquemment des messes.
1: Oui.
2: Même la première messe, on a fait ça le dimanche 26 janvier en 2020 à la radio Maria.
1: Ok. Mais maître, avez-vous un lien particulier? C'est-à-dire, est-ce que concernant les mouvements de notre maman Marie, est-ce que vous intervenez aussi? Soit il y a les déplacements pour les zones telles que Lourdes, Fatima ou autre lieu saint. Est-ce que vous intervenez dans ces différents lieux-là?
2: Oui, des fois on va à Ravia.
1: Oui.
3: À Issia.
1: Ok. Depuis que la radio vous a rassemblé, quelles sont les grâces que vous avez reçues? Oui, vous êtes ensemble, vous pouvez parler.
3: Bon, avec la radio, toujours je vois mes frères et sœurs.
1: Oui.
3: On se réunit tous les premiers mercredis du mois.
1: Oui.
3: C'est grâce à la Radio Maria.
1: Oui. Ok. C'est aussi une grande joie. Maître Marc, puisque vous n'êtes pas sur la même paroisse, comment le cœur arrive à se prendre en charge? Puisque vous vous retrouvez chaque mois pour les répétitions.
2: Quelqu'un se prend en charge par ses propres moyens.
1: Donc, jusqu'au jour d'aujourd'hui, pour que le groupe se retrouve, chaque élément se prend en charge.
2: C'est ça.
1: Merci bien. Vous êtes vraiment dévoué à la chose religieuse. Soyez bénis. Maestro, puisque vous chantez les messes, vous chantez les veillées, vous chantez les évangélisations, quels sont vos projets?
2: Nos projets, c'est de faire un album.
1: Ok. Donc, vous aspirez mettre un album sur le marché.
2: C'est ça.
1: Écoutez, si vous aspirez mettre un album sur le marché, je veux encore que les auditeurs prennent plaisir à vous écouter.
4: Yes.

0: Oui, là, vous avez chanté en quelle langue?
1: Nous avons chanté en baoulé.
0: En baoulé. Le chant dit quoi?
1: Le chant veut dire tout simplement, Seigneur, nous venons te remercier.
0: Nous venons te remercier. Oui, à chaque instant, ce mot doit sortir. Les remerciements. Être reconnaissant à l'égard du Seigneur. Maestro, vous êtes ensemble. Vous êtes des maîtres de chœur. Comment se font les compositions de vos chants? Est-ce que vous prenez ces chants avec les autres chorales? Est-ce que c'est d'autres maîtres de chœur qui composent ces chants pour vous? Ou bien vous les

0: toi des artistes.
1: Oui. Lequel?
0: Maestro Rosti.
1: Maestro Rosti. Un chanteur, oui.
0: Philippe.
1: Philippe, oui.
0: Le cœur Amadeus.
1: Le cœur Amadeus, oui. C'est déjà bon. Maestro, ce cœur est à elle. A-t-il une ligne, c'est-à-dire un numéro de téléphone, ou bien comment fait-on pour adhérer à ce cœur-là?
2: Bon, le cœur n'a pas un numéro fixe.
1: Oui.
2: Mais je vais lui donner le mien.
1: Oui. Je vous écoute.
2: Le 07.
1: Le 07.
2: 08.
1: 08.
2: 35.
1: 35.
2: 2 fois 82.
1: 2 fois 82. Est-ce que c'est le seul numéro sur lequel on peut vous joindre?
0: 07.
1: Mm-hmm.
0: 09.
1: 09.
0: 66.
1: 66.
0: 50.
1: 50.
0: 62.
1: 62. Donc, vous avez ces différents numéros. Est-ce qu'il y a des critères bien donnés pour pouvoir intégrer votre groupe?
0: Oui, justement.
1: Oui.
0: Il y a des critères.
1: Oui. Lesquels?
0: Bon, venir régulièrement
1: mm-hmm.
0: aux répétitions.
1: Oui.
0: Tous les premiers mercredis.
1: Mm-hmm. Ok. Donc, il faut être régulier aux différentes répètes.
2: Puisque sans la répétition,
1: oui.
2: on ne peut pas évoluer.
1: Non. Sans la répétition, on ne peut pas évoluer. Messieurs, mesdames, ce fut un plaisir pour moi de vous écouter. Mais ne dit-on pas que la fin de tout vaut mieux que son commencement? Avant de vous laisser partir, Maestro Marc, et puisque vous êtes de différents maîtres de cœur, tout à l'heure, j'ai cru entendre Maestro Marc, Maestro Elvis et Maestro Luc. Les trois maîtres de cœur, j'aimerais vous entendre. Les trois maîtres de cœur, j'aimerais vous entendre.

0: Ok, auditeur, auditrice de la 104.8, en ce jour, nous avons reçu dans nos studios le chœur et à elle, composé de plusieurs maîtres de chœur. Vous les avez écoutés. Nous disons merci de nous avoir écoutés. Béni soit notre Dieu, béni soit Jésus, et nous nous recommandons de les creuser ses mains. Demeurons bénis dans le puissant nom de Jésus-Christ. À la semaine prochaine. À ce temps d'antenne, votre animateur, votre serviteur, Pedro Kwasi. À la prochaine. Merci bien.
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0: Pour votre salut, il est 16h.
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3: Ce chapelet est parmi les aspects qui marquent la spécificité des apparitions de Kibého. En effet, c'est en mars 1982 que Marie-Claire Mukanga Angola a pris de la mère du Verbe elle-même et elle a reçu la mission de le propager à travers le monde entier.
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4: Selon les explications de Marie-Claire, la raison d'être de ce chapelet est de nous aider à méditer la passion de Jésus et les grandes douleurs de sa mère. Ce chapelet de douleur nous a été rappelé en vue d'aider le cœur à sentir la soif de changer et de se convertir sans cesse.
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5: Chers auditeurs et auditrices des Radio Maria Rwanda, Burundi, République démocratique du Congo, Centrafrique, Congo-Brazzaville, Burkina Faso, Togo, Voix de la Paix en Guinée-Conakry, Côte d'Ivoire, Gabon, Cameroun, Madagascar, France et Suisse romande, du sanctuaire Notre-Dame de Kibého au Rwanda, nous vous rejoignons pour prier ensemble. Nous allons méditer le chapelet de ces douleurs de Marie. La Vierge Marie est apparue à Kibého, au Rwanda, du 28 novembre 1981 au 28 novembre 1989. Son message, destiné au monde entier, se focalise sur l'urgence de la conversion de cœur, allumine le risque que court le monde en se rébellant contre Dieu ou en voulant vivre sans lui. Aujourd'hui, plus que jamais, le message de Kibého restait d'actualité pour le monde entier. Priez sans cesse sans hypocrisie, disait la mère du Verbe aux voyantes de Kibého. Les hommes ne prient pas, et même parmi ceux qui prient, beaucoup ne prient pas comme il faut, a-t-elle ajouté. La Vierge Marie nous demande de mettre plus de zèle à prier sans hypocrisie, et à prier à la place de ceux qui ne prient pas. Dans cette perspective, la mère du Verbe a rappelé le chapelet de ses douleurs, connu autrefois, il était tombé dans l'oubli. Notre-Dame de Kibého désire qu'il soit remis en honneur et répandu dans l'Église. Les fruits entendus de ce chapelet sont orientés à un renouvellement de vie spirituelle. Si vous récitez ce chapelet en le méditant, vous aurez alors la force de vous repentir. Le message de la mère du Verbe à Marie-Claire Mukangango dans l'apparition du 31 mai 1982. Le chapelet de ces douleurs a donc pour effet d'entretenir dans les cœurs les sens et l'horreur du péché et ainsi susciter le repentir. Dans ce chapelet, par l'intercession de la Mère du Verbe, nous prions pour la conversion du monde et le repentir des pécheurs. Au nom du Père et du Fils et du Saint-Esprit.
6: Amen.
5: Mon Dieu, je t'offre ce chapelet de cette douleur pour ta sainte gloire et pour honorer ta sainte mère. En méditant et en partageant sa douleur avec elle, je t'en supplie, donne-moi de regretter les péchés que j'ai commis. Aide-moi à être doux et humble comme je le dois, afin de pouvoir obtenir toutes les indulgences qu'il contient. L'acte de contrition des péchés. Seigneur,
6: je n'intègre un regret de t'avoir offensé, parce que tu es infiniment bon, infiniment aimable, et que le péché te déplaît. Je prends la ferme résolution, avec le secours de ta sainte grâce,
7: de ne plus t'offenser et de faire pénitence. Amen.
5: Je vous salue Marie, pleine de grâce. Le Seigneur est avec vous. Vous êtes bénie entre toutes les femmes, et Jésus, le fruit de vos entrailles, est béni.
8: Sainte Marie, Mère de Dieu, priez pour nos pauvres pécheurs, maintenant et à l'heure de notre mort. Amen.
5: Je vous salue, Marie, pleine de grâce. Le Seigneur est avec vous. Vous êtes bénie entre toutes les femmes, et Jésus, le fruit de vos entrailles, est béni.
8: Sainte Marie, Mère de Dieu, priez pour nous pauvres pécheurs, maintenant et à l'heure de notre mort. Amen.
5: Je vous salue Marie, comblée de grâce, le Seigneur est avec vous. Vous êtes bénie entre toutes les femmes, et Jésus, le fruit de vos entrailles, est béni.
8: Sainte Marie, Mère de Dieu, priez pour nous pauvres pécheurs, maintenant et à l'heure de notre mort. Amen.
5: Mère de miséricorde,
8: rappelle-nous tous les jours la passion de Jésus.
9: Les sept douleurs de la Vierge Marie. Première douleur de la Vierge Marie. Le vieillard Siméon annonce à la Vierge Marie qu'un glaive de douleur transpercera son cœur. La parole de Dieu. Il vint donc au temple poussé par l'Esprit, et quand les parents apportaient le petit enfant Jésus pour accomplir les prescriptions de la loi à son égard, il le reçut dans ses bras et bénit Dieu. Siméon le bénit et dit à Marie sa mère, « Vois, cet enfant doit amener la chute et le relèvement d'un grand nombre en Israël. » Il doit être un signe en but à la contradiction. Et toi-même, une épée te transpercera l'âme, afin que se révèlent les pensées intimes d'un grand nombre.
10: Pour notre méditation, Marie avait respecté les prescriptions de la loi de purification. Même si cette loi ne la concernait pas directement, étant donné qu'elle a été conçue sans péché, elle est venue au temple non pas pour se purifier, mais pour offrir à Dieu le Fils qu'elle avait reçu de la part de Dieu. Oh, de quelle manière elle a offert à Dieu, avec un grand amour et publiquement, celui qui n'a jamais cessé de l'offrir dans le temple de son cœur. Elle offrait un sacrifice et saint sans tâche. Après qu'elle eut fini d'offrir à Dieu le Fils Jésus, le vieux Siméon a prophétisé à son sujet, en lui disant qu'une épée transpercera son âme, ce qui veut dire qu'elle verra son fils souffrir.
11: Prions. Notre Dieu, toi qui nous aimes tant, confieux et humble, nous te prions. Nous te demandons de nous préserver du découragement. Beaucoup ont peur du lendemain. Donne-nous, Seigneur, un cœur fort comme celui de la Vierge Marie, pour que nous te consacrions notre vie par amour. Que notre union à Jésus-Christ ne soit un chemin propice pour parvenir jusqu'à toi, roi des rois. Ô Mère du Verbe qui nous aime, toi qui as beaucoup souffert, obtiens-nous la grâce de pouvoir accepter et supporter les souffrances que nous rencontrons dans notre vie de chaque jour, et que par ton intercession, nous cessions de te faire souffrir. Amen.
9: Notre Père qui es aux cieux, que ton nom soit sanctifié, que ton règne vienne, que ta volonté soit faite sur la terre comme au ciel.
6: Donnez-nous aujourd'hui notre pain de ce jour. Pardonnez-nous nos offenses, comme nous pardonnons aussi à ceux qui nous ont offensés. Et ne nous laisse pas entrer en tentation, mais délivre-nous du mal.
9: Je vous salue Marie, pleine de grâce, le Seigneur est avec vous. Vous êtes bénie entre toutes les femmes, et Jésus, le fruit de vos entrailles, est béni.
8: Sainte Marie, Mère de Dieu, priez pour nous pauvres pécheurs, maintenant et à l'heure de notre mort. Amen.
9: Je vous salue Marie, pleine de grâce, le Seigneur est avec vous. Vous êtes bénie entre toutes les femmes, et Jésus, le fruit de vos entrailles, est béni.
8: Sainte Marie, Mère de Dieu, priez pour nous pauvres pécheurs,
6: maintenant et à l'heure de notre mort. Amen.
9: Je vous salue, Marie, pleine de grâce. Le Seigneur est avec vous. Vous êtes bénie entre toutes les femmes, et Jésus, le fruit de vos entrailles, est béni.

0: Marie, pleine de grâce, le Seigneur est avec vous. Vous êtes bénie entre toutes les femmes, et Jésus, le fruit de vos entrailles, est béni.
1: Sainte Marie, Mère de Dieu, priez pour nos pauvres pécheurs. Maintenant et à l'heure de notre mort. Amen.
0: Je vous salue, Marie, pleine de grâce. Le Seigneur est avec vous. Vous êtes bénie entre toutes les femmes, et Jésus, le fruit de vos entrailles, est béni.
1: Sainte Marie, Mère de Dieu, priez pour nos pauvres pécheurs. Maintenant et à l'heure de notre mort. Amen.
0: Je vous salue, Marie, pleine de grâce. Le Seigneur est avec vous. Vous êtes bénie entre toutes les femmes, et Jésus, le fruit de vos entrailles, est béni.
1: Sainte Marie, Mère de Dieu, priez pour nous pauvres pécheurs, maintenant et à l'heure de notre mort. Amen.
0: Je vous salue, Marie, pleine de grâce, le Seigneur est avec vous. Vous êtes bénie entre toutes les femmes, et Jésus, le fruit de vos entrailles, est béni.
1: Sainte Marie, Mère de Dieu, priez pour nous pauvres pécheurs, maintenant et à l'heure de notre mort. Amen.
0: Mère de miséricorde,
1: rappelez-nous tous les jours la passion de Jésus.
2: Deuxième douleur de la Vierge Marie, la fuite en Égypte. La parole de Dieu. L'ange du Seigneur apparaît en songe à Joseph et lui dit, « Lève-toi, prends avec toi l'enfant et sa mère et fuis en Égypte, et reste-y jusqu'à ce que je te dise. » Car Hérode va rechercher un enfant pour le faire périr. Il se leva, prit avec lui l'enfant et sa mère de nuit et se retira en Égypte. Et il resta là jusqu'à la mort d'Hérode pour que s'accomplisse cet oracle prophétique du Seigneur. D'Égypte, j'ai appelé mon fils.
3: Pour notre méditation, Marie cherche ce qu'il faut prendre pour fuir avec Joseph et l'enfant Jésus. D'un amour maternel incommensurable, elle veut protéger l'enfant. Quelle douleur ils ont éprouvé en voyant leur enfant qu'ils aimaient tant, pourchassé par des ennemis si cruels. Ce nouveau-né, de qui était-il victime? De quoi est-il victime? D'Hérode, que la soif du pouvoir avait avec lui. Hérode, victime de cette jalousie, il est prêt à tuer. Heureusement, les parents sont avertis et prennent fuite en Égypte. Un enfant innocent, forcé à l'exil. Une souffrance pour lui et ses parents.
4: Prions. Vierge Marie, Mère que nous aimons, toi qui as souffert en emportant l'enfant Jésus en exil, donne-nous aussi d'accepter la volonté de Dieu, que nous accueillions de bon cœur toutes les souffrances qui nous arrivent comme la volonté de Dieu, comme tu nous en as donné l'exemple et quand tu as fui avec Jésus ne sachant pas où aller, te confiant à Dieu seul. Aide-nous à être des exemples pour les autres et apprends-nous à être courageux quand le monde nous rejette ou nous persécute. Aide-nous à protéger la vie de Jésus qui habite en nos cœurs, puisque la jalousie du diable fait tout pour nous séparer de lui. Mère très tendre, nous t'offrons tous les réfugiés d'aujourd'hui. Garde-les du désespoir, afin qu'ils comprennent que le Tout-Puissant les accompagne partout où ils sont. Amen.
2: Notre Père qui es aux cieux, que ton nom soit sanctifié, que ton règne vienne, que ta volonté soit faite sur la terre comme au ciel.
1: Donnez-nous aujourd'hui notre pain de ce jour. Pardonnez-nous nos offenses, comme nous pardonnons aussi à ceux qui nous ont offensés. Et ne nous laisse pas entrer en tentation, mais délivre-nous du mal.
2: Je vous salue Marie, pleine de grâce. Le Seigneur est avec vous. Vous êtes bénie entre toutes les femmes. Et Jésus, le fruit de vos entrailles, est béni.
1: Sainte Marie, Mère de Dieu, priez pour nous pauvres pécheurs. Maintenant et à l'heure de notre mort. Amen.
2: Je vous salue Marie, pleine de grâce. Le Seigneur est avec vous. Vous êtes bénie entre toutes les femmes, et Jésus, le fruit de vos entrailles, est béni.
1: Sainte Marie, Mère de Dieu, priez pour nous pauvres pécheurs, maintenant et à l'heure de notre mort. Amen.
2: Je vous salue, Marie, pleine de grâce, le Seigneur est avec vous. Vous êtes bénie entre toutes les femmes, et Jésus, le fruit de vos entrailles, est béni.
1: Sainte Marie, Mère de Dieu, priez pour nous pauvres pécheurs, maintenant et à l'heure de notre mort. Amen.
2: Je vous salue, Marie, pleine de grâce, le Seigneur est avec vous. Vous êtes bénie entre toutes les femmes, et Jésus, le fruit de vos entrailles, est béni.
1: Sainte Marie, Mère de Dieu, priez pour nous pauvres pécheurs, maintenant et à l'heure de notre mort. Amen.
2: Je vous salue, Marie, pleine de grâce, le Seigneur est avec vous. Vous êtes bénie entre toutes les femmes, et Jésus, le fruit de vos entrailles, est béni.
1: Sainte Marie, Mère de Dieu, priez pour nous pauvres pécheurs, maintenant et à l'heure de notre mort. Amen.
2: Je vous salue, Marie, pleine de grâce, le Seigneur est avec vous. Vous êtes bénie entre toutes les femmes, et Jésus, le fruit de vos entrailles, est béni.
1: Sainte Marie, Mère de Dieu, priez pour nous pauvres pécheurs, maintenant et à l'heure de notre mort. Amen.
2: Je vous salue, Marie, pleine de grâce, le Seigneur est avec vous. Vous êtes bénie entre toutes les femmes, et Jésus, le fruit de vos entrailles, est béni.
1: Sainte Marie, Mère de Dieu, priez pour nous pauvres pécheurs, maintenant et à l'heure de notre mort. Amen.
2: Mère de miséricorde,
1: rappelez-nous tous les jours la passion de Jésus.
3: Troisième douleur de la Vierge Marie, la douleur du cœur de Marie au temps de la disparition de Jésus. La parole de Dieu. À la fin de la fête, comme il s'en retournait, le jeune Jésus resta à Jérusalem à l'insu de ses parents. Pendant qu'il était dans les convois des pèlerins, ils firent une journée de chemin avant de le chercher parmi leurs parents et connaissances. Ne les trouvant pas, ils retournèrent à Jérusalem en continuant à le chercher. C'est au bout de 3 jours qu'ils le trouvèrent dans le temple, assis au milieu des docteurs de la loi. Ils les écoutaient et leur posaient des questions, et tous ceux qui l'entendaient s'extasier sur son intelligence et sur ses réponses. À les voyant, ses parents furent frappés d'étonnement et sa mère lui dit, « Mon enfant, pourquoi nous as-tu fait cela? Vois comme ton père et moi, nous avons souffert en te cherchant. » Il leur dit, « Comment se fait-il que vous m'ayez cherché? Ne saviez-vous pas qu'il me faut être chez mon père? » Mais ils ne comprirent pas ce qu'il leur disait.
4: Pour notre méditation, Jésus est le Fils unique de Dieu et il est aussi le Fils unique de Marie. Elle aimait son Fils d'un amour sans pareil et ne vivait que pour lui. Elle était triste de ne pas le voir et, bravant toute fatigue du voyage, elle et Joseph devait retourner à Jérusalem pour le chercher. La douleur que Marie a ressentie en perdant son fils devrait nous apprendre à ressentir cette douleur de vivre loin de Jésus. Ne nous lassons pas de chercher Dieu dans la simplicité du cœur.
0: Prions. Vierge Marie, notre mère, toi qui as souffert à cause de la disparition du Fils de Dieu, obtiens-nous la grâce de rechercher incessamment Dieu. Et comme tu as souffert de ne pas le trouver, donne-nous aussi de ressentir son manque et la patience que tu as eue pour que nous soyons capables de vaincre tout ce qui nous égare de Dieu.
3: Notre Père qui es aux cieux, que ton nom soit sanctifié. Que ton règne vienne, que ta volonté soit faite sur la terre comme au ciel.
1: Donnez-nous aujourd'hui notre pain de ce jour. Pardonnez-nous nos offenses, comme nous pardonnons aussi à ceux qui nous ont offensés. Et ne nous laisse pas entrer en tentation, mais délivre-nous du mal.
3: Je vous salue Marie, pleine de grâce, le Seigneur est avec vous. Vous êtes bénie entre toutes les femmes, et Jésus, le fruit de vos entrailles, est béni.
1: Sainte Marie, Mère de Dieu, priez pour nous pauvres pécheurs, maintenant et à l'heure de notre mort. Amen.
3: Je vous salue Marie, pleine de grâce, le Seigneur est avec vous. Vous êtes bénie entre toutes les femmes, et Jésus, le fruit de vos entrailles, est béni.
1: Sainte Marie, Mère de Dieu, priez pour nous pauvres pécheurs, maintenant et à l'heure de notre mort. Amen.
3: Je vous salue Marie, pleine de grâce, le Seigneur est avec vous. Vous êtes bénie entre toutes les femmes, et Jésus, le fruit de vos entrailles, est béni.
1: Sainte Marie, Mère de Dieu, priez pour nous pauvres pécheurs, maintenant et à l'heure de notre mort. Amen.
3: Je vous salue Marie, pleine de grâce, le Seigneur est avec vous. Vous êtes bénie entre toutes les femmes, et Jésus, le fruit de vos entrailles, est béni.
1: Sainte Marie, Mère de Dieu, priez pour nous pauvres pécheurs, maintenant et à l'heure de notre mort. Amen.
3: Je vous salue Marie, pleine de grâce, le Seigneur est avec vous. Vous êtes bénie entre toutes les femmes, et Jésus, le fruit de vos entrailles, est béni.
1: Sainte Marie, Mère de Dieu, priez pour nous pauvres pécheurs, maintenant et à l'heure de notre mort. Amen.
3: Je vous salue Marie, pleine de grâce, le Seigneur est avec vous. Vous êtes bénie entre toutes les femmes, et Jésus, le fruit de vos entrailles, est béni.
1: Sainte Marie, Mère de Dieu, priez pour nous pauvres pécheurs, maintenant et à l'heure de notre mort. Amen.
3: Je vous salue Marie, pleine de grâce, le Seigneur est avec vous. Vous êtes bénie entre toutes les femmes, et Jésus, le fruit de vos entrailles, est béni.
1: Sainte Marie, Mère de Dieu, priez pour nous pauvres pécheurs, maintenant et à l'heure de notre mort. Amen.
3: Mère de miséricorde,
1: rappelle-nous tous les jours la passion de Jésus.
4: La quatrième douleur de la Vierge Marie. La Vierge Marie rencontre Jésus qui porte la croix. La parole de Dieu. Une grande masse du peuple le suivait, ainsi que des femmes qui se frappaient la poitrine et se lamentaient sur lui. Mais, se tournant vers elle, Jésus dit, « Fille de Jérusalem, ne pleurez pas sur moi, pleurez plutôt sur vous-même et sur vos enfants. Car voici venir des jours où l'on dira, « Heureuses les femmes stériles, les entrailles qui n'ont pas enfanté, les seins qui n'ont pas nourri. Alors on se mettra à dire aux montagnes, « Tombez sur nous, et aux collines, couvrez-nous. Car si l'on traite ainsi le bois vert, qu'adviendra-t-il du sec ?»
0: Pour notre méditation, la Vierge Marie aimait beaucoup son fils Jésus, tout d'abord comme son fils unique, et puis comme le fils du Très-Haut. Cet amour dont elle l'aimait tant a provoqué en elle beaucoup de peine quand elle l'a rencontré portant sa croix. Comme nous le dit l'Évangile selon saint Luc, il y avait aussi d'autres femmes qui l'accompagnaient et qui se lamentaient sur lui. Celles qui ne savent pas le secret de ce fils de Marie se lamentent. Nous pouvons alors comprendre la grande souffrance de celle à qui ce secret a été révélé par l'ange. Celles qui ne l'ont pas mis au monde, celles qui ne l'ont jamais pris pour s'enfuir et vivre avec lui à l'étranger se lamentent. Nous pouvons alors réaliser comment est bouleversé le cœur de celle qui a vécu tout cela avec lui.
2: Prions. Mère du Verbe, toi qui as tellement souffert, toi qui fais tout pour que ce qui vient de chez toi, pour y chercher refuge, ne sois pas déçu. Console les mères qui ont été gravement blessées, envoyant les enfants haïs pour chasser ou tuer. Consolez les mères qui sont affligées par immense chagrin, provoquées par le fait de perdre les enfants, victimes de jugements induits. Consolez les enfants accusés injustement et qui portent le rude croix de la vie alors qu'ils sont encore très jeunes. Apprends-nous à accepter tout ce qui nous fait souffrir, que nous en ayons un grand amour, et une totale patience, sachant que nous sommes avec toi tout le temps. De là, nous glorifierons Dieu en tout et partout, lui qui t'a offert en nous. Aide-nous, nous nous confions à toi.
5: Notre Père qui es aux cieux, que ton nom soit sanctifié, que ton règne vienne, que ta volonté soit faite sur la terre comme au ciel.
1: Donne-nous aujourd'hui notre pain de ce jour. Pardonne-nous nos offenses, comme nous pardonnons aussi à ceux qui nous ont offensés. Et ne nous laisse pas entrer en tentation, mais délivre-nous du mal.
5: Je vous salue Marie, comblée de grâce. Le Seigneur est avec vous. Vous êtes bénie entre toutes les femmes. Et Jésus, le fruit de vos entrailles, est béni.
1: Sainte Marie, Mère de Dieu, priez pour nous pauvres pécheurs, maintenant et à l'heure de notre mort. Amen.
5: Je vous salue Marie, comblée de grâce. Le Seigneur est avec vous. Vous êtes bénie entre toutes les femmes. Et Jésus, le fruit de vos entrailles, est béni.
1: Sainte Marie, Mère de Dieu, priez pour nous pauvres pécheurs, maintenant et à l'heure de notre mort. Amen.
5: Je vous salue Marie, comblée de grâce. Le Seigneur est avec vous. Vous êtes bénie entre toutes les femmes. Et Jésus, le fruit de vos entrailles, est béni.
1: Sainte Marie, Mère de Dieu, priez pour nous pauvres pécheurs, maintenant et à l'heure de notre mort. Amen.
5: Je vous salue Marie, comblée de grâce. Le Seigneur est avec vous. Vous êtes bénie entre toutes les femmes. Et Jésus, le fruit de vos entrailles, est béni.
1: Sainte Marie, Mère de Dieu, priez pour nous pauvres pécheurs, maintenant et à l'heure de notre mort. Amen.
5: Je vous salue Marie, comblée de grâce. Le Seigneur est avec vous. Vous êtes bénie entre toutes les femmes. Et Jésus, le fruit de vos entrailles, est béni.
1: Sainte Marie, Mère de Dieu, priez pour nous pauvres pécheurs, maintenant et à l'heure de notre mort. Amen.
5: Je vous salue Marie, comblée de grâce. Le Seigneur est avec vous. Vous êtes bénie entre toutes les femmes. Et Jésus, le fruit de vos entrailles, est béni.
1: Sainte Marie, Mère de Dieu, priez pour nous pauvres pécheurs, maintenant et à l'heure de notre mort. Amen.
5: Je vous salue Marie, comblée de grâce. Le Seigneur est avec vous. Vous êtes bénie entre toutes les femmes. Et Jésus, le fruit de vos entrailles, est béni.
1: Sainte Marie, Mère de Dieu, priez pour nous pauvres pécheurs, maintenant et à l'heure de notre mort. Amen.
5: Mère de miséricorde,
1: rappelez-nous tous les jours la passion de Jésus.
0: La cinquième douleur de la Vierge Marie. La Vierge Marie au pied de la croix de Jésus. La parole de Dieu. Or, près de la croix de Jésus se tenait sa mère et la sœur de sa mère, Marie, femme de Cléophas, et Marie-Madeleine. Jésus voya sa mère et près d'elle le disciple qu'il aimait dit à sa mère, « Femme, voici ton fils. » Puis il dit au disciple, « Voici ta mère. » Et à partir de cette heure-là, le disciple l'a pris chez lui.
2: Pour notre méditation, la Vierge Marie a gravi avec Jésus la montagne du Calvaire, portant dans son cœur la croix que son fils portait sur les épaules. Tout en marchant, elle observait comment son fils chancelait sur la croix, on le frappait pour qu'il presse le pas. Lorsque Jésus fut crucifié, la Vierge Marie a énormément souffert dans son cœur, comme si elle avait elle-même était cloué sur la croix. Jésus passa ainsi 6 heures dans une grande souffrance, d'autant plus qu'il voyait sa mère si affligée debout près de la croix.
3: Prions. Mère du Verbe et notre mère, toi qui nous aimes tant, reine des martyrs, obtiens-nous ce courage que tu as eu dans de tels moments pénibles. Quand ton fils mourait sur la croix, Mère de toute bonté, toi qui as porté toutes ces souffrances, toi qui as accepté d'être notre mère, nous te supplions. Donne-nous de ne plus te faire souffrir et de faire toujours ce que tu attends de nous. Par ta puissante intercession, nous serons capables des grands sacrifices et glorifier Dieu par nos croix de chaque jour et contribuer au salut de nos frères et sœurs.
0: Notre Père qui es aux cieux, que ton nom soit sanctifié, que ton règne vienne, que ta volonté soit faite sur la terre comme au ciel.
1: Donne-nous aujourd'hui notre pain de ce jour. Pardonne-nous nos offenses, comme nous pardonnons aussi à ceux qui nous ont offensés. Et ne nous laisse pas entrer en tentation, mais délivre-nous du mal.
0: Je vous salue Marie, pleine de grâce, le Seigneur est avec vous. Vous êtes bénie entre toutes les femmes, et Jésus, le fruit de vos entrailles, est béni.
1: Sainte Marie, Mère de Dieu, priez pour nous pauvres pécheurs, maintenant et à l'heure de notre mort. Amen.
0: Je vous salue Marie, pleine de grâce, le Seigneur est avec vous. Vous êtes bénie entre toutes les femmes, et Jésus, le fruit de vos entrailles, est béni.
1: Sainte Marie, Mère de Dieu, priez pour nous pauvres pécheurs, maintenant et à l'heure de notre mort. Amen.
0: Je vous salue, Marie, pleine de grâce, le Seigneur est avec vous. Vous êtes bénie entre toutes les femmes, et Jésus, le fruit de vos entrailles, est béni.
1: Sainte Marie, Mère de Dieu, priez pour nous pauvres pécheurs, maintenant et à l'heure de notre mort. Amen.
0: Je vous salue, Marie, pleine de grâce. Le Seigneur est avec vous. Vous êtes bénie entre toutes les femmes, et Jésus, le fruit de vos entrailles, est béni.
1: Sainte Marie, Mère de Dieu, priez pour nous pauvres pécheurs, maintenant et à l'heure de notre mort. Amen.
0: Je vous salue, Marie, pleine de grâce. Le Seigneur est avec vous. Vous êtes bénie entre toutes les femmes, et Jésus, le fruit de vos entrailles, est béni.
1: Sainte Marie, Mère de Dieu, priez pour nous pauvres pécheurs, maintenant et à l'heure de notre mort. Amen.
0: Je vous salue, Marie, pleine de grâce. Le Seigneur est avec vous. Vous êtes bénie entre toutes les femmes, et Jésus, le fruit de vos entrailles, est béni.
1: Sainte Marie, Mère de Dieu, priez pour nous pauvres pécheurs, maintenant et à l'heure de notre mort. Amen.
0: Je vous salue, Marie, pleine de grâce. Le Seigneur est avec vous. Vous êtes bénie entre toutes les femmes, et Jésus, le fruit de vos entrailles, est béni.

0: La passion de Jésus.
1: Sixième douleur de la Vierge Marie. La Vierge Marie reçoit le corps de Jésus dans ses bras. La parole de Dieu. Après ces événements, Joseph d'Arimathie, qui était disciple de Jésus, mais en secret par peur des Juifs, demanda à Pilate de pouvoir enlever le corps de Jésus. Pilate le permit. Ils vinrent donc et enlevèrent son corps. Nicodème, celui qui précédemment était venu de nuit, trouve Jésus, vint aussi, apportant un mélange de myrrhe et d'aloès d'environ 100 livres. Ils prirent donc le corps de Jésus et le lièrent de linge avec les aromates, selon le mode de sépulture en usage chez les Juifs.
2: Pour notre méditation, contemplons Jésus cloué sur la croix jusqu'à ce qu'il meure. Regardons aussi sa mère qui reçoit son corps dans ses bras. Qui donc pourrait comprendre la tristesse qui a rempli son cœur de mère? Jésus, son fils unique, est mort comme un criminel. Marie éprouve beaucoup de peine, mais elle offre son corps pour la gloire de Dieu. Nous qui sommes encore en chemin sur cette terre, apprenons par notre mère, la Vierge Marie, de ne jamais nous attacher aux choses qui passent. Tout ce que nous sommes capables d'offrir pour l'honneur de Dieu fructifie en bonheur éternel.
3: Prions. Marie, Mère du Verbe incarné, obtiens-nous auprès de ton Fils la grâce d'une foi toujours croissante. Marie, Mère des douleurs, obtiens-nous auprès de ton Fils la grâce de la persévérance. Mère très bonne et très généreuse, nous te remercions pour ta bienveillance et pour ton intercession auprès de Dieu, toi qui ne cesses de nous obtenir la grâce de suivre correctement la voie de Dieu. Tu fais preuve de ta maternité, toi qui ne nous abandonnes jamais malgré tous les maux qui ont été infligés à ton Fils. Obtiens-nous la grâce de te plaire en faisant tout ce que tu nous demandes. Amen.
1: Notre Père qui es aux cieux, que ton nom soit sanctifié, que ton règne vienne, que ta volonté soit faite sur la terre comme au ciel.
4: Donne-nous aujourd'hui notre pain de ce jour. Pardonne-nous nos offenses, comme nous pardonnons aussi à ceux qui nous ont offensés. Et ne nous laisse pas entrer en tentation, mais délivre-nous du mal.
1: Je vous salue Marie, pleine de grâce, le Seigneur est avec vous. Vous êtes bénie entre toutes les femmes, et Jésus, le fruit de vos entrailles, est béni.
4: Sainte Marie, Mère de Dieu, priez pour nous pauvres pécheurs, maintenant et à l'heure de notre mort. Amen.
1: Je vous salue Marie, pleine de grâce, le Seigneur est avec vous. Vous êtes bénie entre toutes les femmes, et Jésus, le fruit de vos entrailles, est béni.
5: Sainte Marie, Mère de Dieu, priez pour nous pauvres pécheurs, maintenant et à l'heure de notre mort. Amen.
1: Je vous salue Marie, pleine de grâce, le Seigneur est avec vous. Vous êtes bénie entre toutes les femmes, et Jésus, le fruit de vos entrailles, est béni.
5: Sainte Marie, Mère de Dieu, priez pour nous pauvres pécheurs, maintenant et à l'heure de notre mort. Amen.
1: Je vous salue Marie, pleine de grâce, le Seigneur est avec vous. Vous êtes bénie entre toutes les femmes, et Jésus, le fruit de vos entrailles, est béni.
5: Sainte Marie, Mère de Dieu, priez pour nous pauvres pécheurs, maintenant et à l'heure de notre mort. Amen.
1: Je vous salue Marie, pleine de grâce, le Seigneur est avec vous. Vous êtes bénie entre toutes les femmes, et Jésus, le fruit de vos entrailles, est béni.
5: Sainte Marie, Mère de Dieu, priez pour nous pauvres pécheurs, maintenant et à l'heure de notre mort. Amen.
1: Je vous salue Marie, pleine de grâce, le Seigneur est avec vous. Vous êtes bénie entre toutes les femmes, et Jésus, le fruit de vos entrailles, est béni.
5: Sainte Marie, Mère de Dieu, priez pour nous pauvres pécheurs, maintenant et à l'heure de notre mort. Amen.
1: Je vous salue, Marie, pleine de grâce, le Seigneur est avec vous. Vous êtes bénie entre toutes les femmes, et Jésus, le fruit de vos entrailles, est béni.
5: Sainte Marie, Mère de Dieu, priez pour nous pauvres pécheurs, maintenant et à l'heure de notre mort. Amen.
1: Mère de miséricorde,
5: rappelle-nous tous les jours la passion de Jésus.
2: Septième douleur de la Vierge Marie. La Vierge Marie met le corps de Jésus au tombeau. La parole de Dieu. Or, il y avait un jardin au lieu où il avait été crucifié, et dans ce jardin, un tombeau neuf dans lequel personne n'avait encore été mis. À cause de la préparation des Juifs, comme les tombeaux étaient proches, c'est là qu'ils déposèrent Jésus.
3: Pour notre méditation, la Vierge Marie a accompagné son fils Jésus tout au long de son chemin de croix. Les gens de peu de foi croyaient que tout était fini, car, pensaient-ils, il en était terminé avec celui auquel ils avaient donné leur confiance. Marie accompagne le corps sacré de son fils lors de sa sépulture, puis elle regarde comment on fermait le tombeau avec une grosse pierre. Pour cette sainte mère cependant, tout n'était pas terminé. Marie nous apprend à garder confiance jusqu'à la fin. Dans les épreuves de la vie, l'espérance de la Vierge Marie nous encourage, comme si elle nous soufflait tout bas. Tenez ferme et soyez assurés que tout changera, car moi-même, je n'ai point désespéré en ce vendredi saint.
6: Prions. Mère du Verbe, toi qui as énormément souffert, nous recourons à toi en tant que notre refuge pour que tu intercèdes pour nous, pour l'Église dans toutes les épreuves qu'elle traverse en ces temps-ci. Obtiens aux fidèles de ton Fils de tenir dans les épreuves et dans les persécutions. Nous nous confions à toi, notre Mère. Veille sur nous tous les jours pour que nous cessions de te déplaire et de te faire souffrir. Nous voulons te consoler et te faire oublier la souffrance que tu as dû vivre à cause de la mort de ton fils. Nous faisons recours à toi. Protège-nous et soutiens-nous toujours. Mère de miséricorde, veille sur les prêtres en ces temps difficiles que le monde traverse. Mère de toute bonté, protège ce que des multiples épreuves tendent à enfermer dans l'isolement ou provoquent la rébellion contre Dieu et le désordre moral. Donne-leur, Jésus, la lumière du monde.
2: Notre Père qui es aux cieux, que ton nom soit sanctifié. Que ton règne vienne, que ta volonté soit faite sur la terre comme au ciel.
4: Donne-nous aujourd'hui notre pain de ce jour. Pardonne-nous nos offenses, comme nous pardonnons aussi à ceux qui nous ont offensés. Et ne nous laisse pas entrer en tentation, mais délivre-nous du mal.
2: Je vous salue Marie, pleine de grâce, le Seigneur est avec vous. Vous êtes bénie entre toutes les femmes, et Jésus, le fruit de vos entrailles, est béni.
4: Sainte Marie, Mère de Dieu, priez pour nous pauvres pécheurs, maintenant et à l'heure de notre mort. Amen.
2: Je vous salue, Marie, pleine de grâce, le Seigneur est avec vous. Vous êtes bénie entre toutes les femmes, et Jésus, le fruit de vos entrailles, est béni.
4: Sainte Marie, Mère de Dieu, priez pour nous pauvres pécheurs, maintenant et à l'heure de notre mort. Amen.
2: Je vous salue Marie, pleine de grâce, le Seigneur est avec vous. Vous êtes bénie entre toutes les femmes, et Jésus, le fruit de vos entrailles, est béni.
4: Sainte Marie, Mère de Dieu, priez pour nous pauvres pécheurs, maintenant et à l'heure de notre mort. Amen.
2: Je vous salue Marie, pleine de grâce, le Seigneur est avec vous. Vous êtes bénie entre toutes les femmes, et Jésus, le fruit de vos entrailles, est béni.
4: Sainte Marie, Mère de Dieu, priez pour nous pauvres pécheurs, maintenant et à l'heure de notre mort. Amen.
2: Je vous salue, Marie, pleine de grâce, le Seigneur est avec vous. Vous êtes bénie entre toutes les femmes, et Jésus, le fruit de vos entrailles, est béni.
5: Sainte Marie, Mère de Dieu, priez pour nous pauvres pécheurs, maintenant et à l'heure de notre mort. Amen.
2: Je vous salue, Marie, pleine de grâce, le Seigneur est avec vous. Vous êtes bénie entre toutes les femmes, et Jésus, le fruit de vos entrailles, est béni.
5: Sainte Marie, Mère de Dieu, priez pour nous pauvres pécheurs, maintenant et à l'heure de notre mort. Amen.
2: Je vous salue, Marie, pleine de grâce, le Seigneur est avec vous. Vous êtes bénie entre toutes les femmes, et Jésus, le fruit de vos entrailles, est béni.
5: Sainte Marie, Mère de Dieu, priez pour nous pauvres pécheurs, maintenant et à l'heure de notre mort. Amen.
2: Mère de miséricorde,
5: rappelez-nous tous les jours la passion de Jésus.
3: Ô Marie, reine des martyrs, ton âme a été submergée dans un océan de douleur par la force des larmes que tu as versées dans ce moment de terrible souffrance. Nous te supplions d'obtenir pour nous et pour les pécheurs du monde entier une vraie conversion. Cœur profondément douloureux et immaculé de la Vierge Marie,
7: priez pour nous qui avons recours à vous.
3: Cœur profondément douloureux et immaculé de la Vierge Marie,
7: priez pour nous qui avons recours à vous.
3: Cœur profondément douloureux et immaculé de la Vierge Marie,
7: priez pour nous qui avons recours à vous.
3: Litanie de Notre-Dame de cette douleur. Seigneur, prends pitié.
7: Seigneur, prends pitié.
3: Ô Christ, prends pitié.
7: Ô Christ, prends pitié.
3: Seigneur, prends pitié.
7: Seigneur, prends pitié.
3: Père du ciel, qui est Dieu,
7: prends pitié de nous.
3: Fils rédempteur du monde, qui est Dieu,
7: prends pitié de nous.
3: Esprit Saint, qui est Dieu,
7: prends pitié de nous.
3: Sainte Trinité, qui est un seul Dieu,
7: prends pitié de nous.
3: Sainte Marie,
7: prie pour nous.
3: Sainte Mère de Dieu,
7: prie pour nous.
3: Sainte Vierge des Vierges,
7: prie pour nous.
3: Mère du Crucifié,
7: prie pour nous.
3: Mère des douleurs,
7: prie pour nous.
3: Mère désolée,
7: prie pour nous.
3: Mère en larmes,
7: prie pour nous.
3: Mère abandonnée,
7: prie pour nous.
3: Mère privée de son fils,
7: prie pour nous.
3: Mère au cœur transpercé par l'épée,
7: prie pour nous.
3: Mère usée par les privations,
7: prie pour nous.
3: Mère comblée d'affliction,
7: prie pour nous.
3: Mère crucifiée dans ton cœur,
7: prie pour nous.
3: Mère très affligée,
7: prie pour nous.
3: Mère comblée de souffrance,
7: prie pour nous.

0: Remède pour les malades.
1: Prie pour nous.
0: Force des faibles.
1: Prie pour nous.
0: Bord des naufragés.
1: Prie pour nous.
0: Guide dans les tempêtes.
1: Prie pour nous.
0: Espoir des misérables.
1: Prie pour nous.
0: Terreur des ennemis.
1: Prie pour nous.
0: Trésor des fidèles.
1: Prie pour nous.
0: Aide des prophètes.
1: Prie pour nous.
0: Soutien des apôtres.
1: Prie pour nous.
0: Couronne des martyrs.
1: Prie pour nous.
0: Étoile des confesseurs.
1: Prie pour nous.
0: Perle des vierges.
1: Prie pour nous.
0: Consolation des veuves.
1: Prie pour nous.
0: Mère des orphelins.
1: Prie pour nous.
0: Agneau de Dieu qui enlève le péché du monde.
1: Écoute-nous, Seigneur.
0: Agneau de Dieu qui enlève le péché du monde.
1: Pardonne-nous, Seigneur.
0: Agneau de Dieu qui enlève le péché du monde.
1: Exauce-nous, Seigneur.
0: Priez pour nous, Sainte Mère de Dieu.
1: Afin que nous soyons rendus dignes des promesses du Christ.
0: Prions. Seigneur, daigne nous accorder, à nous tes serviteurs, de jouir toujours de la santé de l'âme et du corps, et par la glorieuse intercession de la bienheureuse Marie toujours vierge, délivre-nous des tristesses de la vie présente, et donne-nous d'avoir part aux joies éternelles. Par Jésus, le Christ, notre Seigneur.
1: Amen.
0: Au nom du Père et du Fils et du Saint-Esprit.
1: Amen.
0: Bénissons le Seigneur.
1: Nous rendons grâce à Dieu.
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8: Comme une brise légère, souffle sur nous, Seigneur. Ô Saint-Esprit, viens renouveler la face de

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1: Sous le regard de Marie, Mère de l'Église, de Saint Augustin, Saint patron de notre diocèse, et dans l'élan de l'Esprit Saint, entrons ensemble dans cette année 2025-2026, année pastorale et sociale, avec espérance, avec ma prière fraternelle, Joseph Aka.
0: Pour votre salut, il est 17h.

0: Paix et joie. Le renouveau charismatique Notre-Dame de l'Espérance de la cathédrale Saint-Augustin de Yamoussoukro, avec la participation de la Légion de Marie, en accord avec leur aumônier le Père Jati Jacques, organise son traditionnel pèlerinage à Issia, dénommé Issia de ma consécration, du 18 au 19 juin 2026. Thème: que tout soit un, afin que le monde croie que tu m'as envoyé. Jean chapitre 17, verset 21. Sous thème: guéris-moi Seigneur, et je serai guéri. 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Transport plus kit du pèlerin. Les inscriptions et réservations ont lieu à la boutique de la cathédrale et auprès des membres du renouveau jusqu'au 15 juillet 2026. Une neuvaine de préparation spirituelle aura lieu du mercredi 8 au jeudi 16 juillet 2026 de 19h à 20h dans la salle Monseigneur Agré de la cathédrale. Départ samedi 18 juillet à 12h à l'esplanade de la cathédrale Saint-Augustin. 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Mon frère, ma sœur, le pèlerinage de cette année, c'est ton pèlerinage. L'heure de ta délivrance et de ton témoignage a sonné. Allons à Issia. Issia de ma consécration, ma vie à Dieu. Paix et joie.
1: Fidèles auditeurs et auditrices de Radio Maria Côte d'Ivoire, que la paix du Christ habite en vos cœurs, dans vos maisons et fasse de sorte que votre foi en Jésus-Christ ressuscité, en l'Esprit qu'il a envoyé, grandisse toujours. Ce jour, nous avons avec nous des membres de l'équipe du renouveau charismatique de la cathédrale Saint-Augustin de Yamoussoukro, à qui nous demandons de se présenter.
2: Paix et joie, je suis la bergère d'Olou Delphine du renouveau charismatique Notre-Dame de l'Espérance de la cathédrale Saint-Augustin.
3: Paix et joie, c'est le berger Abizi Joseph Edmond.
4: Paix et joie, c'est la bergère Bagaya Rosine.
5: Paix et joie, Madame Fauffier, membre du noyau du renouveau charismatique de la cathédrale.
1: Soyez les bienvenus sur notre plateau.
4: Merci.
1: Qu'avez-vous à dire aux auditeurs qui écoutent en ce moment?
5: Bonjour, chers auditeurs et chères auditrices. C'est avec une grande joie, une joie renouvelée, que nous sommes là ce matin. Nous, c'est le renouveau charismatique Notre-Dame de l'Espérance de la cathédrale. Et nous venons apporter une bonne nouvelle. C'est ce rendez-vous traditionnel qui est le pèlerinage en terre d'Issia. Ce rendez-vous qui est bien plus qu'un déplacement, c'est une rencontre véritable avec le Seigneur. C'est un temps de grâce, un temps de conversion, de prière et de renouvellement spirituel. Alors, en accord avec notre aumônier, le Père Jetty Jacques, nous organisons ce pèlerinage dénommé « Issia de ma consécration ». Et cela va se passer du 18 au 19 juillet 2026. Nous allons sous un thème, et ce thème-là est tiré de l'Évangile de Jean, chapitre 17, le verset 21. « Que tout soit un, afin que le monde croie que tu m'as envoyé. » Ce thème, il a été bien inspiré parce que cette année, nous avons une toute autre particularité, c'est que le renouveau charismatique ne va pas tout seul. Nous serons avec nos frères de la Légion de Marie. Alors nous tenons à prôner l'unité, l'amour, en marche avec la synodalité que notre Église catholique prône. Le sous-thème est tiré également de Jérémie chapitre 17, le verset 14. « Guéris-moi Seigneur et je serai guéri. » Le coût du pèlerinage est de 13 000 francs et ce coût-là comporte le transport ainsi que le kit du pèlerin. Nous allons inviter nos frères et sœurs à bien vouloir s'inscrire et à faire leur réservation à la boutique de la cathédrale et auprès des membres du Renouveau jusqu'au 15 juillet 2026, date limite d'inscription. Alors, avant toute activité spirituelle, il nous faut nous préparer spirituellement, bien entendu. Et pour cette préparation spirituelle, nous aurons une neuvaine à Saint-Michel-Archange, celui-là que l'Église invoque depuis des siècles comme le défenseur de nos causes. Alors, nous allons faire cette préparation spirituelle à partir du mercredi 8 au jeudi 16 juillet de 19h à 20h dans la salle Monseigneur Agré de la cathédrale. Pour ne pas monopoliser la parole, je vais laisser mes frères et sœurs également donner des informations concernant ce pèlerinage.
3: Paix et joie, à la suite de ma sœur, je voudrais dire que le renouveau met Marie au cœur. Le renouveau met Marie et l'Esprit Saint au cœur de son agir, de ses mouvements, en vue de conduire le peuple de Dieu vers le vrai pâturage. C'est un rendez-vous que nous prenons chaque année. Ce pèlerinage à Issia est un rendez-vous auquel nous vous invitons, frères et sœurs. Comme elle a dit, nous allons nous préparer pendant 9 jours avec la neuvaine à Saint-Michel-Archange pour partir au pied de Notre-Dame de la Délivrance à Issia. Là-bas, c'est nos soucis, c'est nos fardeaux, c'est nos vies que nous allons aller déposer au pied de la Vierge de la Délivrance afin qu'elle intercède pour que Jésus-Christ brise les chaînes de blocage, les chaînes de maladie, les chaînes d'envoûtement, les chaînes de toutes sortes de difficultés spirituelles ou physiques même que nous rencontrons. Parce qu'à Issia, ce rendez-vous que le renouveau prend chaque année, il y a des témoignages, il y a des grâces. Alors mon frère, ma sœur, nous voulons t'inviter à t'inscrire à la boutique de la cathédrale au prix de 13 000 francs et auprès des membres du renouveau charismatique qui prient tous les jeudis à partir de 18h30 dans l'église à la cathédrale. Alors, le départ, ce sera le samedi 18 juillet à partir de 12h00, dès qu'on aura récité l'Angelus. Alors, nous serons dans les cas pour Issia.
2: Paix et joie.
3: Amen.
2: Alors, les numéros auxquels vous pourrez faire les différentes inscriptions sont les suivants. Le 07 77 35 91 78 et le 07 08 11 49 14. Je reprends le 07 77 35 91 78 et le second c'est le 07 08 11 49 14. Alors mon frère, ma sœur, le pèlerinage de cette année, c'est ton pèlerinage. L'heure de ta délivrance et de ton témoignage a sonné. Allons-y tous à Issia. Paix et joie.
3: Amen. Amen. Alors, nous sommes avec la bergère Rosine Bagaya, notre maman, experte en langue baoulé, qui va traduire tout ce que nous venons de présenter là en baoulé pour nos mamans, nos papas qui sont dans nos communautés, nos villages.
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3: Amen.
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5: amen
3: amen
2: amen.
1: Le renouveau charismatique de la cathédrale Saint-Augustin de Yamoussoukro, à quel âge?
3: Alors ma mère, le renouveau charismatique de la cathédrale a 36 ans d'existence parce que le renouveau est né ici dans les années 1990.
1: Donc vous l'avez entendu, chers auditeurs, auditrices, 36 ans, c'est un bel âge, à la fois jeune, et il entre dans l'âge adulte. Donc, ils ont hérité de l'expérience des fondateurs du renouveau charismatique au niveau national, qui a déjà un peu plus d'un demi-siècle, qui a 51 ans. Donc, il y a toute une expérience, un héritage spirituel qui est là, qui nous attend. Donc, leur parole, croyons-le, est parole qui est inspirée par l'Esprit de Dieu. Ils se réunissent régulièrement chaque année à certaines périodes fortes de l'année liturgique pour implorer par des enseignements, des prières, des neuvaines, pour implorer l'assistance, la présence de l'Esprit Saint sur eux. Donc, ils vous donnent ce rendez-vous de grâce. Tous ceux qui le peuvent, allez-y. Quoique, il y a beaucoup d'autres lieux de pèlerinage dans le pays. Pour l'instant, c'est ici. Après, bon.
4: Merci, ma mère.
5: Alors, nous voulons lancer un appel fort à tous les chrétiens, à toutes les familles, aux jeunes, aux adultes, aux personnes âgées. Venez vivre cette expérience de foi. Si vous traversez une épreuve, si vous cherchez la paix, si vous désirez approfondir votre relation avec Dieu ou simplement lui dire merci pour ses bienfaits, ce pèlerinage est une occasion privilégiée. Nous vous invitons à vous inscrire massivement. Si vous n'êtes pas de la cathédrale ou si vous n'arrivez pas à vous déplacer, les numéros que nous avons donnés tout à l'heure sont Wave et Orange Money. Vous appelez, vous faites votre dépôt, vous envoyez vos noms et prénoms par SMS et nous allons nous charger de vous inscrire. Si vous n'êtes pas de la cathédrale également, vous pouvez vous inscrire auprès de vos responsables dans vos différents groupes de prière. Venez nombreux à Issia pour vivre ensemble un grand moment de communion, de fraternité et d'effusion de la grâce de Dieu. Paix et joie.
4: Amen.
2: Amen. Paix et joie.
3: Amen.
2: Je tiens à dire merci à notre mère, la sœur Joséphine Agnès, responsable de la Radio Maria. Dis merci aussi à tout le personnel. Merci à vous tous qui êtes en direct. Merci aussi à notre aumônier. Merci à tous nos frères et sœurs du Renouveau Charismatique et de tous les autres groupes de prière qui nous ont suivis à travers les ondes de Radio Maria. Alors, merci infiniment. Et nous vous disons encore de vous hâter d'aller vous inscrire parce que Issia, c'est le lieu des témoignages, le lieu des miracles. Paix et joie.
3: Amen.

0: Au nom du Père et du Fils et du Saint-Esprit.
1: Amen.
0: Merci Seigneur pour ce temps passé avec toi et tous nos frères et sœurs en ligne, auditeurs. Au thème de cette interview, nous demandons Seigneur Esprit Saint de nous accompagner, de nous orienter, de nous garder dans ton amour et dans ta présence. Toi qui vis Seigneur Dieu pour les siècles des siècles.
1: Amen. Amen.
0: Au nom du Père, du Fils et du Saint-Esprit.
1: Amen.
2: Paix et joie. Le renouveau charismatique Notre-Dame de l'Espérance de la cathédrale Saint-Augustin de Yamoussoukro, avec la participation de la Légion de Marie, en accord avec leur aumônier le Père Jati Jacques, organise son traditionnel pèlerinage à Issia, dénommé Issia de ma consécration, du 18 au 19 juillet 2026. Thème: que tout soit un, afin que le monde croie que tu m'as envoyé. Jean chapitre 17, verset 21. Sous thème: guéris-moi Seigneur, et je serai guéri. Jérémie 17, verset 14. Coût du pèlerinage: 13 000 francs. Transport plus kit du pèlerin. Les inscriptions et réservations ont lieu à la boutique de la cathédrale et auprès des membres du renouveau jusqu'au 15 juillet 2026. Une neuvaine de préparation spirituelle aura lieu du mercredi 8 au jeudi 16 juillet 2026 de 19h à 20h dans la salle Monseigneur Agré de la cathédrale. Départ samedi 18 juillet à 12h à l'esplanade de la cathédrale Saint-Augustin. Infoline 07 77 35 91 78 07 08 11 89 14. Mon frère, ma sœur, le pèlerinage de cette année, c'est ton pèlerinage. L'heure de ta délivrance et de ton témoignage a sonné. Allons à Issia. Issia de ma consécration, ma vie à Dieu. Paix et joie.
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2: Le révérend père Louis Boiron nous parle de Marie à travers cet élément. Bonne écoute radiophonique et que le Seigneur vous bénisse.

L'épreuve nouvelle, c'est ce soir-là, quand Jésus annonça à sa mère, dans quelques jours, il se rendrait sur les bords du Jourdain pour rejoindre son cousin Jean. Il allait donc livrer les dernières commandes et fermer son atelier. Marie est à la fois heureuse que Jésus puisse entreprendre sa mission et d'autre part, elle appréhende pour l'avenir comme toutes les mamans. Son Jésus porte en lui une telle force, une telle puissance face à toutes ces hypocrisies qui l'entourent. L'épreuve viendra quelques semaines plus tard. En effet, lorsque Jésus remonta du Jourdain, il n'était plus seul. Il a des amis, des compagnons, on dit même des disciples. Les retrouvailles de Jésus et de son petit groupe avec Marie se réalisera à Cana à l'occasion d'un mariage. Marie était-elle de la famille d'un des mariés ? Peut-être. Ou bien était-elle invitée, comme cela se passe chez nous, parce qu'on connaissait son dévouement, son esprit de service et son habileté à préparer les repas. Jésus et ses amis étaient-ils prévus ? Peut-être pas. Aussi, quand le vin vint à manquer dans les cuisines, on parla. C'est à cause de son Jésus, de ses amis. Ainsi prévenue, Marie s'en alla tout droit à Jésus pour lui signaler « Ils n'ont plus de vin ». Et se retournant vers les serviteurs, elle ajouta « Faites tout ce qu'il vous dira ». Vous savez la suite. La nouvelle se répandit à Capharnaüm et dans tout le pays, jusqu'à Nazareth. Aussi, quand Jésus arriva à Nazareth, ce fut un triomphe, car tout le monde se félicitait de la venue de Jésus. Tout le village pourrait bénéficier de ses dons. C'était avec lui la gloire et la prospérité annoncées. Mais voilà, tout bascula en quelques instants. Cela s'est passé à la synagogue. Le jour du sabbat, évidemment, tout le monde était là et on devinait que Jésus allait prendre la parole. Un chef de la synagogue lui passa le rouleau d'Isaïe et Jésus tomba sur ce passage où il était écrit « L'Esprit du Seigneur est sur moi parce qu'il m'a conféré l'onction pour annoncer la bonne nouvelle aux pauvres, la libération aux captifs, la vue aux aveugles et la liberté aux opprimés. » Il parlait si bien qu'à travers sa lecture, les paroles d'Isaïe semblaient revivre. Tout le monde s'étonnait de son message de grâce qui sortait de sa bouche, et chacun déquestionnait son voisin. N'est-ce pas lui, le fils de Joseph ? Mais quand Jésus ajouta le proverbe « Médecin, guéris-toi toi-même », « Ce que tu as fait à Capharnaüm, fais-le-en autant dans notre patrie », alors le cœur des gens de Nazareth se retourna. Ils prenaient la remarque de Jésus comme une remarque désobligeante à leur égard. Presque une insulte. Mais lorsque Jésus leur rappela ce qu'Élie avait fait, non pas aux veuves d'Israël, mais à cette étrangère de Sarepta, et quand il leur rappela qu'Élisée avait fait non pas aux lépreux d'Israël, mais à Naaman, le Syrien, un païen, alors leur colère est montée d'une telle violence qu'ils le sortirent dehors et l'entraînèrent sur un lieu escarpé pour le jeter en bas et le tuer. Ainsi, en quelques heures, Jésus a vécu un résumé de sa passion. Celle à laquelle personne ne pense à son épreuve est déjà au déchirement de son cœur, c'est Marie, sa mère. Pour elle aussi, d'un seul coup, toutes les femmes se séparèrent d'elle et la montraient du doigt. Voilà la mère de ce damné de prophète. Elle se souvient alors des paroles du vieillard Siméon, mais ce n'était qu'une première étape vers l'immolation. Rejeté par les siens, Jésus poursuit son ministère à travers la Galilée et les pays voisins. Mais jamais, à l'occasion des fêtes de Pâques, il ne manquera de monter avec ses disciples à Jérusalem. Les années, les mois passèrent. Mais Jésus, avec son franc-parler, se faisait beaucoup d'ennemis, d'autant que,
De partout, les foules accouraient pour entendre et obtenir quelque guérison. N'a-t-il pas rendu la vie à la petite fille de Jaïr et au fils de la veuve de Naïm? Mais c'en est trop. Pour ces messieurs du Sanhédrin, les grands prêtres, les docteurs de la loi, les scribes, ils ont juré sa mort. De ce temps-là, il n'y avait pas de téléphone, ni de radio, ni de portable. Mais les nouvelles, de bouche à oreille, circulaient très vite à travers le pays. Un soir, toute la famille de Jésus à Nazareth, ses cousins et les représentants du clan se sont réunis, car ils ont entendu les menaces de mort qui pesaient sur Jésus. Alors, c'est décidé. Une délégation descendra à Capharnaüm pour le ramener à Nazareth. Et pour convaincre cet entêté de Jésus, ils se feront accompagner de Marie. N'est-ce pas son fils qui est en train de gâter le nom du pays et de sa famille? Il est devenu fou. Un matin, débarque à Capharnaüm, devant la maison de Pierre, la délégation de Nazareth. Jésus était bien là. Mais si vous aviez vu cette foule, la cour de la maison, la rue, de partout, elle envahissait. On parvint à avertir Jésus. « Voici que ta mère et tes frères sont dehors et qu'ils te cherchent. » Alors Jésus, regardant tout autour ceux qui étaient là, il leur dit « Qui sont ma mère et mes frères ?»« Ceux qui font la volonté de Dieu, voilà ma mère et mes frères et mes sœurs. » Oh, ce n'était pas le mépris de sa mère, bien au contraire. Jésus voulait révéler à toute cette foule qui le poursuivait le secret du bonheur, de la vraie liberté, faire la volonté de Dieu, l'amour de Dieu qui coule dans nos cœurs, dans vos cœurs, au plus fort que la puissance du sang. Au pays de Jésus, comme dans nos villages, un individu n'est rien. Seul compte la famille. Un homme rejeté par sa famille, c'est une condamnation à mort. Pour Marie, imaginez à la fois sa joie de revoir son fils et toute cette foule qui boit ses paroles, mais aussi une réelle appréhension à cause de tous ces docteurs de Jérusalem qui ne veulent rien comprendre et déforment les paroles de Jésus. Ne l'accuse-t-il pas d'être un possédé du démon ? Quand arrivèrent les fêtes de Pâques, Jésus envoie ses disciples à Jérusalem, tandis que lui refuse de monter avec eux. La délégation de la famille venue à Capharnaüm était remontée bouleversée, car il se dégageait de ses paroles et de ses actes une puissance qui les surprenait. Ainsi lui envoyèrent-ils dire « Un prophète ne doit pas rester caché. Pourquoi ne te montres-tu pas à Jérusalem ? Tu dois te manifester devant tout le peuple. » Et les saintes femmes ont suivi les disciples sur la route de Jérusalem. Elle sera là, très entourée par toutes ces femmes qui accompagnent Jésus et subviennent aux besoins du petit groupe. Où se trouveront-ils? Sans doute dans la grande maison de la famille de Jean-Marc. Elle est spacieuse pour accueillir, et la chambre haute, sur la terrasse, permet d'être à l'écart des bruits de la rue. Là, dans cette maison qu'on appelle aujourd'hui le Cénacle, vous savez comment Jésus, après avoir lavé les pieds de ses apôtres, se mit à table pour leur livrer tous ses secrets, tous les secrets de son cœur. Après le repas, il prit le pain et dit cette parole, « Prenez, ceci est mon corps. » Puis il prit une coupe de vin, et après avoir rendu grâce, il dit « Ceci est mon sang, le sang de l'Alliance, versé pour la multitude. » Ainsi nous laissait-il ce trésor, ce sacrement, cette nouvelle incarnation qui va se prolonger jusqu'à son retour. Pendant ce temps, où était Marie ? Oh, certainement avec les saintes femmes, et avec elles, elle a participé à la préparation de ce repas de fête. Les femmes devaient se trouver en bas, aux cuisines ou dans la cour,
pour apprêter tous les mets exigés par la tradition. Peut-être que quelques mots, quelques paroles leur parvenaient, mais elles n'en comprenaient pas le sens. Seule Marie devinait que cette heure était unique et que le dénouement approchait. Arrêtons-nous pour contempler ce rapport à faire entre le fait que Jésus est venu prendre chair dans le corps de Marie et ce même Jésus qui prend chair se fait chair à travers ce pain azyme de la fête. C'est ainsi que Dieu, en ce moment unique dans l'histoire du monde, a voulu donner à ses apôtres et à ses prêtres le pouvoir extraordinaire de réaliser ce mystère d'amour. Les apôtres, ce soir-là, n'ont rien compris, mais seule Marie réalise que ce sont là exactement ce que Jésus avait dit un certain matin après la multiplication des pains dans la synagogue de Capharnaüm. Plus tard, après la Pentecôte, tout deviendra lumière pour ses disciples. Comme d'habitude, la nuit tombée, Jésus et les siens sont partis par petits groupes, là où ils ont l'habitude de se retrouver dans ce jardin d'olivier appelé Gethsémani. Dans la maison, devenue vide, les femmes s'affairent au nettoyage, à la vaisselle, à remettre tout en ordre. Et vous savez, ces hommes de la campagne, ces pêcheurs de Tibériade, sont peu soigneux. Quand on est en place, quand tout est en place, les saintes femmes s'apprêtent à prendre un peu de repos. Quand, subitement, arrive en courant tout essoufflé le fils de la maison, Jean-Marc, presque nu. Les gardes et la police du temple ont arrêté Jésus. Pour Marie d'avance, elle devine tout. Si souvent Jésus ne l'avait-il pas annoncé qu'il serait arrêté, frappé, ô horreur, elle ne dit pas le mot, mais elle sait. Toute la nuit, elle restera éveillée en prière, nouvelle offrande de toute elle-même au Seigneur. Son cœur lui fait mal. Il porte tant d'amour, tant d'affection, et la parole de Siméon est en voie de se réaliser. Au matin, très tôt, les femmes sont parties aux nouvelles qui circulent à travers la ville. Mais les événements se bousculent. Tout se passe très vite. Il n'était pas 9 heures que les femmes sont venues prévenir Marie que Jésus était condamné à mort et au supplice infamant de la croix. Elle ne comprend pas, mais d'avance accepte tout, car telle est la volonté du Père, et tout ce que le Père demande n'a toujours qu'un seul but, détruire la haine et le péché, pour faire rayonner l'amour. Entraînée avec les autres femmes, Marie, elle est là au passage du cortège. Jésus n'est pas seul. 2 autres condamnés marchent derrière Jésus. La foule est énorme. Elle s'écrase pour voir ce Jésus qui, quelques semaines auparavant, entrait triomphant dans Jérusalem. D'ailleurs, n'est-ce pas lui qui a rendu la vie à Lazare, le frère de Marthe et de Marie de Béthanie? Tous les partisans de Jésus n'y comprennent plus rien. Dieu les a abandonnés. Les évangiles nous parlent bien des saintes femmes qui se lamentaient sur le parcours, mais aucun d'eux ne parle de cette rencontre entre Jésus et sa mère. Mais très certainement, leurs regards se sont croisés et, sans parole, ils se sont tout dit. Le même amour d'abandon total entre les mains de Dieu a coulé dans son cœur et s'est répandu dans tout son être. Le groupe des saintes femmes avec Marie s'est glissé jusqu'à la croix. Là, l'officier romain qui assurait la garde les a arrêtés. Mais présentant sa mère et la détresse de ses femmes, il les a laissés passer.

11. On n'en parle pas. Ils sont bien là, mais dispersés et cachés dans la foule. Eux aussi contemplent leur maître, pendu au bois. L'un d'eux, Jean, a rejoint le groupe des femmes. On le dit le préféré de Jésus, pourtant il serait plutôt d'un caractère violent. Jésus, voyant sa mère debout et à côté d'elle, Jean, le disciple qu'il aimait, Jésus dit « Femme, voici ton fils ». Puis, se tournant vers le disciple, « Voici ta mère ». Et depuis cette heure-là, le disciple a pris chez lui. Avec les autres femmes, Marie assistera à la déposition du corps de Jésus. Des hommes sont là, Joseph d'Arimathie, qui a pu obtenir de Pilate l'autorisation d'enlever le corps et de lui donner une sépulture. Il y a ce Nicodème, pharisien lui aussi, que Jésus connaît pour l'avoir rencontré un soir, où il était venu s'entretenir avec lui. Il faut faire vite, le temps presse, car tout doit être terminé avant le coucher du soleil. Alors les trois hommes, avec beaucoup de précautions, déposent Jésus sur les genoux de Marie. Marie contemple son fils, une paix profonde se lit sur son visage, et cette paix l'envahit. Elle ne retient pas ses larmes, mais aucun cri, aucune exclamation, une prière tout intérieure. Après que l'on eut retiré la couronne d'épines, de ses deux mains, elle écarte les mèches de cheveux et dépose sur son front un baiser. « Mon Dieu, je ne comprends pas, mais je sais que seul l'amour et le salut de tous les hommes pouvaient motiver une telle mort. » De son côté ouvert, par la lance du soldat, s'échappe encore un peu d'eau et de sang. Simplement, Marie avance deux doigts sur les bords de cette plaie. N'est-ce pas là la naissance de l'Église ? Les hommes ont pris le corps et le déposent dans le tombeau, tout neuf, que Joseph d'Arimathie s'était fait creuser pour lui et sa famille. Marie et les autres femmes ne sont pas entrées au tombeau, mais elles ont bien vu où on l'avait déposé, ainsi que la lourde pierre pour en fermer l'entrée. Nulle part dans les évangiles, il n'est fait mention d'une apparition de Jésus à Marie. Ce n'était pas nécessaire de l'écrire, car Marie, elle seule, savait, comme il l'avait annoncé, qu'il se lèverait d'entre les morts. Les évangiles se devaient de parler de ceux qui ne croyaient pas, envahis par la peur et le doute, mais qui lentement sont devenus croyants. Après l'ascension, Marie disparaît au milieu des saintes femmes. Jésus ne lui a-t-il pas confié Jean, et à travers lui, ce sont tous les disciples, toute l'Église. Alors, dorénavant, elle sera présente avec le petit groupe pour l'action de grâce, tous les jours et pour le partage du pain. Jusqu'à la résurrection, tous avaient pensé que Jésus était le fils de Joseph, le charpentier, de Marie. Mais voilà que d'un seul coup, ils découvrent que cet homme, Jésus, le Messie, est vraiment Dieu. Ils avaient beaucoup de respect pour Marie, mais sans plus, elle était la mère du rabbi. Mais aujourd'hui, depuis son retour vivant, ressuscité, monté au ciel, tous les hommes et les femmes ne savent plus comment faire devant la mère de Dieu. Son sourire et la paix qui se dégage de sa personne la rendent encore plus simple, plus humble, plus proche d'eux. Elle est vraiment devenue la mère à tous. Un matin, dans la chambre haute, toujours par précaution, les portes de la maison sont fermées. Les apôtres étaient là réunis et Marie au milieu d'eux. Alors, un vent, un ouragan et des flammes de feu qui se déposent sur chacun des assistants, les 12, Matthias compris et les autres.

Cette manifestation de l'Esprit Saint sur Marie, n'était-ce pas là comme une consécration de son titre de mère de l'Église, une nouvelle mission? Non, jamais, jamais, la fiancée de Joseph n'avait pensé avoir une telle destinée, une telle mission. Aujourd'hui, du haut du ciel, tout proche de Jésus, de ce Jésus qui fut le tout de sa vie, elle poursuit sa mission de co-rédemptrice et de mère de l'Église. Aujourd'hui, elle, l'épouse du Saint-Esprit, la fille du Père, la mère de Jésus, partage la vie de tous les baptisés et les accompagne pour qu'à leur tour, tous, hommes et femmes, jeunes et vieux, deviennent des semeurs d'amour.

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0: Pour votre salut, il est 18h.
3: L'ange du Seigneur porte l'annonce à Marie. Je vous salue Marie, pleine de grâce. Le Seigneur est avec vous. Vous êtes bénie entre toutes les femmes. Et Jésus, le fruit de vos entrailles, est béni.
4: Sainte Marie, Mère de Dieu, priez pour nous pauvres pécheurs, maintenant et à l'heure de notre mort. Amen.
3: Voici la servante du Seigneur.
4: Qu'il me soit fait selon ta parole.
3: Je vous salue Marie, pleine de grâce. Le Seigneur est avec vous. Vous êtes bénie entre toutes les femmes. Et Jésus, le fruit de vos entrailles, est béni.
4: Sainte Marie, Mère de Dieu, priez pour nous, pauvres pécheurs, maintenant et à l'heure de notre mort. Amen.
3: Et le Verbe s'est fait chair.
4: Et il a habité parmi nous.
3: Je vous salue, Marie, pleine de grâce. Le Seigneur est avec vous. Vous êtes bénie entre toutes les femmes. Et Jésus, le fruit de vos entrailles, est béni.
4: Sainte Marie, Mère de Dieu, priez pour nous, pauvres pécheurs, maintenant et à l'heure de notre mort. Amen.
3: Priez pour nous, Sainte Mère de Dieu,
4: afin que nous soyons rendus dignes des promesses du Christ.
3: Que ta grâce, Seigneur, se répande dans nos cœurs. Par le message de l'ange, tu nous as fait connaître l'incarnation de ton Fils bien-aimé. Conduis-nous par sa passion et par sa croix jusqu'à la gloire de la résurrection. Par le Christ notre Seigneur.
4: Amen.

0: Et je vis, dans la main de celui qui siège sur le trône était un livre fermé de 7 sceaux. Nul ne pouvait en lire le message. Le livre de Dieu était inaccessible et je me désolais. Mais l'un des anciens me dit « Ne pleure pas, il a remporté la victoire, le lion de la tribu de Juda. »
1: Lecture de la première lettre de saint Jean. Voici comment Dieu a manifesté son amour parmi nous. Dieu a envoyé son Fils unique dans le monde, pour que nous vivions par lui. Voici à quoi se reconnaît l'amour. Ce n'est pas nous qui avons aimé Dieu, c'est lui qui nous a aimés et il a envoyé son Fils qui est la victime offerte pour nos péchés. Mais bien aimés, puisque Dieu nous a tant aimés, nous devons aussi nous aimer les uns les autres. Dieu, personne ne l'a jamais vu. Mais si nous nous aimons les uns les autres, Dieu demeure en nous et son amour atteint en nous sa perfection. Nous reconnaissons que nous demeurons en lui et lui en nous, à ce qu'il nous donne part à son esprit. Et nous qui avons vu, nous attestons que le Père a envoyé son Fils comme sauveur du monde. Celui qui proclame que Jésus est le Fils de Dieu, Dieu demeure en lui et lui en Dieu. Et nous, nous avons reconnu et nous avons cru que l'amour de Dieu est parmi nous. Dieu est amour, celui qui demeure dans l'amour demeure en Dieu et Dieu en lui. »

Toi, la parole qui dialogue avec l'homme, ramène par ta venue l'espérance de la réconciliation.

Toi, la parole révélée dans un enfant, fais-nous dans les plus petits reconnaître ton visage.

Rassemblons nos cœurs en prière pour demander à Dieu que vienne, sur la terre comme au ciel, son règne de justice et de paix.

0: Prions. Seigneur Jésus, ce soir encore, regarde la foule des hommes fatigués. Toi, le bon pasteur qui donne ta vie pour tes brebis, achemine-les vers la paix de ton royaume, où nous te connaîtrons dans la gloire du Père et la communion de l'Esprit pour les siècles des siècles.
1: Amen.

0: Vierge Immaculée, notre Reine et Mère très aimante, je t'offre tout mon être et toute ma vie. Fais-moi comprendre la volonté de Dieu à mon égard. Accorde-moi de redécouvrir le don de ma vocation chrétienne, de voir son immense beauté. Accorde-moi d'être un instrument docile entre tes mains, pour conduire à Dieu tous mes frères et sœurs par l'intermédiaire de ton cœur immaculé.
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C'était Marie-Joseph Gras, promotrice de Radio Maria Côte d'Ivoire.

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0: Pour votre salut, il est 19h.
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2: À présent, les intentions du chapelet.
3: Une maman demande aide, assistance et protection pour sa fille Christelle Marina Amoni par l'intercession de Saint-Michel à Caen.
4: Une mère rend grâce au Seigneur pour le nouveau travail accordé à son fils après un licenciement par l'intercession de Notre-Dame de Guadeloupe. Intention pour les bienfaiteurs et donateurs de Radio Maria. Ô Vierge Marie, jette ton regard de compassion sur tes enfants fatigués et affaiblis par la maladie. Par ta puissante intervention, restaure tout leur être, corps et âme. Nous t'en prions.
2: Maman Jess Célestine rend grâce à Dieu pour tous ses bienfaits dans sa vie, surtout pour sa guérison. Que Dieu achève ce qu'il a si bien commencé par l'intercession de Notre-Dame, santé des malades. La famille Kwasi Odette rend grâce à Dieu pour tous ses bienfaits reçus. Elle lui confie tous ses membres par l'intercession de la Vierge Marie.
4: Une fidèle demande au Seigneur aide, assistance et protection pour sa famille et elle. Elle lui confie la réhabilitation de la tombe de son père par l'intercession de Notre-Dame du Perpétuel Secours. Une fidèle confie son neveu Kwasi Yahweh Adams au Seigneur pour aide, assistance, guérison et délivrance par Notre-Dame de la Délivrance.
5: La famille Colon Donald rend grâce au Seigneur pour tous ses bienfaits reçus au cours du mois de juillet et lui confie le mois de juillet pour aide, assistance et protection par l'intercession de la Vierge Marie. Aide, assistance, protection et déblocage dans tous les aspects et domaines de la vie de Anushka Emmanuela et Sarah Victoire, ainsi que mon époux et moi. Le révérend père Ado Jules Ado rend grâce au Seigneur pour tous ses bienfaits à l'occasion de son 29e anniversaire d'ordination sacerdotale le 13 juillet 2026. Il lui confie le bon déroulement de la messe d'action de grâce en reconnaissance de l'amour de Dieu le dimanche 12 juillet 2026 par l'intercession de la Vierge Marie.
6: Radio Maria confie au Seigneur le père Ad Saint-Jean-Claude pour aide, assistance, protection et guérison par l'intercession de Notre-Dame, santé des malades.
4: Aide, assistance et protection du Seigneur pour les dirigeants de l'entreprise, à tout le personnel de geste aussi et à leurs familles ainsi que les installations. Je mets mon espoir dans le Seigneur, je suis sûr de sa parole. Le Seigneur a donné, le Seigneur a repris, que le nom du Seigneur soit béni.
7: Madame Kwaku Albertine prie pour la vie avec Dieu de Kwaku Kwasi Léonard.
8: 8 mai 2016, 8 mai 2026. Voici 10 ans que nous a quitté notre fille, sœur, mère et nièce Kwaku Tene Edwige, ses parents, sœurs, frères et enfants, prient pour son repos éternel. Que le Seigneur lui pardonne tous ses péchés et la reçoit dans sa félicité céleste, par l'intercession de Notre-Dame de Mont-Légion.
7: Yao Aou Yvonne prie pour la vie avec Dieu de Yao Akisi Hélène, Oufoué Yao, Yao Conan Frédéric, Yao Yao Jules, Yao Aya Clémentine, qu'il repose en paix par l'intercession de Notre-Dame de Mont-Légion.
8: Une famille prie pour la vie avec Dieu de Nyankon Antoinette, Akuba Mat, Kwasi Kwadio, Ndangé Saint-Gustave, Kwasi Afoué, tous les défunts, défuntes de la famille paternelle et maternelle et toutes les âmes en purification.
6: La famille Ba prie pour la vie avec Dieu de Vibiba et de Ouattara Fatoumata par l'intercession de la Vierge Marie. Prions pour la vie avec Dieu de Kwasi Bertin Touré, Nguesson Aminon Viviane, Touré Adjoa Jonas, Touré Ngoron Ferdinand, Kowe Aminon Madeleine, demandés par leurs enfants.
5: Conan Clémence prie pour la vie avec Dieu de Kofi Conan Jean-Louis, Conan Ménia Nathalie, Aka Ayoma Thérèse, Adie Akosibier Véronique, et tous les défunts de la famille Assouan, Boubou et Toclé, que le Seigneur leur pardonne leurs péchés et les accueille dans sa lumière et la paix.
2: Prions pour la vie avec Dieu de Kwaku Kofi Ambroise, que le Seigneur pardonne ses péchés et le reçoive dans sa maison de paix. Maman Jess Célestine prie pour la vie avec Dieu de Yao Afoué Marie-Hollande, Yobou Gué Hélène, Kwasi Kwaku François, Yao Kofi, Nzi Fatma, que le Seigneur les accueille dans sa maison de paix. Radio Maria prie pour la vie avec Dieu de Sébastien Kofi Kwame, dit Sébastien. Que le Seigneur le reçoive dans sa félicité céleste. Bénir Marguerite prie pour la vie avec Dieu de ses parents, Nguesson Nogues, Kwasi Adjoa et tous ses frères et sœurs, ainsi que ses amis et connaissances, par l'intercession de Notre-Dame de Mont-Légion.
4: Les enfants de Arthur Oloté prient pour la vie avec Dieu de Yoruba Agnès, Olobo Marie,
3: et de Ouloté Maturé. En union avec la famille Ngoran, prions pour la vie avec Dieu de Gérard Ngoran, Maxime Yoboué, Joseph Ngoran, Ernest Conan, Kongwe Joséphine, Oka Kwaku, tous leurs parents de faim et les âmes du purgatoire. Prions pour la vie avec Dieu de Nguessan Conan Judicael, Béranger et de Kofi Adi Manuel Jumadin, demandé par Maman Joglo Rosalie. Prions pour la vie avec Dieu de Sœur Joséphine Adoua Apo, de la Congrégation des Sœurs Notre-Dame de la Paix. Que le Seigneur l'accueille dans sa demeure en compagnie de tous les anges et des saints. Parmi ceux qui se sont endormis dans l'espérance de la résurrection, se comptent les membres de nos familles respectives, les auditeurs, les bienfaiteurs et donateurs de Radio Maria. Seigneur notre Dieu, à cause de ton autre nom qui est miséricorde, par la puissante intercession de la Vierge Marie, accueille-les. Que le Seigneur Jésus-Christ daigne les accueillir et les accepter dans son royaume céleste et de joie sans fin, par le secours de Notre-Dame de Mont-Ligion.
9: Au nom du Père et du Fils et du Saint-Esprit,
10: Amen.
9: Je crois en Dieu, le Père Tout-Puissant,
10: Créateur du ciel et de la terre, et en Jésus-Christ, son Fils unique, notre Seigneur, qui a été conçu du Saint-Esprit, est né de la Vierge Marie, a souffert sous Ponce Pilate, a été crucifié, est mort, a été enseveli, est descendu aux enfers, le troisième jour, est ressuscité des morts, est monté aux cieux, est assis à la droite de Dieu le Père Tout-Puissant, d'où il viendra juger les vivants et les morts. Je crois en l'Esprit Saint, à la Sainte Église catholique, à la communion des saints, à la rémission des péchés, à la résurrection de la chair, à la vie éternelle. Amen.
9: Notre Père qui es aux cieux, que ton nom soit sanctifié, que ton règne vienne, que ta volonté soit faite sur la terre comme au ciel.
10: Donne-nous aujourd'hui notre pain de ce jour. Pardonne-nous nos offenses, comme nous pardonnons aussi à ceux qui nous ont offensés. Et ne nous laisse pas entrer en tentation, mais délivre-nous du mal.
9: Car c'est à toi qu'appartiennent
10: le règne, la puissance et la gloire, pour les siècles des siècles. Amen.
9: À l'honneur de Dieu, Trinité, je vous salue Marie, pleine de grâce, le Seigneur est avec vous. Vous êtes bénie entre toutes les femmes et Jésus, le fruit de vos entrailles est béni.
10: Sainte Marie, Mère de Dieu, priez pour nous pauvres pécheurs, maintenant et à l'heure de notre mort. Amen.
9: Je vous salue Marie, pleine de grâce, le Seigneur est avec vous. Vous êtes bénie entre toutes les femmes et Jésus, le fruit de vos entrailles est béni.
10: Sainte Marie, Mère de Dieu, priez pour nous pauvres pécheurs, maintenant et à l'heure de notre mort. Amen.
9: Je vous salue Marie, pleine de grâce, le Seigneur est avec vous. Vous êtes bénie entre toutes les femmes et Jésus, le fruit de vos entrailles est béni.
10: Sainte Marie, Mère de Dieu, priez pour nous pauvres pécheurs, maintenant et à l'heure de notre mort. Amen.
9: Gloire au Père, au Fils et au Saint-Esprit.
10: Comme il était au commencement, maintenant et toujours, dans les siècles des siècles. Amen.
9: Notre-Dame de toute grâce,
10: priez pour nous.
9: Premier mystère douloureux, l'agonie de Jésus. Fruit du mystère, le regret des péchés. Prions.
11: Notre Père qui es aux cieux, que ton nom soit sanctifié, que ton règne vienne, que ta volonté soit faite sur la terre comme au ciel.
10: Donne-nous aujourd'hui notre pain de ce jour. Pardonne-nous nos offenses, comme nous pardonnons aussi à ceux qui nous ont offensés. Et ne nous laisse pas entrer en tentation, mais délivre-nous du mal.
11: Car c'est à toi qu'appartiennent
10: le règne, la puissance et la gloire pour les siècles des siècles.
11: Amen. Je vous salue Marie, pleine de grâce. Le Seigneur est avec vous. Vous êtes bénie entre toutes les femmes et Jésus, le fruit de vos entrailles est béni.
10: Sainte Marie, Mère de Dieu, priez pour nous pauvres pécheurs, maintenant et à l'heure de notre mort. Amen.
11: Je vous salue Marie, pleine de grâce. Le Seigneur est avec vous. Vous êtes bénie entre toutes les femmes et Jésus, le fruit de vos entrailles est béni.
10: Sainte Marie, Mère de Dieu, priez pour nous pauvres pécheurs, maintenant et à l'heure de notre mort. Amen.
11: Je vous salue Marie, pleine de grâce. Le Seigneur est avec vous. Vous êtes bénie entre toutes les femmes et Jésus, le fruit de vos entrailles est béni.
12: Sainte Marie, Mère de Dieu, priez pour nous pauvres pécheurs, maintenant et à l'heure de notre mort. Amen.
11: Je vous salue Marie, pleine de grâce. Le Seigneur est avec vous. Vous êtes bénie entre toutes les femmes et Jésus, le fruit de vos entrailles est béni.
12: Sainte Marie, Mère de Dieu, priez pour nous pauvres pécheurs, maintenant et à l'heure de notre mort. Amen.
11: Je vous salue Marie, pleine de grâce. Le Seigneur est avec vous. Vous êtes bénie entre toutes les femmes et Jésus, le fruit de vos entrailles est béni.
12: Sainte Marie, Mère de Dieu, priez pour nous pauvres pécheurs, maintenant et à l'heure de notre mort. Amen.
11: Je vous salue Marie, pleine de grâce. Le Seigneur est avec vous. Vous êtes bénie entre toutes les femmes et Jésus, le fruit de vos entrailles est béni.
12: Sainte Marie, Mère de Dieu, priez pour nous pauvres pécheurs, maintenant et à l'heure de notre mort. Amen.
11: Je vous salue Marie, pleine de grâce. Le Seigneur est avec vous. Vous êtes bénie entre toutes les femmes et Jésus, le fruit de vos entrailles est béni.
12: Sainte Marie, Mère de Dieu, priez pour nous pauvres pécheurs, maintenant et à l'heure de notre mort. Amen.
11: Je vous salue Marie, pleine de grâce. Le Seigneur est avec vous. Vous êtes bénie entre toutes les femmes et Jésus, le fruit de vos entrailles est béni.
12: Sainte Marie, Mère de Dieu, priez pour nous pauvres pécheurs, maintenant et à l'heure de notre mort. Amen.
11: Je vous salue Marie, pleine de grâce. Le Seigneur est avec vous. Vous êtes bénie entre toutes les femmes et Jésus, le fruit de vos entrailles est béni.
12: Sainte Marie, Mère de Dieu, priez pour nous pauvres pécheurs, maintenant et à l'heure de notre mort. Amen.
11: Je vous salue Marie, pleine de grâce. Le Seigneur est avec vous. Vous êtes bénie entre toutes les femmes et Jésus, le fruit de vos entrailles est béni.
12: Sainte Marie, Mère de Dieu, priez pour nous pauvres pécheurs, maintenant et à l'heure de notre mort. Amen.
11: Que la gloire soit rendue à Dieu le Père, le Fils et le Saint-Esprit.
12: Comme il était au commencement, maintenant et toujours, dans les siècles des siècles. Amen.
11: Notre-Dame de la paix,
12: priez pour nous.
13: Deuxième mystère douloureux, la flagellation. Fruit du mystère, le combat contre le mal.
14: Notre Père qui es aux cieux, que ton nom soit sanctifié, que ton règne vienne, que ta volonté soit faite sur la terre comme au ciel.
12: Donne-nous aujourd'hui notre pain de ce jour. Pardonne-nous nos offenses, comme nous pardonnons aussi à ceux qui nous ont offensés. Et ne nous laisse pas entrer en tentation, mais délivre-nous du mal.
14: Car c'est à toi qu'appartiennent
12: le règne, la puissance et la gloire pour les siècles des siècles. Amen.
11: Je vous salue Marie, pleine de grâce. Le Seigneur est avec vous. Vous êtes bénie entre toutes les femmes et Jésus, le fruit de vos entrailles est béni.
12: Sainte Marie, Mère de Dieu, priez pour nous pauvres pécheurs, maintenant et à l'heure de notre mort. Amen.
11: Je vous salue Marie, pleine de grâce. Le Seigneur est avec vous. Vous êtes bénie entre toutes les femmes et Jésus, le fruit de vos entrailles est béni.
12: Sainte Marie, Mère de Dieu, priez pour nous pauvres pécheurs, maintenant et à l'heure de notre mort. Amen.
11: Je vous salue Marie, pleine de grâce. Le Seigneur est avec vous. Vous êtes bénie entre toutes les femmes et Jésus, le fruit de vos entrailles est béni.
12: Sainte Marie, Mère de Dieu, priez pour nous pauvres pécheurs, maintenant et à l'heure de notre mort. Amen.
11: Je vous salue Marie, pleine de grâce. Le Seigneur est avec vous. Vous êtes bénie entre toutes les femmes et Jésus, le fruit de vos entrailles est béni.
12: Sainte Marie, Mère de Dieu, priez pour nous pauvres pécheurs, maintenant et à l'heure de notre mort. Amen.
11: Je vous salue Marie, pleine de grâce. Le Seigneur est avec vous. Vous êtes bénie entre toutes les femmes et Jésus, le fruit de vos entrailles est béni.
12: Sainte Marie, Mère de Dieu, priez pour nous pauvres pécheurs, maintenant et à l'heure de notre mort. Amen.
11: Je vous salue Marie, pleine de grâce. Le Seigneur est avec vous. Vous êtes bénie entre toutes les femmes et Jésus, le fruit de vos entrailles est béni.
12: Sainte Marie, Mère de Dieu, priez pour nous pauvres pécheurs, maintenant et à l'heure de notre mort. Amen.
11: Je vous salue Marie, pleine de grâce. Le Seigneur est avec vous. Vous êtes bénie entre toutes les femmes et Jésus, le fruit de vos entrailles est béni.
12: Sainte Marie, Mère de Dieu, priez pour nous pauvres pécheurs, maintenant et à l'heure de notre mort. Amen.
14: Je vous salue Marie, pleine de grâce. Le Seigneur est avec vous. Vous êtes bénie entre toutes les femmes et Jésus, le fruit de vos entrailles, est béni.
12: Sainte Marie, Mère de Dieu, priez pour nous pauvres pécheurs, maintenant et à l'heure de notre mort. Amen.
14: Je vous salue Marie, pleine de grâce. Le Seigneur est avec vous. Vous êtes bénie entre toutes les femmes et Jésus, le fruit de vos entrailles, est béni.
12: Sainte Marie, Mère de Dieu, priez pour nous pauvres pécheurs, maintenant et à l'heure de notre mort. Amen.
14: Je vous salue Marie, pleine de grâce. Le Seigneur est avec vous. Vous êtes bénie entre toutes les femmes et Jésus, le fruit de vos entrailles, est béni.
12: Sainte Marie, Mère de Dieu, priez pour nous pauvres pécheurs, maintenant et à l'heure de notre mort. Amen.
14: Que la gloire soit rendue à Dieu le Père, le Fils et le Saint-Esprit.
12: Comme il était au commencement, maintenant et toujours, dans les siècles des siècles. Amen.
14: Notre-Dame de la paix,
12: priez pour nous.
15: Troisième mystère douloureux, le couronnement d'épines. Fruit du mystère, la force dans les humiliations. Prions.
14: Notre Père qui es aux cieux, que ton nom soit sanctifié, que ton règne vienne, que ta volonté soit faite sur la terre comme au ciel.
12: Donne-nous aujourd'hui notre pain de ce jour. Pardonne-nous nos offenses, comme nous pardonnons aussi à ceux qui nous ont offensés. Et ne nous laisse pas entrer en tentation, mais délivre-nous du mal.
14: Car c'est à toi qu'appartiennent
12: le règne, la puissance et la gloire pour les siècles des siècles. Amen.
14: Je vous salue Marie, pleine de grâce. Le Seigneur est avec vous. Vous êtes bénie entre toutes les femmes et Jésus, le fruit de vos entrailles, est béni.
12: Sainte Marie, Mère de Dieu, priez pour nous pauvres pécheurs, maintenant et à l'heure de notre mort. Amen.
14: Je vous salue Marie, pleine de grâce. Le Seigneur est avec vous. Vous êtes bénie entre toutes les femmes et Jésus, le fruit de vos entrailles, est béni.
12: Sainte Marie, Mère de Dieu, priez pour nous pauvres pécheurs, maintenant et à l'heure de notre mort. Amen.
14: Je vous salue Marie, pleine de grâce. Le Seigneur est avec vous. Vous êtes bénie entre toutes les femmes et Jésus, le fruit de vos entrailles, est béni.
12: Sainte Marie, Mère de Dieu, priez pour nous pauvres pécheurs, maintenant et à l'heure de notre mort. Amen.
14: Je vous salue Marie, pleine de grâce. Le Seigneur est avec vous. Vous êtes bénie entre toutes les femmes et Jésus, le fruit de vos entrailles, est béni.
12: Sainte Marie, Mère de Dieu, priez pour nous pauvres pécheurs, maintenant et à l'heure de notre mort. Amen.
14: Je vous salue Marie, pleine de grâce. Le Seigneur est avec vous. Vous êtes bénie entre toutes les femmes et Jésus, le fruit de vos entrailles, est béni.
12: Sainte Marie, Mère de Dieu, priez pour nous pauvres pécheurs, maintenant et à l'heure de notre mort. Amen.
14: Je vous salue Marie, pleine de grâce. Le Seigneur est avec vous. Vous êtes bénie entre toutes les femmes et Jésus, le fruit de vos entrailles, est béni.
12: Sainte Marie, Mère de Dieu, priez pour nous pauvres pécheurs, maintenant et à l'heure de notre mort. Amen.
14: Je vous salue Marie, pleine de grâce. Le Seigneur est avec vous. Vous êtes bénie entre toutes les femmes et Jésus, le fruit de vos entrailles, est béni.
12: Sainte Marie, Mère de Dieu, priez pour nous pauvres pécheurs, maintenant et à l'heure de notre mort. Amen.
14: Je vous salue Marie, pleine de grâce. Le Seigneur est avec vous. Vous êtes bénie entre toutes les femmes et Jésus, le fruit de vos entrailles, est béni.
12: Sainte Marie, Mère de Dieu, priez pour nous pauvres pécheurs, maintenant et à l'heure de notre mort. Amen.
14: Je vous salue Marie, pleine de grâce. Le Seigneur est avec vous. Vous êtes bénie entre toutes les femmes et Jésus, le fruit de vos entrailles, est béni.
12: Sainte Marie, Mère de Dieu, priez pour nous pauvres pécheurs, maintenant et à l'heure de notre mort. Amen.
14: Je vous salue Marie, pleine de grâce. Le Seigneur est avec vous. Vous êtes bénie entre toutes les femmes et Jésus, le fruit de vos entrailles, est béni.
12: Sainte Marie, Mère de Dieu, priez pour nous pauvres pécheurs, maintenant et à l'heure de notre mort. Amen.
14: Que la gloire soit rendue à Dieu le Père, le Fils et le Saint-Esprit.
12: Comme il était au commencement, maintenant et toujours, dans les siècles des siècles. Amen.
14: Notre-Dame de la paix,
12: priez pour nous.
15: Quatrième mystère douloureux, la montée au calvaire. Fruit du mystère, la pénitence. Prions.
16: Notre Père qui es aux cieux, que ton nom soit sanctifié, que ton règne vienne, que ta volonté soit faite sur la terre comme au ciel.
12: Donne-nous aujourd'hui notre pain de ce jour. Pardonne-nous nos offenses, comme nous pardonnons aussi à ceux qui nous ont offensés. Et ne nous laisse pas entrer en tentation, mais délivre-nous du mal.
16: Car c'est à toi qu'appartiennent
12: le règne, la puissance et la gloire pour les siècles des siècles. Amen.
16: Je vous salue Marie, pleine de grâce, le Seigneur est avec vous. Vous êtes bénie entre toutes les femmes et Jésus, le fruit de vos entrailles, est béni.
12: Sainte Marie, Mère de Dieu, priez pour nous pauvres pécheurs, maintenant et à l'heure de notre mort. Amen.
16: Je vous salue Marie, pleine de grâce, le Seigneur est avec vous. Vous êtes bénie entre toutes les femmes et Jésus, le fruit de vos entrailles, est béni.
12: Sainte Marie, Mère de Dieu, priez pour nous pauvres pécheurs, maintenant et à l'heure de notre mort. Amen.
16: Je vous salue Marie, pleine de grâce, le Seigneur est avec vous. Vous êtes bénie entre toutes les femmes et Jésus, le fruit de vos entrailles, est béni.
12: Sainte Marie, Mère de Dieu, priez pour nous pauvres pécheurs, maintenant et à l'heure de notre mort. Amen.
16: Je vous salue Marie, pleine de grâce, le Seigneur est avec vous. Vous êtes bénie entre toutes les femmes et Jésus, le fruit de vos entrailles, est béni.
12: Sainte Marie, Mère de Dieu, priez pour nous pauvres pécheurs, maintenant et à l'heure de notre mort. Amen.
16: Je vous salue Marie, pleine de grâce, le Seigneur est avec vous. Vous êtes bénie entre toutes les femmes et Jésus, le fruit de vos entrailles, est béni.
12: Sainte Marie, Mère de Dieu, priez pour nous pauvres pécheurs, maintenant et à l'heure de notre mort. Amen.
16: Je vous salue Marie, pleine de grâce, le Seigneur est avec vous. Vous êtes bénie entre toutes les femmes, et Jésus, le fruit de vos entrailles, est béni.
12: Sainte Marie, Mère de Dieu, priez pour nous pauvres pécheurs, maintenant et à l'heure de notre mort. Amen.
16: Je vous salue Marie, pleine de grâce, le Seigneur est avec vous. Vous êtes bénie entre toutes les femmes, et Jésus, le fruit de vos entrailles, est béni.
12: Sainte Marie, Mère de Dieu, priez pour nous pauvres pécheurs, maintenant et à l'heure de notre mort. Amen.
16: Je vous salue Marie, pleine de grâce, le Seigneur est avec vous. Vous êtes bénie entre toutes les femmes et Jésus, le fruit de vos entrailles est béni.
12: Sainte Marie, Mère de Dieu, priez pour nous pauvres pécheurs, maintenant et à l'heure de notre mort. Amen.
16: Je vous salue Marie, pleine de grâce, le Seigneur est avec vous. Vous êtes bénie entre toutes les femmes et Jésus, le fruit de vos entrailles est béni.
12: Sainte Marie, Mère de Dieu, priez pour nous pauvres pécheurs, maintenant et à l'heure de notre mort. Amen.
16: Je vous salue Marie, pleine de grâce, le Seigneur est avec vous. Vous êtes bénie entre toutes les femmes et Jésus, le fruit de vos entrailles est béni.
12: Sainte Marie, Mère de Dieu, priez pour nous pauvres pécheurs, maintenant et à l'heure de notre mort. Amen.
16: Gloire au Père, au Fils et au Saint-Esprit.
12: Comme il était au commencement, maintenant et toujours, dans les siècles des siècles. Amen.
16: Notre Dame de toute grâce,
12: priez pour nous.
16: Cinquième mystère douloureux, la mort de Jésus. Fruit du mystère, le pardon des offenses. Prions.
17: Notre Père qui es aux cieux, que ton nom soit sanctifié, que ton règne vienne. Que ta volonté soit faite sur la terre comme au ciel.
12: Donne-nous aujourd'hui notre pain de ce jour. Pardonne-nous nos offenses, comme nous pardonnons aussi à ceux qui nous ont offensés. Et ne nous laisse pas entrer en tentation, mais délivre-nous du mal.
17: Car c'est à toi qu'appartiennent
12: le règne, la puissance et la gloire, pour les siècles des siècles. Amen.
17: Je vous salue Marie, pleine de grâce, le Seigneur est avec vous. Vous êtes bénie entre toutes les femmes, et Jésus, le fruit de vos entrailles,

0: vous salue Marie, pleine de grâce, le Seigneur est avec vous. Vous êtes bénie entre toutes les femmes et Jésus, le fruit de vos entrailles, est béni.
1: Sainte Marie, Mère de Dieu, priez pour nous pauvres pécheurs, maintenant et à l'heure de notre mort. Amen.
0: Je vous salue Marie, pleine de grâce, le Seigneur est avec vous. Vous êtes bénie entre toutes les femmes et Jésus, le fruit de vos entrailles, est béni.
1: Sainte Marie, Mère de Dieu, priez pour nous pauvres pécheurs, maintenant et à l'heure de notre mort. Amen.
0: Je vous salue Marie, pleine de grâce, le Seigneur est avec vous. Vous êtes bénie entre toutes les femmes et Jésus, le fruit de vos entrailles, est béni.
1: Sainte Marie, Mère de Dieu, priez pour nous pauvres pécheurs, maintenant et à l'heure de notre mort. Amen.
0: Je vous salue Marie, pleine de grâce, le Seigneur est avec vous. Vous êtes bénie entre toutes les femmes et Jésus, le fruit de vos entrailles, est béni.
1: Sainte Marie, Mère de Dieu, priez pour nous pauvres pécheurs, maintenant et à l'heure de notre mort. Amen.
0: Je vous salue Marie, pleine de grâce, le Seigneur est avec vous. Vous êtes bénie entre toutes les femmes et Jésus, le fruit de vos entrailles, est béni.
1: Sainte Marie, Mère de Dieu, priez pour nous pauvres pécheurs, maintenant et à l'heure de notre mort. Amen.
0: Je vous salue Marie, pleine de grâce, le Seigneur est avec vous. Vous êtes bénie entre toutes les femmes et Jésus, le fruit de vos entrailles, est béni.
1: Sainte Marie, Mère de Dieu, priez pour nous pauvres pécheurs, maintenant et à l'heure de notre mort. Amen.
0: Je vous salue Marie, pleine de grâce, le Seigneur est avec vous. Vous êtes bénie entre toutes les femmes et Jésus, le fruit de vos entrailles, est béni.
1: Sainte Marie, Mère de Dieu, priez pour nous pauvres pécheurs, maintenant et à l'heure de notre mort. Amen.
0: Je vous salue Marie, pleine de grâce, le Seigneur est avec vous. Vous êtes bénie entre toutes les femmes et Jésus, le fruit de vos entrailles,

0: salue Marie, pleine de grâce, le Seigneur est avec vous. Vous êtes bénie entre toutes les femmes, et Jésus, le fruit de vos entrailles, est béni.
1: Sainte Marie, Mère de Dieu, priez pour nous pauvres pécheurs, maintenant et à l'heure de notre mort. Amen.
0: Gloire au Père, au Fils et au Saint-Esprit,
1: comme il était au commencement, maintenant et toujours, dans les siècles des siècles. Amen.
0: Notre-Dame de toute grâce,
1: priez pour nous.
2: À présent, nous nous unissons en prière avec le monde entier en renouvelant notre consécration à Marie.
3: Vierge Immaculée, notre Reine et Mère très aimante, Dieu a voulu te confier l'œuvre de notre sanctification. Accueille ma prière. Je t'offre tout mon être et toute ma vie. Tout ce que j'ai, tout ce que j'aime, tout ce que je suis. Mon corps, mon cœur, mon âme. Fais-moi comprendre la volonté de Dieu à mon égard. Accorde-moi de redécouvrir le don de ma vocation chrétienne, de voir son immense beauté. Donne-moi un grand amour pour l'Église. Accorde-moi de te connaître toujours plus profondément, de deviner les secrets de ton amour et d'être un instrument docile entre tes mains, à l'exemple de Saint Maximilien Kolb, pour conduire à Dieu tous mes frères et sœurs par l'intermédiaire de ton cœur immaculé. Ô Marie conçue sans péché, prie pour nous qui avons recours à toi et pour ceux qui n'ont pas recours à toi. Que par l'intercession de la très sainte Vierge Marie, Mère de Dieu et notre Mère, le Dieu Tout-Puissant vous bénisse, le Père, le Fils et le Saint-Esprit. Amen.

0: Vierge Marie, femme et mère, toute disponible à la volonté de Dieu, communiquez-moi la force de votre foi et de votre amour. Je viens à vous aujourd'hui, le cœur chargé de douleur, pleurer dans les bras de la mère qui toujours nous écoute, supporte tout, croit tout. Je vous demande seulement de m'écouter. Marie, ma mère, présentez mes supplications à votre Fils bien-aimé. Intercédez pour moi. Pour que je puisse dire à mon tour, Seigneur, que votre volonté soit faite. Rendez-moi capable d'accueillir le projet de Dieu pour ma vie. Chaque jour, je trébuche dans les filets de mon orgueil, de mon manque d'amour. Libérez-moi des faits sénueux qui m'empêchent d'être heureux, de me rapprocher de vous et de votre Fils. Changez mon cœur de pierre et faites de moi l'artisan d'un monde meilleur et plus généreux. Marie, écoutez ma prière.
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d'Isaac et de Jacob. Nous voulons te rendre toute la gloire, te bénir en ce matin. Pour ce que tu as pensé aux gens humains en envoyant ton fils Jésus-Christ, né d'une vierge appelée Marie. Dieu, tu utilises un moyen de communication pour te faire découvrir au monde entier. Tu utilises Marie comme la voie qui mène au monde. Mais cette mère que tu nous as donnée par ton fils Jésus-Christ au pied de la croix est méconnue, méprisée, humiliée, insultée. Je voudrais, pour l'honneur de Jésus-Christ de Nazareth et pour l'obéissance qu'il a eue à l'égard de celle qu'il appelait ma mère, que tu permettes que le nom de Marie en ce jour soit glorifié. Chers frères et sœurs en Christ, c'est très souvent qu'on t'a enseigné des paroles insultantes contre la mère de Jésus-Christ. Je voudrais donc t'inviter à prendre ta Bible dans ta chambre et méditer avec moi, pour qu'ensemble nous puissions méditer la parole de Dieu. Je voudrais commencer par la deuxième lettre de Pierre au chapitre 2, verset 10, qui nous donne un enseignement sur les faux enseignants. La parole dit: ces faux enseignants sont audacieux et arrogants. Ils n'ont aucun respect pour les êtres glorieux du ciel, mais ils les insultent. Même les anges, qui sont pourtant bien plus forts et puissants, ne portent pas d'accusation insultante contre eux devant le Seigneur. Mon frère, ma soeur, je veux te parler du salut de ton corps et de ton âme. Dans le livre des Actes des Apôtres, chapitre 10, verset 15,

déjà mort. Élie était déjà mort. Mais parce qu'ils sont restés fidèles à la parole de Dieu, ils n'ont point connu la mort. Ils ne sont pas morts. Ils ne connaissent pas la mort. C'est pour cela que Jésus-Christ s'entretient avec eux. Je t'invite toi aussi à t'entretenir avec Marie, parce qu'elle n'est pas aussi morte. Elle est vivante. Elle est restée fidèle. Dieu nous donne Marie comme lien entre son Fils Jésus-Christ et nous. C'est pour cela qu'au noce de Cana, Jean chapitre 2, c'est Marie qui dit ils n'ont plus de vin. Le vin dont elle parle, c'est le vin de l'humilité, le vin de la conversion, le vin de la santé, le vin du travail, le vin du mariage, le vin de l'accomplissement de tes projets.

comme si l'heure était arrivée. Marie accomplit avec Jésus un mystère grand, l'institution de l'Eucharistie.

Jésus-Christ, l'heure de la croix. Tu peux entrer comme tu l'as demandé dans ta chambre. Ferme les yeux. Ouvre légèrement la bouche et demande à Marie de te donner le vin du sang de Jésus. Bois-le. Bois ce vin. Je sens que tu commences à bailler. Les impuretés de ton corps et de ton âme sont en train de sortir. Tu bailles et tu sens l'odeur du vin. Marie te donne un deuxième verre et tu le bois. Tu bois ce vin et tu sens la présence de Dieu en toi. Tu sens que l'Esprit Saint est en train de transformer ta vie. Tu sens la présence du feu ardent. Ce n'est pas un feu. Si tu veux, si tu es dans une chambre climatisée, mets la climatisation. Le feu de Dieu commence à te visiter par ce sang de Jésus. Voici le troisième verre que la Vierge Marie te donne. C'est le verre de l'accomplissement de tes projets. Prends et bois-le. Bois-le. Ta pensée est en train de devenir une pensée bonne. Et tu es en train de connaître la bonté de Dieu. Seigneur, je voudrais te remercier. Béni sois-tu pour l'accomplissement. Béni sois-tu pour Marie. Oh Marie, merci. Merci. Merci d'avoir dit oui à Jésus-Christ.

0: Sainte Marie, femme de notre époque, en te donnant à nous comme mère, Jésus a fait de toi non seulement la compatriote de chacun, mais aussi sa contemporaine, prisonnière du même fragment d'espace et de temps. C'est pourquoi nul ne peut te considérer comme éloigné de nous du fait de la différence des générations. Et il n'est pas permis de soupçonner que tu ne sois pas capable de comprendre les drames de notre temps. Fais que nous puissions te sentir proche de nos problèmes, comme quelqu'un qui les partage et en connaît l'aspect dramatique inédit. Viens auprès de nous et écoute-nous te confier les angoisses quotidiennes qui assaillent notre vie moderne. L'incertitude de l'avenir, la peur de ne pas y arriver, l'usure des relations, l'instabilité des affections, les difficultés de communication avec ceux qui nous sont le plus chers, le vertige des tentations, la tristesse des chutes, le regret du péché. Sainte Marie, fais-nous sentir ta présence rassurante, qu'il n'y ait jamais un appel où résonne notre nom, dans lequel, sous la même lettre alphabétique, ne résonne aussi le tien, et où l'on entend de répondre « présente » comme une ancienne amie d'enfance.
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Auguste reine des cieux, toi la mère des hommes et de l'Église, nous venons à toi. Comme Jean au pied de la croix, nous t'accueillons chez nous. Demeure avec nous, ô très sainte mère de Dieu, et conduis-nous à ton Fils, le Christ Jésus, notre

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0: Pour votre salut, il est 20h.
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4: Paix et joie. 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
9: Alléluia. Je veux glorifier le nom de Dieu.

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1: Auditeurs de la Radio Maria, bonjour. Nous sommes à l'émission Le Consommateur, l'émission que la Radio Maria vous permet d'avoir grâce au partenariat qui la lie à l'Office d'aide à la commercialisation des produits vivriers en Côte d'Ivoire. Émission qui vous permet d'avoir des informations du marché agricole, des produits vivriers de la ville de Yamoussoukro, ainsi que des informations d'ordre général et d'ordre diététique chaque semaine. Votre émission est animée par votre fidèle présentatrice, Miss Laetitia Adjassé, agent à l'antenne régionale OCPV de Yamoussoukro. Cette semaine, première semaine du mois de juillet, les prix qui vous seront communiqués sont ceux du marché central de Yamoussoukro. Et comme nous le constatons tous, nous sommes dans une période sensible concernant les produits vivriers. Alors, les prix auront tendance à changer. Notre émission se déroulera dans ses rubriques habituelles, la lecture des prix et la question de la diététique. Et cette semaine, nous avons choisi de vous parler des bienfaits du sorgho sur la santé. Sans plus tarder, nous passons à notre première rubrique du jour qui est la lecture des prix. Alors, nous commençons par la famille des céréales. Nous avons une disponibilité moyenne dans l'ensemble. Nous commençons par le maïs, grain jaune, 300 francs le kilo au prix de gros et 400 francs le kilo au prix de détail. Le mil non pilé, 350 francs le kilo au prix de gros et 400 francs le kilo au prix de détail. Le riz de consommation, Bella, 548 francs le kilo au prix de gros et 700 francs le kilo au prix de détail. Le riz local étuvé, 400 francs le kilo au prix de gros et 500 francs le kilo au prix de détail. Nous passons à la famille des féculents. Alors, nous avons une faible disponibilité concernant la famille des bananes plantain et une disponibilité moyenne concernant les autres spéculations. Nous avons la banane plantain à photo mûre, 307 francs le kilo au prix de gros et 434 francs le kilo au prix de détail. La banane plantain à photo verte, 298 francs le kilo au prix de gros et 422 francs le kilo au prix de détail. La banane plantain à nylémur, 294 francs le kilo au prix de gros et 414 francs le kilo au prix de détail. La banane plantain à nylémur, 291 francs le kilo au prix de gros et 441 francs le kilo au prix de détail. L'igname bété-bété, 350 francs le kilo au prix de gros et 400 francs le kilo au prix de détail. L'igname clinglet, 600 francs le kilo au prix de gros et 700 francs le kilo au prix de détail. Le manioc doux, 80 francs le kilo au prix de gros et 126 francs le kilo au prix de détail. La pomme de terre, 400 francs le kilo au prix de gros et 500 francs le kilo au prix de détail. Nous passons à la famille des fruits. Alors, concernant les fruits, nous avons une disponibilité moyenne et bonne dans l'ensemble et une faible disponibilité concernant le gingembre. Nous commençons par l'ananas, 350 francs le kilo au prix de gros et 423 francs le kilo au prix de détail. L'avocat ordinaire, 145 francs le kilo au prix de gros et 216 francs le kilo au prix de détail. Le citron jaune, 750 francs le kilo au prix de gros et 875 francs le kilo au prix de détail. Le gingembre jaune Kung Fao, 3000 francs le kilo au prix de gros et 3500 francs le kilo au prix de détail. La mangue greffée Kate, 125 francs le kilo au prix de gros et 233 francs le kilo au prix de détail. L'orange, 41 francs le kilo au prix de gros et 149 francs le kilo au prix de détail. Nous passons maintenant à la famille des légumes. Alors, concernant les légumes, nous avons une disponibilité moyenne dans l'ensemble et une faible disponibilité concernant le piment et une disponibilité bonne concernant le concombre. Alors, concernant les prix, nous commençons par l'ail, 1250 francs le kilo au prix de gros et 1698 francs le kilo au prix de détail. L'aubergine Ndroa, 472 francs le kilo au prix de gros et 629 francs le kilo au prix de détail. L'aubergine violette, 355 francs le kilo au prix de gros et 528 francs le kilo au prix de détail. La carotte, 1000 francs le kilo au prix de gros et 1350 francs le kilo au prix de détail. Le chou vert, 750 francs le kilo au prix de gros et 900 francs le kilo au prix de détail. Le concombre,
2: 66 francs le kilo au prix de gros et 116 francs le kilo au prix de détail. La courgette, 250 francs le kilo au prix de gros et 358 francs le kilo au prix de détail. Le gombo d'oula frais, 616 francs le kilo au prix de gros et 744 francs le kilo au prix de détail. L'haricot vert, 1000 francs le kilo au prix de gros et 1500 francs le kilo au prix de détail. L'oignon violet du Niger, 520 francs le kilo au prix de gros et 650 francs le kilo au prix de détail. L'oignon Hollande, 430 francs le kilo au prix de gros et 550 francs le kilo au prix de détail. Le piment frais sans bon, 3676 francs le kilo au prix de gros et 4378 francs le kilo au prix de détail. Le piment frais ordinaire, 2931 francs le kilo au prix de gros et 3343 francs le kilo au prix de détail. Le poivron, 1000 francs le kilo au prix de gros et 1375 francs le kilo au prix de détail. La tomate saut d'Eiffel, 1250 francs le kilo au prix de gros et 1500 francs le kilo au prix de détail. Nous passons à la famille des produits oléagineux. Alors, nous avons une disponibilité moyenne dans l'ensemble. L'arachide décortiqué gros grain, 900 francs le kilo au prix de gros et 1000 francs le kilo au prix de détail. La graine de palme ordinaire, 266 francs le kilo au prix de gros et 500 francs le kilo au prix de détail. Passons à la famille des produits animaux. Nous avons une disponibilité moyenne dans l'ensemble également. La viande de bœuf avec os, 2800 francs le kilo au prix de gros et 3000 francs le kilo au prix de détail. La viande de bœuf sans os, 3000 francs le kilo au prix de gros et 3200 francs le kilo au prix de détail. Concernant la famille des produits dérivés, nous avons une disponibilité moyenne. Alors, la pâte de manioc, communément appelée placali, 428 francs le kilo au prix de gros et 527 francs le kilo au prix de détail. Nous terminons par la famille de produits halieutiques. Nous avons une disponibilité moyenne dans l'ensemble sur le marché. Et nous commençons avec le poisson congelé cap noir, 1300 francs le kilo au prix de gros et 1562 francs le kilo au prix de détail. Le poisson congelé cap rouge, 1750 francs le kilo au prix de gros et 1899 francs le kilo au prix de détail. Le poisson congelé chinchard, 1550 francs le kilo au prix de gros et 1754 francs le kilo au prix de détail. Le poisson congelé maquereau, 1350 francs le kilo au prix de gros et 1523 francs le kilo au prix de détail. Le poisson congelé soso, 1411 francs le kilo au prix de gros et 1622 francs le kilo au prix de détail. Le poisson congelé thon rouge, 1529 francs le kilo au prix de gros et 1686 francs le kilo au prix de détail. Alors voilà ce qui met fin à notre première rubrique du jour. Comme je l'ai dit à l'entame, aujourd'hui nous allons parler des bienfaits du sorgho dans notre alimentation. Alors, qu'est-ce que nous devons savoir sur le sorgho? Le sorgho est une excellente source de fibres. Le sorgho est une céréale particulièrement riche en fibres alimentaires. Les fibres sont essentielles pour une digestion saine car elles favorisent le transit intestinal régulier. En incorporant le sorgho dans votre alimentation, vous pouvez améliorer la régularité de votre digestion, ce qui contribue à une sensation de bien-être général. Le sorgho n'est pas seulement riche en fibres, il est également une source de nutriments essentiels. Voici quelques éléments clés de son profil nutritionnel. Le sorgho contient en moyenne 11% de protéines. Ces protéines végétales sont essentielles pour la croissance, la réparation des tissus et le développement musculaire. Si vous êtes végétarien ou végétalien, le sorgho peut être une excellente option pour augmenter votre apport en protéines. Le sorgho est riche en vitamine B, en fer, en magnésium, en phosphore et en zinc. Ces nutriments sont essentiels pour maintenir un système immunitaire fort, des os solides et une énergie durable. Si vous cherchez à maintenir ou à perdre du poids, le sorgho peut devenir votre allié. Les fibres qu'il contient procure une sensation de satiété qui peut vous aider à réduire les portions alimentaires et à éviter les fringales entre les repas. En vous sentant rassasié plus longtemps, vous avez moins tendance à grignoter des aliments riches en calories, ce qui peut contribuer à un contrôle efficace du poids. Le sorgho présente un indice glycémique relativement bas en vertu de sa teneur en fibres. Les études réalisées par la chercheuse Ercia Stampini montrent que le sorgho contribue à diminuer la glycémie dans notre corps. Cela peut être particulièrement bénéfique pour les personnes qui souhaitent maintenir un taux de sucre dans le sang stable. En incorporant le sorgho dans votre alimentation, vous pouvez aider à prévenir les pics de glycémie après les repas. Les fibres solubles contenues dans le sorgho ont la capacité de réduire le taux de cholestérol LDL, souvent considéré comme le mauvais cholestérol. Cette réduction du cholestérol LDL est bénéfique pour la santé cardiovasculaire car elle peut contribuer à la prévention des maladies cardiaques. Le sorgho renferme des composés antioxydants essentiels. Toujours selon la chercheuse Ercia Stampini, le sorgho comporte de l'anthocyanine présente dans peu de céréales ainsi que des phytochimiques comme les acides phénoliques et les flavonoïdes. Ces substances ont des propriétés hautement antioxydantes qui jouent un rôle crucial dans la protection de notre organisme, contribuant ainsi à la prévention du vieillissement prématuré et de diverses maladies chroniques. Le sorgho est naturellement exempt de gluten, ce qui en fait une option sûre pour les personnes souffrant d'intolérance au gluten. Il peut également être inclus dans les régimes flexitariens et végétariens pour enrichir l'apport en nutriments essentiels. Les vitamines et minéraux présents dans le sorgho, en particulier la vitamine B6 et le zinc, jouent un rôle essentiel dans le renforcement du système immunitaire. Une alimentation équilibrée et riche en ces nutriments peut contribuer à une meilleure résistance aux infections et aux maladies. Outre ses avantages pour la santé, le sorgho offre une polyvalence culinaire passionnante. Voici quelques idées pour incorporer le sorgho dans votre cuisine. Alors, vous pouvez utiliser le sorgho décortiqué comme substitut au riz dans vos plats préférés ou ajouter lait à des salades pour texture croquante. Cette farine, naturellement sans gluten, est idéale pour préparer des pâtisseries, des pains, des crêpes et des gaufres. Elle est également une excellente option pour les personnes atteintes de la maladie cœliaque. La pâte de sorgho, d'innombrables possibilités pour les préparer. Vous pouvez cuisiner des pâtes de sorgho en cuisson simple ou sous forme de salade froide. Il y a du sorgho en flocons. Les flocons de sorgho sont parfaits pour préparer des porridges chauds ou froids similaires à ceux à base d'avoine, comme le Quaker. En plus de diminuer la consommation en eau, le sorgho est souvent moins sujet aux attaques de parasites, réduisant ainsi la nécessité d'utiliser des pesticides nocifs. En optant pour des produits à base de sorgho, vous contribuez directement à la préservation de l'environnement. Alors, le sorgho est bien plus qu'une simple céréale, c'est un aliment polyvalent qui offre une gamme de bienfaits pour la santé, tout en respectant l'environnement. Qu'il s'agisse d'améliorer votre digestion, de maintenir un poids santé, de prévenir les maladies chroniques ou simplement de varier votre alimentation, le sorgho est une option à considérer sérieusement. Que ce soit sous forme de grains décortiqués, de farine, de pâte ou de flocons, cette céréale peut être intégrée de multiples façons à votre régime alimentaire. Alors, nous vous invitons à vous pencher souvent sur la consommation du sorgho au cours de vos repas quotidiens. J'ai pris du réel plaisir à partager ce moment avec vous et que Dieu vous garde tous.
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0: Pour votre salut, il est 21h.

0: Shalom, shalom, shalom. Auditeur, mon frère, auditrice, ma sœur, frères et sœurs en humanité. Alors nous voilà encore pour passer une heure de louange et d'adoration. Une heure où nous allons ouvrir notre cœur, où nous allons ouvrir nos cœurs à notre Créateur. Mon frère, ma sœur, je ne sais pas où tu te trouves actuellement, dans quel quartier tu habites, mais ce que je sais, Dieu est avec toi. Ce que je sais, c'est que tu as un Dieu au ciel qui est prêt à te faire du bien, qui est prêt à te laisser rentrer pendant une heure dans son intimité. Alors nous, c'est l'équipe de l'émission Une Heure dans ses parvis. Et c'est avec toi, mon frère, c'est avec toi, ma sœur, que nous voulons adorer Dieu aujourd'hui. Et comme nous avons de coutume de le faire, nous allons commencer notre temps avec la prière. Nous allons demander à notre mère Marie, celle-là même qui est la marraine de cette radio, Radio Maria Côte d'Ivoire, de rester avec nous durant cette heure d'adoration. Elle qui savait si bien méditer les choses dans son cœur, qu'elle nous montre les secrets. Au nom du Père et du Fils et du Saint-Esprit, amen. Sainte Vierge Marie, notre Mère, nous voilà encore dans ce studio de Radio Maria Côte d'Ivoire pour louer Dieu avec nos joies, avec nos peines, pour louer Dieu, pour adorer Dieu en union avec nos frères et sœurs à l'écoute. Maman, nous venons te remettre nos balbutiements d'enfant. Mais en tant que bonne mère, tu sais ce qu'un enfant, ton enfant va te dire et tu sauras le transmettre à Jésus. Nous en sommes certains. Alors maman, reste avec nous à travers ce Ave Maria. Que par ta présence, le Saint-Esprit soit là. Que par ta présence, les anges nous assistent. Que les saints soient avec nous. Je vous salue, Marie, pleine de grâce. Le Seigneur est avec vous. Vous êtes bénie entre toutes les femmes.
1: Et Jésus, le fruit de vos entrailles, est béni.
0: Sainte Marie, Mère de Dieu, priez pour nous, pauvres pécheurs, maintenant et à l'heure de notre mort. Amen.
2: Amen. Amen. Amen. Amen.
0: Frères, sœurs, ma joie est grande. En cette fin d'année pastorale, nous allons boucler l'année pastorale bientôt ici à Yamoussoukro. Ma joie est grande parce que durant ces mois écoulés, j'ai vu mon Dieu en action. J'ai vu mon Père en action. J'ai été, confirmé. J'ai été encore rassuré de la présence de ce Dieu que je loue, que j'adore. J'ai été encore rassuré que j'ai fait le bon choix. Et je crois, mon frère, ma sœur, de là où tu te trouves, tu sais que tu as fait le bon choix. Cette heure que tu es en train de prendre pour t'arrêter, pour adorer Dieu au travers de la Radio Maria Côte d'Ivoire, c'est le bon choix que tu as fait. Non, mon frère, non, ma sœur, tu ne t'es pas trompé. Le Dieu que tu ressens près de toi, c'est bien lui. C'est le Dieu des armées. C'est le Seigneur des seigneurs. C'est le lion de la tribu de Juda. Et nous allons honorer ce Dieu. Nous allons demander aux portes de lever leur linteau pour laisser ce Dieu de gloire entrer. Nous allons demander à ce Dieu, aux portes de nos vies, de s'ouvrir pour que ce Dieu de gloire entre aux situations dites compliquées, entre griffes de nos vies, de laisser ce Dieu entrer. Alléluia. Alléluia. Alléluia. J'ai un Dieu puissant, j'ai un Dieu fort et certain. Et je veux ouvrir les portes de mon cœur pour qu'il entre. Pour qu'il soit adoré, honoré. Je lui ouvre les portes des situations de ma vie, joyeuses, moins joyeuses, pour qu'il soit honoré, pour qu'il soit glorifié. Alléluia.

Seigneur, nous te bénissons pour ta présence, pour ton irruption dans la maison de nos frères et sœurs. Seigneur, tu fais irruption dans les vies, tu fais irruption dans les maisons et l'atmosphère change. Et l'atmosphère change. Les malades verront, les sourds entendront, les aveugles verront. Car quand ton esprit est là, c'est ce qui se passe. Car quand tu es présent, ton esprit est présent. Et quand ton esprit est présent, il y a bouleversement de situation. Tu es rentré chez Zachée et sa vie a complètement changé. Alléluia. Tu es rentré chez Pierre, la belle-mère de Pierre qui était malade, s'est mise debout pour commencer à te servir. Tu as rencontré Marie-Madeleine sur le chemin, tu es rentré dans sa vie et elle n'était plus jamais la même personne. Et c'est ce que je crois que tu vas faire pour mon frère, pour ma soeur qui se pose beaucoup de questions en ce milieu de l'année. Seigneur, quand tu descends dans les maisons avec ton esprit, il y a beaucoup de choses qui se passent. Les choses changent, les choses se déplacent, les situations se déplacent.

0: que tu peux laisser l'esprit consolateur te faire du bien.
1: L'esprit
0: là dans ta maison ou dans ta chambre d'hôpital, le Saint-Esprit est là pour toi. Le paraclet, le consolateur, celui qui vient nous soutenir dans nos faiblesses. Et il a décidé en ce soir de rentrer chez toi pour te faire du bien, pour fortifier tes genoux fléchissants, pour relever ta tête qui est redescendue, pour relever ton ventre qui est courbé, mon frère, ma soeur.

0: Seigneur.
1: Tu ferais un chemin au Père des miens. Tu tiens tes promesses, lumière dans les ténèbres, mon Dieu.
2: C'est ce que tu es.
0: Est-ce que tu vois ça? Il est en train de frayer un chemin dans cette situation que tu trouves sans issue. Il fraye un chemin et il occasionne une situation de miracle dans ce que tu as appelé impossibilité. Oui, tu t'es dit, on est au milieu de l'année, on est en fin juin et il y a rien. Mon frère, ma soeur, ça, ce n'est rien. Du matin au soir, tout peut changer. Car Dieu sait faire vite. Du matin au soir, tout peut changer. Car notre Dieu sait faire vite. Et vient frayer un chemin dans ce que tu appelles l'impossibilité de ta vie. Il est capable de cela. La terre était informe. Il a dit une parole. Il a soufflé son esprit. Et là, toute chose a pris vie. C'est quoi que Dieu ne peut faire pour toi, mon frère, ma soeur? Regarde ce chemin qu'il est en train de frayer dans ses ténèbres.

Seigneur, nous voulons te prier pour cette famille endeuillée. Seigneur, nous te prions de frayer un chemin de lumière et de consolation dans cette famille qui a perdu un être cher. Mais dans le cœur des membres de cette famille, ta consolation et ton assurance d'un lendemain meilleur. Seigneur, assure tous les membres de cette famille de ta présence, de ton amour, malgré le fait que l'un d'entre eux s'en est allé auprès de toi, Seigneur. Seigneur, fais ce chemin de joie, fais ce chemin de lumière dans la vie de ses enfants, de tes enfants, et qu'ils sachent que les autres dieux auxquels s'était confié n'est pas le vrai Dieu. Que tous les autres dieux auprès desquels ils avaient cherché consolation n'est pas le vrai Dieu. Tu es le seul vrai Dieu. Tu n'es pas fait de main d'homme. Et tu sais consoler. Tu sais relever définitivement. Tu sais guérir définitivement.

0: Oui, le Seigneur vient jusqu'à toi. Dans ta douleur, dans cette chambre, regarde, le Seigneur te tend la main. Le Seigneur te rejoint là où tu te trouves. Le Seigneur te rejoint dans ce que tu vis. Oui, parce qu'il est le véritable Dieu. Il est celui-là qui a donné sa vie en rançon pour toi. Oui, tous les autres dieux sont faits des mains des hommes. Il est l'unique et le seul qui a tout créé. Alors ne crains pas, le Seigneur est là. Au sorti de ce temps, tu rendras témoignage pour la gloire de son nom.
1: C'est vrai. Il n'y a pas de Dieu pareil à notre Dieu. Le Dieu d'Abraham, d'Isaac et de Jacob. Celui-là qui ne change pas, qui ne bouge pas de son trône. Il est le Dieu immuable, le Dieu omniprésent, le Dieu omnipotent qui peut tout, qui sait tout. Tous les autres dieux sont faits des mêmes des hommes. Par le passé, tu allais te confier aux eaux, aux mers, aux rivières, aux bois, aux cailloux sacrés. Non! Le Dieu d'Abraham, il est le seul vrai Dieu. Le Dieu et Père de notre Seigneur Jésus-Christ, c'est lui qui apporte la paix définitive, le salut une fois pour toutes. Oh. Nous te bénissons.

C'est pour cela que je vais chanter tes bontés dans ma vie. Pour toutes les bontés que tu as faites dans ma vie, Seigneur. Je ne saurais me taire. Et ta grâce infinie dans ma vie, je ne saurais me taire. Pour tes bontés et ta grâce infinie, Seigneur, je ne saurais me taire, Seigneur. Nul n'est comme toi, nul n'a jamais été comme toi dans ma vie, dans la vie de mon frère.

0: est-ce que tu peux commencer à énumérer les bontés de Dieu dans ta vie?
1: Seigneur,
0: moi, en tout cas, je vois les bontés de Dieu. Je me rappelle toutes ces bontés. Et j'ai envie de continuer de le chanter, de le louer. Parce que que de bonté, que de bienveillance, que de grâce.
1: Cette grâce, ô Père, auquel tu m'as accordé d'être en ces lieux, Seigneur mon Dieu.
2: Tu es bon pour cet auditeur-là. Oui, Seigneur, qui traverse les moments difficiles.
1: Reçois ma louange, Seigneur.
2: Oh Dieu, tu
1: reçois
2: es bon.
1: Ma reconnaissance, Seigneur. Reçois, Seigneur, Seigneur.
2: Oui, Seigneur, qui t'écoute en ce moment. Tu es bon pour elle. Tu es bon pour le chômeur. Tu es bon pour celui qui a perdu son emploi. Oh Yahweh, tu es bon.
1: Tu es bon, Seigneur.
2: Jésus. Tu es bon, Jésus. Nous voulons chanter cette bonté. Nous voulons glorifier ton nom. Nous voulons t'élever, Seigneur, en dignité et en majesté, ô roi de gloire. Tu es bon, Seigneur.

veux, mon frère, ma soeur, tu peux accélérer un peu. On va accélérer un peu. Hey, parce que les bontés, ça déborde là. Les souvenirs montent et j'ai envie que nous dansions. Donc de là où tu te trouves, tu vas commencer à bouger. Tu vois, on monte un peu. Tu vas commencer à bouger, bouger, bouger pour chanter les bontés de ton Dieu. Tu vas lui dire ta reconnaissance. Si tu es assis sur un tabouret, lève-toi. Tu es étalé dans ton fauteuil, lève-toi. On voulait continuer en doucement, mais les bontés sont trop. Tu vas te lever, tu vas louer ton Dieu. Alléluia!

0: toi la louange. Oui, cette louange qui t'est due, Jésus. Nous voulons te célébrer parce que tu mérites.
1: Tu
0: le mérites, oh Jésus. Nous voulons te donner même des pas de danse ce soir. Parce que nous savons ce que tu as fait pour nous.

0: des rois, ce Jésus.
1: Monsieur le roi, Seigneur.
0: Et il est rentré chez toi. Il est rentré te voir pour te faire du bien, que du bien. Il est rentré pour prendre tes situations dans ses mains. Il est entré pour prendre tout ce que tu traverses de Dieu dans tes mains. C'est pourquoi, en terminant, tu vas élever ce cri de ton cœur encore vers lui. Et c'est avec cela que Jésus va partir, si on me dit. Il va aller pour aller réparer ça. Tu vas élever encore un chant pour faire crier tes tripes. Tu vas lui dire, Jésus, même élevé vers toi. Jésus, devant toi, je me prosterne. Que ferais-je sans toi, Jésus? Il faut qu'il sache au moment où tu es en train de le quitter, parce que notre heure d'adoration tire vers sa fin. Il faut que Jésus entende que tu ne ferais rien sans lui. Tu n'as que lui et que tu ne feras rien. Et en terminant ce temps de louange, tu vas lui dire que tes mains sont levées vers lui, tes yeux sont levés vers lui. Oh Seigneur, nous voulons achever ce temps avec ce cri de cœur pour te dire que nos mains s'élèvent vers toi et que c'est devant toi que nous nous prosternons et nous ne pourrons rien faire sans toi, Seigneur.

Jésus, c'est dans tes mains que nous déposons nos frères, nos sœurs, au thème de ce temps de louange et d'adoration. Que là où s'arrêtent nos supplications, Seigneur, tu les reçoives de la part de notre mère Marie, qui saura mieux que nous te transmettre les douleurs de nos frères et sœurs. Sainte Vierge Marie, notre Dame du perpétuel secours, merci de transmettre les douleurs de nos frères et sœurs à Jésus. Merci d'être resté avec nous, maman, durant ce temps de louange et d'adoration. Et nous voulons nous en remettre à ton intercession

0: pécheurs, maintenant et à l'heure de notre mort. Amen. Et que la gloire soit rendue au Père et au Fils et au Saint-Esprit,
1: comme il était au commencement, maintenant et toujours, dans les siècles des siècles. Amen.
0: Notre-Dame de la paix,
1: priez pour nous.
0: Notre-Dame de la paix,
1: priez pour nous.
0: Notre-Dame de la paix,
1: priez pour nous.
0: Cœur sacré de Jésus,
1: ayez pitié de nous.
0: Cœur sacré de Jésus,
1: ayez pitié de nous.
0: Cœur sacré de Jésus,
1: ayez pitié de nous.
0: Au nom du Père et du Fils et du Saint-Esprit.
1: Amen.
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1: Jésus nous rappelle que le chemin ensemble est plus fécond, car c'est dans la rencontre de l'autre, du frère, de la sœur, que le Christ se rend présent au monde.
0: Pour votre salut, il est 22h.

0: de ce test, nous voulons dans un premier temps nous situer dans l'Ancien Testament. Car ce test, c'est Exode chapitre 30, versets 22 à 30. Cela veut dire, nous sommes dans l'Ancienne Alliance. Et à cette époque, Dieu a manifesté le désir de se choisir des hommes, de se choisir des choses, pour que ces hommes et ces choses soient utilisés dans le culte d'adoration à sa personne. Car, frères et sœurs, puisque Dieu est saint, puisque Dieu est sans tâche, Dieu a voulu que l'homme qui va le servir dans le sanctuaire soit mis à part et qu'il reçoive de sa part l'investiture, c'est-à-dire la capacité surnaturelle ou l'agrément de Dieu pour pouvoir le servir. Et les objets qui serviront à célébrer Dieu, ces objets-là aussi doivent être sanctifiés. Or, pour réaliser cette sanctification, pour mettre ces choses à part, Dieu va demander à Moïse de préparer une huile. Je rappelle, même si c'est Moïse qui a préparé l'huile, les instructions lui ont été données par le Seigneur. Alors nous pouvons dire que l'huile d'onction n'est pas une fabrication humaine, mais elle a été fabriquée sur instruction divine. Et cette onction, qui dans l'Ancien Testament avait l'apparence d'une huile, avait pour objet de sanctifier et de consacrer. De sanctifier les objets qui serviront au culte et de consacrer les personnes qui célébreront Dieu avec ces objets sanctifiés pour adorer Dieu. Cela veut dire, frères et sœurs, que cette huile a une capacité étrange. Sa capacité, c'est que sur cette terre des hommes, personne ne peut la fabriquer. Seul Dieu a la capacité de la fabriquer. Cela veut dire qu'on ne peut pas utiliser n'importe quelle huile pour que cette huile serve à la consécration et à la sanctification. Quelle que soit l'huile que tu vas utiliser, même si l'huile procède des objets qui ont été donnés par Dieu à l'humanité, mais l'huile d'onction a cette capacité surnaturelle d'être une invention de Dieu. C'est Dieu qui a inventé. Et les objets qui entrent dans la préparation ont été sélectionnés par Dieu. Je l'avais dit, tu ne peux pas t'élever à aller fabriquer l'huile d'onction. Cela permet de comprendre quelque chose. Il faut éviter qu'on verse n'importe quelle huile sur toi. On va dans les boutiques et on paie huile d'olive. On dit c'est huile sainte. Et puis on verse sur toi, waouh! Non, ce n'est pas comme ça. Dis à ton frère, ce n'est pas comme ça. Il va comprendre tout à l'heure. Alléluia! Mais regardez, quand cette huile préparée par Moïse sur instruction de Dieu, quand cette huile est déversée sur la vie de quelqu'un, quelque chose se passe. Quand cette huile est déversée sur ta vie, quelque chose se passe. Quelle est cette chose? Allons-y, lis 1 Samuel chapitre 16, verset 13. 1 Samuel chapitre 16. 1 Samuel, le chapitre 16, le verset 12 à 13. Quelqu'un a trouvé? Qui dise Amen. Voilà ce qui est dit. Isaïe l'envoya chercher. Or, il était blond, avec de beaux cheveux et une belle figure. Je comprends pourquoi Dieu prend toujours le beau garçon. Éternel dit à Samuel, lève-toi, lève-toi, où est-le? Car c'est lui. Le verset 13 dit ceci. Samuel prit la corne d'huile, éloigné au milieu de ses frères. Oh, regardez, ce qui arrive, c'est puissant.
1: C'est puissant. Est-ce que quelqu'un peut lire la suite pour moi? Quelqu'un peut lire ça? À haute voix, lis-moi ça. Ah, oui, allez-y, madame. Mettez-vous debout et lisez ça. Lisez ça rapidement. Je sens une onction. Je sens quelque chose, un déferlement de la puissance étrange de Dieu. Samuel prit la corne d'huile.
2: Éloigné au milieu de ses frères. L'Esprit de l'Éternel saisit David. À partir de ce jour. Et dans la suite.
1: Que Dieu ajoute sa bénédiction à cette parole et on acclame le Seigneur. Est-ce que tu vois un peu la révélation biblique? Cette huile d'onction, quand c'est une huile, on voit, c'est l'apparence, c'est-à-dire que c'est l'aspect d'huile, huile normale là. Mais la préparation est tout autre. Quand tu prends cette huile, tu déverses sur la vie de celui que Dieu a choisi. Qu'est-ce qui se passe? Automatiquement, l'Esprit de Dieu descend et il s'empare de cette personne. Dis, empare de cette personne. Alléluia! Quand l'huile est déversée, le Saint-Esprit se précipite sur ta vie. Le Saint-Esprit se déverse sur ta vie. Le Saint-Esprit reconnaît que tu es choisi. Que tu es le choix de Dieu. Tu es l'approbation de Dieu. Tu es celui que Dieu a préparé dans le secret pour le mettre en mouvement et en scène pour glorifier son nom. Donc ce n'est pas l'huile en tant que telle qui fait quelque chose. Mais cette huile est comme, je peux dire, le sucre qu'on jette quelque part et qui attire les fourmis. Cela veut dire quand l'huile est déversée, le Saint-Esprit qui parcourt le monde reconnaît que celui-là il est choisi par Dieu le Père. Et alors il se précipite comme l'aigle. Il vient, il s'empare de sa proie. Et cette personne est sous l'onction de sa présence. Gloire à Dieu. Dans l'Ancien Testament, l'onction peut venir dans la vie de quelqu'un. Directement ou indirectement. Directement, lorsque, par le ministère du sacrificateur, l'huile est déversée sur la vie de quelqu'un, l'Esprit descend. Mais indirectement, lorsque Dieu n'utilise pas l'huile, mais il se sert d'un support pour communiquer son onction. C'est le cas de Moïse. Moïse a été investi sur la montagne de Sinaï. Exode chapitre 4. Vous vous rendez compte que lorsque Moïse a conduit le bétail au pied de la montagne de Dieu, une manifestation s'est produite. Quelle est cette manifestation? Nous voyons qu'une voix sort d'un buisson qui ne se consume pas. Et une voix se fait entendre en disant, Moïse, Moïse. Et Moïse répond, me voici. La vocation de Moïse. Et l'Écriture dit, Moïse essaye de contourner. Et la voix lui dit, le lieu où tu te tiens est un lieu saint, déchausse-toi. Moïse entre dans la présence de Dieu. Un dialogue se fait entre Dieu et Moïse. Et dans Exode chapitre 4 précisément, Dieu dit à Moïse, que tiens-tu dans la main? Que tiens-tu dans la main? Moïse répond à Dieu, mais c'est un bâton. Dieu dit, tu crois que c'est un bâton? Il dit, oui, c'est un bâton. Dieu dit, bon d'accord, je vais te démontrer, Moïse, que ce n'est pas un bâton. Il dit, jette le bâton. Moïse jette le bâton. Automatiquement, le bâton se transforme en serpent. Moïse fuit. En somme, Dieu voulait montrer à Moïse quelque chose. Vous savez que le bâton est un compagnon fidèle de Moïse. N'oublions pas que Moïse a été chassé de l'Égypte. Il s'est retrouvé à être un berger chez son beau-père Jéthro. Et comme tout berger, ils ont un bâton. Ils prennent pour diriger les brebis. Et ils prennent aussi pour combattre les prédateurs qui cherchent à dévorer ces brebis. Donc c'est un moyen, c'est une autorité exprimé par le bâton qui
3: qui sert au berger de pouvoir se protéger et protéger le bétail qu'il a. Mais quand vous regardez bien, n'oubliez pas l'histoire de Moïse. Moïse a été initié par les prêtres d'Égypte. Moïse a été enseigné aux sciences ésotériques de l'Égypte. Moïse a été baptisé selon l'ordre égyptien. Cela veut dire que Moïse a reçu une autorité conférée par les esprits pharaoniques, qui sont des esprits guerriers et des esprits conquérants. Donc Moïse était possédé par un démon, un esprit terrible, qui s'est caché sous l'apparence de ce bâton que Moïse tenait. Et toute l'histoire de Moïse, les victoires que Moïse avait, ce sont ces victoires qui lui ont été conférées, données par ces esprits sous lesquels Moïse agissait. Alors, pour que Dieu confère son autorité, pour que Dieu confère sa puissance, son onction à Moïse, pour le ministère auquel il a été appelé, Dieu devait opérer la délivrance d'abord dans la vie de Moïse. Et c'est cette délivrance que Dieu va opérer en demandant à Moïse de jeter le bâton, de se séparer de son passé. Et Moïse jette le bâton et Moïse réalise qu'effectivement il ne savait pas que pendant les 40 années en Égypte et les 40 années passées auprès de son beau-père Jéthro, il avait un démon dans sa vie. Il y avait, car la symbolique biblique du démon, c'est le serpent. Alors Moïse va se débarrasser de cette autorité qu'il avait, autorité qui est née, puissance qui est née de sa vie en Égypte pour entrer dans une nouvelle dimension avec Dieu. Alors Dieu va lui dire, Moïse, puisque tu t'es débarrassé, maintenant moi je vais te donner une autre puissance. Parce que la mission que je vais te confier est une mission très importante. Tu ne peux pas aller comme ça. Dieu dit, reprends le serpent. Et Dieu va lui dire, prends par la queue. Et la Bible est tellement précise. Vous savez, n'oublions pas que nous sommes dans le désert. Et les serpents du désert sont les serpents les plus dangereux. Ils sont des serpents brûlants. Allez-y, lis Nombre chapitre 12, je crois, verset 12 ou 13 là, parlant des serpents, les serpents des reins. Des serpents violents. Et les serpents, on ne les prend pas par la queue. Mais Dieu dit à Moïse, prends le serpent par la queue. Alléluia. Dit Révélation. Moïse devait être enseigné que la puissance, l'autorité que Dieu confère, il y a toujours un prix à payer. Je dis, Moïse devait payer un prix. Moïse dit d'accord, puisque Dieu a parlé, je vais prendre. Moïse tend la main et il prend le serpent par la queue. Dieu voit que Moïse, vous savez, celui qui veut conserver sa vie la paîtra, mais celui qui perd sa vie la recevra en abondance. Donc, Dieu a vu au travers de l'acte de Moïse l'abandon, une consécration en lui. Parce que quelqu'un qui se consacre à Dieu, celui qui se donne à Dieu, c'est quelqu'un qui trouve que sa vie n'est rien et il préfère Dieu que sa propre vie. Il dit, même si je meurs pour faire la volonté de Dieu, c'est plus important que tout ce qui existe sur la terre. Alors Moïse savait naturellement qu'en prenant le serpent par la queue, c'était sa mort. Il exposait sa vie à la mort. Mais Moïse dit, oui, j'ai vu cette voix qui a parlé dans le buisson qui ne se consumait pas. Ce Dieu est sans doute le Dieu de mes pères. C'est sans doute le Dieu d'Isaac, le Dieu d'Abraham, le Dieu de Jacob. C'est ce Dieu que j'ai recherché et c'est lui que je veux choisir. Peu importe, même si je meurs en faisant sa volonté, je préfère mourir en faisant sa volonté. Moïse tend la main. Dieu voit qu'il peut compter sur Moïse. Il a vu qu'il est tout autre. Car il avait fait confiance à Adam et Ève dans le jardin, ils l'ont trahi. Parce qu'Adam et Ève n'ont pas payé le prix lorsqu'ils ont été investis par l'autorité de Dieu pour jouir des bienfaits de Dieu. Mais ils l'ont trahi. Mais Dieu veut s'assurer qu'il ne donnera pas sa puissance en vain. C'est pourquoi l'apôtre Paul le dit dans 2 Corinthiens chapitre 6 verset 1. Je vous exhorte donc, frère, à ne pas recevoir en vain les grâces du Seigneur. Dieu veut s'assurer lorsqu'il enverra sa puissance sur la vie de quelqu'un,
1: que cette personne soit à même d'utiliser cette puissance, non pas pour sa propre destruction et la destruction de ses autres, mais pour faire éloigner le royaume de Satan et pour que le glorieux royaume de son fils soit établi sur la terre. Et Dieu a vu que Moïse, il pouvait compter sur Moïse. Alors il dit, tends la main. Moïse tend la main et il prend le serpent. Automatiquement, le serpent se transforme en bâton. Dieu transforme la puissance négative en puissance divine. Et cette onction est sur sa vie. Preuve palpable que quelque chose s'est passé. Que le bâton que Moïse a, ce n'est pas n'importe quel bâton. Exode chapitre 14. Ils arrivent devant la mer Rouge. Alors que tout le peuple était en lamentation, ils étaient en train de pleurer. Ils étaient, oh Seigneur, on est mort. Parce que Pharaon venait avec son armée. L'armée d'élite de Pharaon. Il fallait attraper ses esclaves et les faire retourner dans leur corvée. Moïse dit, quand Dieu délivre, Dieu ne fait pas retourner encore en esclavage. Nous passerons le torrent. Nous passerons les difficultés. Nous affronterons cette mer Rouge. Parce que Dieu est avec nous. Moïse se tourne vers le Seigneur et dit, Seigneur, regarde, l'armée de Pharaon arrive. Dieu dit, laisse-moi en paix. Dieu dit, laisse-moi en paix, Moïse. Je n'ai pas de temps pour gérer ces affaires-là. Il dit, mais c'est toi qui m'as dit d'aller en Égypte et de les faire sortir. Et Dieu lui dit, si tu n'as pas envie, il faut les laisser. Il dit, Seigneur, le peuple cherche à me lapider. Parce que il y a la mer Rouge. Il ne peut pas passer. Mais Pharaon est rentré dans une colère étrange. Une colère. Une vraie colère. Parce que quand il arrivait, c'est pour les détruire en même temps. Parce qu'il n'a pas le temps pour les prendre encore pour retourner. Alors Dieu va dire à Moïse, Moïse, que tiens-tu dans la main? Moïse se souvient qu'il avait quelque chose dans la main. Moïse, que tiens-tu dans la main? Il dit, Seigneur, un bâton. Il dit, on ne dit pas bâton. Il dit, Moïse, afin que tu saches que je t'ai investi d'une puissance, d'une autorité, d'une gloire, une magnificence, une présence étrange de mon esprit. Lorsque tu lèveras le bâton, Moïse, tu verras des résultats. Ce n'est pas à moi de lever le bâton, Moïse. Tu as reçu, manifeste ma gloire. Quand l'onction est sur toi, tu manifestes la gloire de Dieu. Quand l'onction est sur toi, tu manifestes la puissance de Dieu. Voilà que Moïse se souvient que quelque chose s'est passé lorsqu'il était dans la présence de Dieu. Moïse maintenant commence à tâter. Oh, peuple de Dieu, afin que vous sachiez que l'Éternel est Dieu. Regardez. Alléluia. Quand l'autorité est sur ta vie, que tu as la révélation de dépôt étrange qui est sur ta vie, tu es un tchatcheur de Jésus-Christ. Tu es un tchatcheur de Jésus-Christ. C'est pourquoi je sais que ce soir encore, Dieu va se manifester. Je sais qu'il va se glorifier. Je sais qu'il va manifester sa gloire. Alléluia. Vous voyez, tellement que Dieu agit, il y a une personne qui a été guérie il y a longtemps. De manière miraculeuse. C'est-à-dire, elle avait sinusite là. Elle avait ça. Ça a disparu un coup comme ça. Tiens. Mais je ne sais pas si elle a témoigné. Hein. Je ne sais pas si elle a témoigné. Et puis après, quand ça va revenir, elle va dire, viens à pied, t'es gardé. Hein. Vous ne savez pas que le témoignage certifie l'action de l'esprit. Quand Dieu a mis son sceau quelque part, le diable ne peut plus ramener. C'est pourquoi on dit de témoigner. C'est pas pour que l'homme de Dieu dit, moi j'ai prié aussi, quelqu'un t'a guéri. Quelqu'un t'a guéri. Ah, tu peux être guéri et puis tomber malade et puis mourir. C'est pas ça le but. Pour l'homme de Dieu, sa satisfaction, c'est quoi? La satisfaction d'un homme de Dieu, c'est d'avoir prêché et voir des hommes venir dire, frère, aujourd'hui, je donne ma vie à Jésus. Ça, c'est sa satisfaction. Mais guérison, c'est Dieu qui a accompli. Lui-même, il ne sait même pas comment Dieu a fait. Alléluia. Afin qu'il ne tire pas gloire ni orgueil. Revenons à nos moutons. Moïse lève le bâton. Il manifeste l'autorité qui est sur sa vie. Et la mer Rouge se fend. Les exégètes vous racontent, non, d'autres disent non, l'eau ne s'est pas séparée. C'est un figure de style. Moi, il n'y a pas à faire de figure de style. Je viens de... On m'a donné un témoignage que des Américains ont fait des études. Ils ont vu que l'horloge est en retard de quelques secondes. Quelque chose, je ne sais pas si c'est quelque chose, mais quelques minutes ou bien quelque chose là. Que l'horloge que nous avons n'est pas correcte. Et après les études, ils se sont rendus compte que cela est arrivé à cause de Josué. De ce qu'il a fait à Gabaon, l'a arrêté le soleil. C'est lui qui a déprogrammé tout. Est-ce qu'on peut acclamer le Seigneur? Les gens disent c'est figure de style. On dit Jésus a prié à Gabaon, le soleil s'est arrêté. Ce n'est pas figure de style. Soleil s'est arrêté. La mer rouge là, ça s'est séparé. Et le peuple est passé. Même si c'est figure de style, est-ce que notre Dieu n'est pas capable de séparer la mer? Quand les gens construisent barrage là, ils n'arrêtent pas l'eau. Des êtres humains, des mortels arrivent à séparer l'eau de la lagune là et construisent. Ce n'est pas notre Dieu qui, par le souffle de sa bouche, a rempli l'océan. Moïse tend le bâton et la mer rouge et le peuple passe. Mais là, est-ce qu'on a parlé d'huile? On n'a pas parlé d'huile. Mais cette onction est venue sur la vie de Moïse par l'entremise du bâton que Moïse a. De même, quand Élisée devait entrer dans le ministère, c'est par l'entremise du manteau d'Élie que l'onction s'est déversée sur sa vie. Cela veut dire, de même que nous avons l'onction, la manifestation de l'Esprit sur notre vie, par le ministère du sacrificateur, au moyen de l'huile d'onction, Dieu lui-même manifeste le déversement de son onction par l'entremise des objets, bâton, manteau. De même, Élisée et Joseph, c'est le manteau que son père, la Bible était tellement précise, dans Genèse chapitre 37, on dit son père lui a donné un manteau de plusieurs couleurs. C'est l'onction. Alléluia! Est-ce que tu te sens béni? Dis à ton frère, je suis béni. Ça, c'est l'Ancien Testament. Voyons dans le Nouveau Testament. Dans le Nouveau Testament, avec l'Église naissante, jusqu'à nos jours, l'onction est entrée sous la forme sacramentelle. L'onction de l'Esprit de Dieu agit dans l'Église au travers des sacrements. C'est ce que l'on appelle. On appelle ça comment? Non, comment on appelle ça? Saint-crème. Cela veut dire, quand on baptise quelqu'un, ou quand on fait la confirmation, ou on ordonne un prêtre, vous voyez, il y a un signe qui est fait par l'évêque ou par le prêtre. Quand il s'agit du baptême, sur le front du candidat, automatiquement, conformément à 1 Samuel chapitre 16, verset 13, l'Esprit descend. L'Esprit descend. Les Juifs dans l'Ancien Testament croyaient en cela. Mais nous, on réfléchit avant de croire. Quand quelqu'un est baptisé, qu'on fait le signe de croix par l'onction sur son front, cela veut dire que la personne est sous l'onction du Saint-Esprit. Le Saint-Esprit descend en lui. C'est pourquoi nous disons que par le baptême, nous recevons le Saint-Esprit. La confirmation, nous recevons la plénitude du Saint-Esprit. Même quand on consacre une église, l'autel dans une église, lorsque l'évêque arrive, vous voyez, il fait un rituel, il plie. Tout cela est symbolique. Il prend l'huile, il verse et il badigeonne sur l'autel. Ce signe, en prenant l'onction, en faisant passer cette huile sur l'autel, automatiquement, l'autel est sous l'onction du Saint-Esprit. Est consacré à Dieu, est sous l'autorité de Dieu. C'est pourquoi quand nous venons à l'église,
3: que l'autel est dressé, il faut toujours s'incliner. Parce que c'est le lieu de la présence de Dieu. On ne peut pas venir manger foutu ici. On ne peut pas manger acheké ici. Parce que c'est l'autel du repas de Dieu. C'est là où on célèbre le repas des noces. Est-ce que vous m'avez compris? Ça peut aller? Il n'en demeure pas moins que par le ministère du Saint-Esprit, l'onction, même si on parle d'onction sacramentelle, il faut reconnaître que par le ministère du Saint-Esprit, dans le Nouveau Testament, l'onction est conférée, non pas sur le support d'huile, mais directement par le Saint-Esprit lui-même. Cela veut dire qu'en dehors de l'onction sacramentelle, le Saint-Esprit lui-même, par son propre ministère, il peut oindre quelqu'un comme il le veut. Cela veut dire que ce n'est pas forcément qu'on ait mis huile sur toi, que tu as l'onction, tu as le Saint-Esprit, mais le Saint-Esprit lui-même, il oint qui il veut. Il confère l'onction à ceux qui l'ont choisi. Allons-y lire Luc chapitre 4, verset 18. Jésus entre dans la synagogue et il dit, « L'Esprit du Seigneur est sur moi parce qu'il m'a oint. » J'aime bien la traduction de lui, Tob. Tob dit, « L'Esprit du Seigneur est sur moi parce qu'il m'a conféré. » C'est trop beau, conféré. Il m'a donné. Cela veut dire que dans le Nouveau Testament, comme dans l'Ancien Testament, même si dans l'Ancien Testament, ce n'est pas dit clairement, mais il faut savoir que celui qui confère l'onction, c'est le Saint-Esprit. C'est par le ministère du Saint-Esprit qu'on a l'onction. Cela veut dire simplement que quelqu'un qui veut l'onction, qui veut avoir l'onction sur sa vie, il doit avoir une intimité profonde avec le Saint-Esprit. Une communion profonde. C'est lorsque le Saint-Esprit arrive à te contrôler, à te remplir, qu'il déverse sur toi son onction. Nous étions à voir l'onction. L'onction. Une bénédiction exceptionnelle libérée par le ministère du Saint-Esprit. Un dépôt étrange de la puissance de Dieu sur la vie de quelqu'un. Quand elle vient dans ta vie, tu es consolidé dans tes acquis et tes fondements sont solides. Même s'il y a la pluie, même s'il y a la tempête, tu restes inébranlable parce qu'il y a une présence étrange de Dieu dans ta vie. Alors que les gens se posent des questions, tu dis non, je sais en qui j'ai cru. Mais c'est l'onction au-dedans de toi qui est en train de faire le travail excellent. Allez-y, dis à David, alors que tout le peuple était dans la lamentation, que le roi Saül tremblait devant la déclaration de Goliath, car de Goliath cherchait un adversaire. Le petit David s'est présenté. Il a dit, laisse-moi égorger cet incirconcis et qu'il sache qu'en Israël, il y a un Dieu. Le roi Saül regarde. Il dit à mon armée, il y avait des hommes vaillants, ils n'ont pas pu tenir. Toi, petit là. Il dit, roi, l'onction, ce n'est pas affaire de petit. L'onction là, ce n'est pas petit. Parce qu'il y a un somme qui dit, sur la bouche des petits, Dieu a ordonné autant de puissance pour faire taire les ennemis. Même les bébés spirituels. Quand le bébé crie à cause de l'onction, l'ennemi fuit ta maison. C'est pourquoi de temps en temps, laissez les enfants crier un peu. Parce que c'est une promesse de Dieu. Alléluia! Est-ce que quelqu'un peut acclamer le Seigneur de l'autre côté? Il y a des cris de bébés qui sont des cris prophétiques. Il arrive souvent, mon fils crie. Sa mère est tourmentée. J'ai dit, laisse, c'est normal. Il est en train de libérer des prophéties. Parce qu'on ne décode pas ce qu'il est en train de dire. Mais il est en train de parler. Il est en train de dire des mystères du royaume. Il est en train de dire, hé, papa! Hé, papa! Hé, papa! Ah! J'arrive.
4: j'arrive. On va voyager partout dans le monde pour prêcher l'évangile. J'ai dit, mon petit, parle encore. Ta maman n'a pas compris. Alléluia. Il y a un dépôt étrange de l'Esprit de Dieu sur la vie de David. Quand David a vu cet homme, David sait ce qui est dans sa vie. Quand tu as une présence, j'ai dit, quand tu passes, les sorciers, les mystiques, ils disent, ce genre de personnes ne les touchent pas. Effectivement, il a raison. Il était en train de dire une vérité biblique sans s'en rendre compte. Parce qu'il y a un psaume qui dit dans le psaume 105, verset 15, ne touche pas à mes oins. Ne touche pas. Satan sait. C'est pourquoi je dis, tes problèmes d'attaque là, les attaques là, vont trouver solution dans l'onction. Car l'onction va être déversée sur ta vie. Le dernier jour, quand on fera, on priera pour le revêtement de puissance sur la base de l'onction, on va déverser l'huile d'onction ici. Oh! Je n'ai pas dit d'aller payer huile d'olive pour envoyer ici. Mais nous allons prier. Parce que les anges sont là, ils ont la corne d'huile dans la main. Ils disent, actuellement, ils sont en train de dire, mais serviteur de Dieu, mais quand on doit déverser, je dis, attendez, il ne faut pas se presser. C'est le dernier jour. Jésus allait se reposer, c'était Marthe et Marie. Amen. Alléluia. Donc, les anges attendent. Ils ont la corne d'huile. Ils ont la corne d'huile. C'est rempli. C'est rempli. Oh. J'ai dit, là où tu es là, je les vois, ils tiennent ça. Tu les vois, ils sont glorieux. Regardez. Ils sont glorieux. Hey, quelle présence! Ça me démontre que notre assemblée est agréée par Dieu. Une telle présence de saints anges. Oh, il y a des gens qui vont exploser sur la puissance de Dieu. Quand on va revenir, les gens vont courir pour nous accueillir avec des témoignages. Ils vont dire, mes frères, mais pourquoi vous avez mis du temps? Parce que j'ai un témoignage. Parce que quand l'onction est venue sur ma vie, je suis arrivé à la maison. Mon mari qui me regardait mal là, il m'a regardé d'une autre manière. Il dit, mais chérie, ce mot qu'il n'a pas prononcé depuis des années, il s'est surpris parce que l'onction a commencé son effet. Regardez quand Marie est arrivée chez Élisabeth, à cause de l'onction qui était sur Marie, il y a eu un transfert d'onction. Élisabeth a été foudroyée, revêtue. Même le bébé qui était dans son ventre a été effusé. Le bébé a libéré une prophétie au-dedans de sa maman. Hey! Oh! Alors, attendez. Élisabeth dit, comment ça? En même temps, à cause de l'onction, le don spirituel dans la vie d'Élisabeth a éclore. Et qu'est-ce qu'elle a dit? Comment m'est-il donné, moi, de recevoir la main de mon Seigneur? Car cette onction, tu vas rentrer chez toi à la maison. Il aura un transfert d'onction sur la vie de ton mari. Ton mari va dire, mais comment il m'est donné d'avoir négligé une si belle femme toute ma vie? Hey! Oh, l'onction. Dis onction. Onction. Onction. Onction. Hey. Un dépôt. C'est pourquoi l'homme de Dieu disait, après ton salut, sois à la recherche de l'onction. Sois à la recherche de l'onction. Touche cette grâce. Regardez cette femme qui avait une perte de sang depuis plus de 12 ans. Les plus grands chercheurs, le plus grand médecin, les plus grands infirmiers, les plus grands professeurs de son temps se sont trouvés incapables d'apporter la solution. Et cette femme s'est dit, non, j'ai entendu parler des oints de Dieu. Quelqu'un sur qui il y a l'onction. Et la Bible dit que si seulement je pouvais le toucher. Alors la femme se met dans une position. Elle dit, cet homme va passer. Elle prend toutes ses dernières forces. Elle s'est dit, non, si je rate ce coup-là, en même temps, on m'enterre. Mais il faut que je le touche. Il faut que je le touche. Alors, elle se met à marcher. Elle faufile les gens. Et elle touche. Aïe, aïe. Power, puissance. Et écoutez-moi, quand elle a touché, je me suis dit, why? Why? Alors, la femme dit, regardez ce qu'il s'est fait. Quand il a touché, elle dit non, c'est puissant. Automatiquement, quelque chose est entré dans son corps. Elle est arrivée à la partie où elle était malade. Le Saint-Esprit, à cause de l'onction, la maladie a été fondue, broyée, broyée, broyée. Oh. Jésus dit, mais quelqu'un m'a touché. Puis elle dit, mais Seigneur, c'est dangereux de dire ça. Regarde tout ce monde-là, ton ministère est trop béni, les gens viennent. Il dit, je dis, quelqu'un m'a touché. Sache le toucher ce soir. Et l'onction viendra sur toi. Sache le toucher. L'onction viendra sur toi. L'onction est disponible. Amen. L'onction est disponible. Tes vacances seront remplies de Dieu. Parce que tu feras assez de réserves pour aller en voyage. Fais assez de réserves. Remplis ta corne d'huile. Va où tu as envie d'aller. À cause de cette onction, l'Esprit de l'Éternel marchera à tes côtés. Les portes s'ouvriront. Tu auras des percées. Là où la terre était jadis aride, elle se transformera en étang. Là où il n'y avait pas de vie, là où les gens disent que tu étais une femme stérile, la vie naîtra. Parce que tu deviendras féconde. À cause de la puissance de cette onction, ta destinée changera. Toi qui étais appelé la délaissée, désormais, de la bouche même de tes ennemis, on dira que tu es la préférée. Parce que Dieu, à cause de l'onction, à cause de l'onction, il y a une raison d'espérer. C'est pourquoi, frères et sœurs, l'onction est une réalité qu'il faut chercher. Je la désire de tout mon cœur. Et les gens disent, mais vous aimez trop l'onction, vous aimez trop l'onction. C'est vrai, mais je sais ce qu'elle a apporté dans ma vie. Ah oui, alléluia. Je ne sais pas si vous voyez la même nuée que je vois. Moi, j'ai l'impression, je crois que ce sont mes veines qui sont sales. Mais je sens au-dedans de voir que mes veines ne sont pas sales. Je vois une couche d'onction. Je vois une couche d'onction. Je vois une couche d'onction. Je vois une couche d'onction. Elle part du dehors jusqu'à l'intérieur. Je vois une couche d'onction. Le moment est favorable de t'adorer. Merci pour le ministère du Saint-Esprit. Merci pour le ministère du Saint-Esprit. Merci pour l'onction qui est disponible pour nous. 4 personnes reçoivent le baptême dans le Saint-Esprit. Le baptême dans le Saint-Esprit. Voici le baptême pour vous. Par le ministère du Saint-Esprit. Le Saint-Esprit bénit. Ouais, maintenant, le vie. Oh, Saint-Esprit, merci. Merci pour ta grâce. Quelqu'un a une tumeur dans la tête. Quelqu'un a une tumeur dans la tête. Je ne sais pas où tu te trouves. Moi, je ne peux rien faire pour toi. Je n'ai pas de pouvoir. Je ne suis pas médecin. Et je ne peux pas dire que je peux te guérir. Mais je sais qu'il y a un Dieu pour les malheureux. Je sais qu'il y a un Dieu pour ceux qui désespèrent. Je veux simplement te demander, là où tu es, de poser à cause de cette onction qui est disponible, de poser simplement ta main sur ta tête. Et je vais simplement prier mon Dieu. Je vais prier le Dieu de Jésus-Christ de Nazareth. Lui qui a dit, priez pour les malades. Priez pour les malades. Et lui, il guérit. Je suis convaincu que Dieu est capable de faire fondre cette tumeur. Et le miracle de Dieu est possible. Écoute-moi bien. Le miracle de Dieu est possible. Si elle veut, elle peut venir, je vais prier. Parce que la puissance de l'Esprit de Dieu est capable de tout réaliser. La puissance de Dieu est capable. Lève la main, mon frère. Crois seulement. Je ne te demande pas beaucoup d'efforts. La seule chose que je te demande, c'est d'espérer à la puissance de Dieu. Dieu t'aime et il ne peut que manifester son amour. Seigneur, tumeur, écoute-moi bien, je te parle au nom de Jésus. Je te l'ordonne maintenant au nom de Jésus-Christ de Nazareth.
5: te fondre maintenant sur le pouvoir de l'onction du Saint-Esprit. Voici l'onction. Voici l'onction. Voici l'onction. Pas au nom de Jésus-Christ de Nazareth.

empêcher mon Dieu de manifester sa gloire. Merci. Et disparaît au nom de Jésus. Tu meurs. Aidez-la. Aidez-la. L'onction vient. Ouh, quelle gloire. Gloire. Quelle gloire. Tu meurs. Écoute-moi bien. Tu fonds maintenant sous le pouvoir de l'onction du Saint-Esprit. Au nom de Jésus-Christ. Merci, Saint-Esprit, pour ton ministère. Et tu donnes gloire au nom de Jésus-Christ de Nazareth. Donne gloire au nom de Jésus-Christ de Nazareth. Tu donnes gloire au nom de Jésus-Christ. Et tu restaures. Tu libères. Et tu guéris. Seigneur, je te remercie. Parce que tu es un Dieu fidèle. Voici la

Merci. Tu meurs, écoute. La main de Jésus-Christ est posée maintenant sur cette tête. Et à cause de cette main, la puissance de l'esprit fond maintenant cette tumeur.

0: n'est-il pas le Dieu qui fait le bien? Il est le même. Nous te remercions, Seigneur. Et nous voulons véritablement t'acclamer, Seigneur. Merci.
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2: Il est
0: 23h.

De la lettre aux Colossiens. Puisque vous avez été choisis par Dieu, que vous êtes ses fidèles et ses bien-aimés, revêtez votre cœur de tendresse et de bonté, d'humilité, de douceur, de patience. Supportez-vous mutuellement et pardonnez si vous avez des reproches à vous faire. Agissez comme le Seigneur. Il vous a pardonné, faites de même. Par-dessus tout cela, qu'il y ait l'amour. C'est lui qui fait l'unité dans la perfection. Et que dans vos cœurs règne la paix du Christ, à laquelle vous avez été appelés pour former en lui un seul corps. Vivez dans l'action de grâce.

0: Prions. Tu nous as cherchés sans te lasser, Dieu notre Père. Pardonne nos résistances, que la reconnaissance de ton infinie bonté nous rapproche les uns des autres dans un pardon mutuel. Nous t'en prions par Jésus, ton Fils, notre Seigneur.
1: Amen.

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2: Bien-aimés du Seigneur, aujourd'hui j'ai voulu avec vous méditer sur l'évangile selon Saint Matthieu, chapitre 7, les versets 15 à 20. Matthieu, chapitre 7, versets 15 à 20. Gardez-vous des faux prophètes qui viennent à vous vêtus en brebis, mais qui au-dedans sont des loups rapaces. C'est à leurs fruits que vous les reconnaîtrez. Cueille-t-on des raisins sur un buisson d'épines ou des figues sur des chardons? Ainsi, tout bon arbre produit de bons fruits, mais l'arbre malade produit de mauvais fruits. Un bon arbre ne peut pas porter de mauvais fruits, ni un arbre malade porter de bons fruits. Tout arbre qui ne produit pas un bon fruit, on le coupe, on le jette au feu. Ainsi donc, c'est à leurs fruits que vous les reconnaîtrez. Parole du Seigneur notre Dieu.
3: Nous rendons grâce à Dieu.
2: Parole du Seigneur notre Dieu.
3: Nous rendons grâce à Dieu.
2: Frères et sœurs, bien-aimés du Seigneur, aujourd'hui, nous voulons avec vous méditer sur ce passage de Matthieu chapitre 7, versets 15 à 20, qui nous parle du prophète ou du messager de Dieu. Le prophète est un homme choisi par Dieu au milieu de ses frères pour porter un message de Dieu, pour parler au nom de Dieu et pour annoncer de la part de Dieu ce que Dieu demande. Un prophète, c'est celui qui se met dans la présence de Dieu, qui écoute Dieu et qui se laisse conduire par Dieu. En clair, le prophète, ce n'est pas celui qui s'envoie. Un prophète est appelé. Il est appelé par quelqu'un. C'est Dieu qui appelle et c'est Dieu qui envoie. Et quand Dieu nous appelle et qu'il nous envoie, il nous donne une feuille de route. Et c'est selon cette feuille de route que nous sommes appelés à agir et à parler. Aujourd'hui, nous sommes dans un monde où la souffrance de l'humanité a tellement poussé que les faux prophètes aussi, et tout le monde parle au nom de Dieu, tout le monde se réclame prophète. Et dans notre monde, particulièrement en Afrique et sous nos cieux, en Côte d'Ivoire, il ne se passe pas de journée, il ne se passe pas d'heure sans voir un prophète, sans entendre des prophéties, sans voir des gens se dire, parler de la part de Dieu ou annoncer de la part de Dieu. Oui, bien-aimé, qui es-tu et de qui te réclames-tu? Le véritable prophète, la parole nous dit, il porte du bon fruit. Or, le véritable fruit que le prophète porte, c'est un fruit d'amour. Son action doit être conduite par l'amour et par la communion, découlant de son intimité avec Dieu. Et cette intimité est nourrie par la parole de Dieu, par la méditation de la parole de Dieu. Il prend sa source, c'est-à-dire l'homme de Dieu, le prophète, prend sa source dans la parole de Dieu, qui est elle-même Dieu. En lisant ce texte, le Seigneur nous dit à travers Saint Matthieu, « Peut-on cueillir de bons fruits sur un arbre qui est mauvais ?» En d'autres termes, en termes terre-à-terre, est-ce que pour quelqu'un qui est un planteur, si tu as planté un goyavier, attends-toi à récolter des goyaves. Mais si tu as planté un goyavier et tu vas t'asseoir sous le goyavier pour espérer récolter des mangues, on se dira que tu es fou. Malheureusement, beaucoup de personnes sont devenues folles dans leur comportement parce que les soucis de ce monde les ont tellement accablés qu'il court à partout, dans tous les endroits où on entend parler de Jésus, sans discernement, sans méditation. Il suffit simplement d'ouvrir nos réseaux sociaux. Le prophète prophétise et il continue son chemin. Le prophète ne s'attache pas à celui à qui il a donné la prophétie, à telle enseigne qu'on a l'impression que, puisque j'ai donné une prophétie à une personne, ou que je dis, Dieu me dit de te dire que tu vas voyager. Et comme j'ai dit que tu vas voyager, forcément tu dois m'être reconnaissant. Non, la prophétie est gratuite. Et le serviteur de Dieu est un homme disponible et gratuit. Le service de Dieu est un service libre qui dépend de Dieu. Aujourd'hui, prophétie par-ci, prophétie par-là. Ah, prophétise, on entend partout, prophétise. Chacun fabrique des prophéties, excusez-moi du terme, parce qu'il y a des prophéties fabriquées. Il y a des paroles de connaissance fabriquées, que j'appelle souvent des paroles de reconnaissance parce que vous vous êtes déjà entendu. Qui sont ces prophètes, ces nouveaux prophètes, qui se transposent dans le corps de leurs fidèles pour dire, par moment, réfléchissons et discernons les esprits. Actuellement, je suis avec toi, je suis en train de voyager avec toi, je suis dans ta maison. Et jamais on entend proclamation de la parole de Dieu. On commence une prière par des prophéties. D'où sortons-nous? Une assemblée de prières qui commence par des prophéties. Et comme notre monde est devenu tellement superficiel, tellement les chrétiens d'aujourd'hui sont devenus superficiels, on leur sert ce qu'ils veulent et ce qu'ils aiment. Dans tous les courants de spiritualité, dans toutes les églises, que ça soit évangélique, que ça soit protestante, et même dans l'église catholique, il y a des prophètes qui se sont appelés eux-mêmes et non pas parce que Dieu les a appelés, et qui se servent du nom de Dieu pour se nourrir, au lieu de nourrir le peuple de Dieu. Pas plus tard que la semaine dernière, on me faisait entendre qu'il y a quelqu'un qui se réclamait un berger et qui se retrouve dans une famille. D'abord, l'attitude est interroge. Mais malheureusement, comme c'est un peuple, comme la Bible dit, un peuple à la nuque raide ne prend pas le temps de discerner ceux qui viennent. Il se réclame berger. Il se retrouve dans une famille, hors de sa paroisse, hors de son diocèse. Et il se dit, suive cette famille. Et il est capable de dire à cette famille que si vous souffrez, c'est parce que votre maman est sorcière. Et pour que moi je vous délivre de la sorcellerie, il faut que vous me donniez 300 000 francs. Il y a un coût. Depuis quand Dieu, pour guérir l'homme, pour libérer l'homme d'une situation, fixe un montant pour faire sa purification? Malheureusement, nous avons un peuple qui a la nuque raide. Un peuple qui ne prend pas le temps de discerner, qui est ballotté au rythme du vent. Des chrétiens instables spirituellement, qui partout on entend, aujourd'hui voilà un terme qui est devenu, qui est à la mode et qui est en vogue. Daddy, daddy, daddy. On est francophone. Daddy, ça veut dire quoi? C'est pas papa. On appelle tout le monde papa. Et voilà des gens qui trouvent en leur berger, en leur modérateur, en leur fondateur. Ils les appellent papa et ils refusent d'appeler leur père papa. Et il y a des papas qui sont tellement devenus des papas qui ne peuvent plus se détacher de leur brebis, à telle enseigne que la fidèle ou le fidèle, avant même de manger, doit interroger son papa. Papa, est-ce que je dois manger? Papa, il faut regarder qu'est-ce que le Seigneur te dit. C'est-à-dire des fidèles qui font de nous ou de certains hommes de Dieu ou certains bergers, certains modérateurs, des féticheurs, des charlatans. Ah mon père, qu'est-ce que le Seigneur dit pour moi? Le Seigneur t'a rien dit pour moi? Non, je ne consulte pas. Le Seigneur me parle quand il veut. Ce n'est pas quand je veux. C'est lui qui prend l'initiative de me parler. Et c'est lui qui prend l'initiative de parler à son prophète. Ce n'est pas le prophète qui dit au Seigneur, parle-moi. C'est pourquoi par moments je suis un peu réticent ou je réfléchis un peu sur certains programmes, par moments qu'on programme en disant aujourd'hui nous aurons une grande journée de délivrance. Bon, on peut avoir une grande journée de prière si Dieu veut, il délivre. C'est Dieu qui délivre, c'est lui qui prend l'initiative de faire de cette journée une journée de délivrance. C'est lui qui décide de faire de cette journée une journée de libération. C'est lui qui fait de cette journée une journée de prophétie. Bon, tu dis grande journée de délivrance et de guérison. Puis on arrive, personne n'est guéri. Qui a menti? Est-ce Dieu ou bien c'est nous? Laissons Dieu être le Dieu de notre vie. La superficialité de notre monde d'aujourd'hui fait que on a l'impression qu'il y en a qui sont venus dans le ministère pour se nourrir, pour se servir, parce que le nom de Dieu nourrit son homme. J'écoutais quelqu'un qui disait une fois qu'il y a beaucoup de jeunes bergers, de jeunes modérateurs, de jeunes qui voudraient être pasteurs ou évangélistes, qui disent, moi, en tout cas, je vais faire de sorte à être international. Est-ce que pour annoncer Jésus, là, on a besoin d'être international? C'est Jésus qui est international. Si ton objectif est d'être international, tu risques de passer par plusieurs chemins pour atteindre ton objectif. Commence par annoncer Jésus. Jésus fera de toi ce qu'il veut que tu sois. Saint Paul n'a pas dit qu'il veut prêcher à toutes les nations, mais il a commencé à prêcher Jésus et Jésus a fait de lui l'apôtre des nations. Aujourd'hui, il y a beaucoup de choses qui se passent dans notre monde et dans notre église. Et dans nos églises, dans nos assemblées de prière, faisons attention à ce que nous entendons, à ce que nous écoutons. Faisons attention, ce n'est pas partout où on prie et puis les gens tombent que Jésus est. Ce n'est pas partout où on parle, on prêche et quand on commence à faire ministère, les gens tremblent et ils tombent. Ce n'est pas parce qu'ils sont tombés qu'il y a onction. Parce que si tomber signifie qu'il y a onction, c'est que chez les communs, onction est versée. Parce que chez les communs, quand on commence à ça tremble, ça tombe. Mais pourquoi on dit que ce n'est pas l'onction? Ce n'est pas parce que tu es tombé qu'il y a onction. Sinon, si tomber justifie que tu as l'onction, c'est que celui qui prie pour que tu tombes doit être à terre. Laissons Dieu être Dieu. Soyons simplement des serviteurs. Le serviteur, il exécute ce que son maître lui dit de faire. Ce n'est pas à lui de dire au maître, voilà ce que tu dois faire. Notre monde a besoin de redécouvrir le Christ. C'est pourquoi Saint Augustin dit, chrétien, deviens ce que tu es. C'est-à-dire, image et ressemblance de Jésus. Tu es image et ressemblance. Tu n'es pas. Donc, celui à qui tu ressembles, il est l'original. Aujourd'hui, on a tendance, on veut prendre la place de Dieu. Et on est arrivé à un certain niveau où on a l'impression qu'on force la main de Dieu. Puisqu'on a dit aux gens qu'on va les guérir, ou bien Dieu m'a dit de guérir, je suis en train de prier, je ne lève pas. Bon, on va te pousser pour aller tomber. Juste, il y a des stratégies pour faire tomber quelqu'un. On met un pied derrière, on te pousse, tu es à terre. Si tu n'es pas bien arrêté, tu tombes. On n'a pas besoin de pousser tête de quelqu'un. On n'a pas besoin de pousser quelqu'un. On a simplement besoin de prier pour les personnes. Et Dieu fait d'eux ce qu'il veut. Et puis, les questions de prophétie. Voilà une réalité qui doit nous interroger. Le Seigneur donne un message comme parole de connaissance qui dit, mon frère, c'est-à-dire tu reçois cette motion à l'intérieur de toi-même où le Seigneur te dit de prier pour quelqu'un qui est malade. Le Seigneur te met à cœur de prier pour quelqu'un qui est malade. Mon frère, prie pour la personne qui est malade. Ne lui dis pas qu'il va guérir. Dieu ne t'a pas dit de prier parce qu'il va guérir. Il dit prie pour lui. Lui, Seigneur, il sait ce qu'il va faire pour lui. Maintenant, tu dis le Seigneur, envoyez le malade, j'ai prié, il va guérir. Puis tu pries, il ne guérit pas. Qui a menti? C'est Dieu ou bien c'est toi? C'est parce que tu as voulu ajouter pour toi dedans. Tu pries pour des gens, tu es à une assemblée de prière. Et le Seigneur te donne la motion de prier pour quelqu'un qui veut voyager. Mais ton affaire est quittée ou tu as donné date de son voyage. Non, le Seigneur me dit de prier pour toi parce que tu vas voyager. D'ici la fin du mois, tu vas voyager. Ça fait 10 ans qu'il est là, il n'a pas voyagé. Qui a menti? Le Seigneur dit de prier pour lui. Peut-être que le Seigneur est en train, veut que tu pries pour lui pour qu'il change son orientation. Mais toi, tu vas loin parce que tu veux parler plus que Dieu. Lui qui t'a donné le message, il veut que tu donnes le message tel qu'il te l'a donné. Et malheureusement, nous faisons fausse route souvent sur ce chemin. Parce que on est souvent emporté par l'ambiance, par le show qui est autour, le one man show. Et on a envie souvent de dire qu'on dise, bon, lui là il est fort, il parle avec précision. Mais quand on a fini de parler avec précision, ta précision, qui n'est certainement pas la précision de Dieu, quand tu as fini de parler avec ta précision et que le message, la personne est partie, elle attend une fois, un an, 2 ans, rien ne fait, elle ne va plus à l'église. On a donné de fausses prophéties à des personnes. On a menti à des personnes, tout simplement pour entretenir un nom, une image. Notre image, et non pas l'image de Dieu. Celui que nous annonçons, c'est Jésus-Christ de Nazareth, fils de Marie. Celui qui doit être connu, c'est Jésus-Christ, fils de Marie. Nous ne sommes que des serviteurs inutiles. Saint Jean-Baptiste dit qu'ils grandissent pour que je diminue. Oh, il y en a parmi nous qui veulent grandir et que Jésus diminue. Et c'est là qu'on dira que tel prophète est fort, tel père est fort, tel modérateur est fort, tel berger est fort. Au lieu de dire c'est Dieu qui est fort, le Seigneur a dit si les hommes ne m'adorent pas, je susciterai des pierres. et ces pierres m'adoreront. Bien-aimé, l'heure est venue de t'asseoir et de créer une intimité entre toi et Dieu à travers la parole de Dieu. Et de cette intimité naîtra un esprit de discernement pour que tu puisses discerner les esprits. Parce que ce n'est pas partout où on dit « Seigneur, Seigneur, qu'il est ». Aujourd'hui, on va voir déjà au cours d'une assemblée de prière, bon, comme les réseaux sociaux nous les montrent toujours, où on prend ballon pour délivrer quelqu'un. On est en train de jouer ballon, te touche, il tombe. Bon, on a l'impression que c'est du spectacle. On est dans un cinéma. Moi, je te fais la passe. Quand la balle arrive vers toi, ouh, tu es parti. Et puis, il y a des gens aussi dans l'église. On vient de commencer prière. On a commencé, on dit on va remercier le Seigneur. Toi, tu commences à crier. On sait même pas, on n'a même pas encore, on n'a rien dit. Puis, il y a des gens qui se lèvent à toutes les paroles de connaissance, ils sont dedans. Ce n'est pas cinéma. Si tu vas à l'église pour aller tomber, mon ami, tu peux tomber à toutes les veillées, mais rien ne changera dans ta vie. Mais si tu vas pour rencontrer Dieu, tu risques de ne jamais tomber, mais ta vie changera. Allons à la rencontre de Dieu. N'allons pas à la rencontre de l'homme. Malheureusement encore, beaucoup de personnes partent à des programmes de prière en fonction de l'homme qui est là et non pas à cause de Dieu. Mais ce n'est pas de leur faute parce que nous avons entretenu aussi le culte de la personnalité. On a tellement entretenu le culte de la personnalité qu'aujourd'hui, on ne voit plus la main de Dieu, mais on voit la force. On dit non, lui là, il est charismatique. Lui là, il est oint. Lui là, il y a onction dans ta vie. C'est l'homme le providentiel. Mais il passe. Combien d'hommes de Dieu, aussi puissants soient-ils, sont passés. Le Père Alter est parti. Beaucoup de pères qui étaient remplis, que Dieu utilisait, sont partis. Mais la puissance de Dieu demeure et elle continue. Si tu sais t'attacher à Dieu et non pas aux hommes, quel que soit le lieu où tu iras prier, la grâce de Dieu t'accompagnera. Ce n'est pas parce que tu as fait 1000 veillées que tu seras sauvé. Mais c'est parce que tu t'es laissé rencontrer par Dieu que tu seras sauvé. La Bible est ouverte. Le livre de la vie est ouvert. Est ouvert. Et à toi maintenant de te laisser emporter par la grâce. Le prophète passe. Le prêtre passe. Le prédicateur passera. Le modérateur passera. Le berger passera. Mais la parole de Dieu demeure. Et elle garde sa sève et sa verdeur. Elle garde sa puissance. Et c'est la puissance de la parole qui guérit. La parole de Dieu est comme une épée à double tranchant. Si tu sais t'attacher à elle, tu seras de ceux-là qui témoignent de la puissance de Dieu dans leur vie. Ne te laisse pas distraire par le bruit de ce monde. Malheureusement encore, il faut qu'on vous le dise et que vous le sachiez. Même si vous ne voulez pas ou que vous refusez, parce qu'à un certain moment, on a trop déifié certaines personnes qu'on a l'impression qu'on a les yeux fermés. Sachez-le, Satan singe aussi les œuvres de Dieu. On vous l'a déjà dit, mais vous l'ignorez. Beaucoup de personnes, de faux prophètes, utilisent des moyens détournés. Je ne voudrais pas dire, utilisent de la superstition pour vous tromper. Beaucoup ont été capables d'aller pactiser avec l'ennemi, tout simplement pour vous faire tomber. Parce que vous aimez tomber. C'est où on s'en va prier dans une église. C'est-à-dire tu viens à la prière ou bien tu viens à la messe. Et puis le prêtre, quand il prie, c'est quand il prend foulard qu'il lance sur un côté. Tous ceux vers où il a lancé, il tombe. Et c'est quand il tombe là, on dit, ah, le prêtre là, il a la puissance. Quand il prend le foulard, il fait comme ça. Tous ceux qui sont ce côté là sont à terre. Faisons attention aux faux hommes de Dieu, aux faux prophètes qui viennent. À cause du pacte qu'ils ont tissé, ils ont une tenue particulière. Et puis je voudrais terminer par là. Serviteur de Dieu, homme de Dieu, berger, modérateur, prêtre, peu importe ton rang dans l'église, soyons humbles et simples dans le service de Dieu. Parce que beaucoup d'entre nous agissons comme des stars de karaoké ou de musique. Des stars hollywoodiens qui, quand ils doivent arriver, il y a tout un protocole qui est mis en place. Jésus est perdu. Souvent, excusez-moi, mais il y a des assemblées où Jésus est assis dehors et puis il nous regarde. Toi, tu es comment pour aller prêcher Jésus-Christ, qui est le maître de la vie? Il y a tout un protocole. Il y a tout. On va courir ici, on écarte. On ne peut plus avoir accès à toi parce que tu es devenu... C'est-à-dire, Dieu même doit s'incliner devant toi parce que tu passes. La Bible dit que le Christ passait au milieu des hommes. Il se frottait. Le berger doit sentir le parfum de ses brebis. Mais parce que tu as donné deux paroles de connaissance, trois paroles de connaissance, quatre paroles de connaissance, on ne peut plus t'attraper dans le quartier. On ne peut plus te parler. Tu es devenu le père d'une multitude. Et quand on t'appelle papa, ton être a augmenté. Tu as protocole. Ce n'est pas le fait d'avoir protocole simplement qui est un problème. Non, on peut avoir un protocole, mais qui facilite. Mais il y a un tel cordon de méfiance qui est tissé autour de toi qu'on se demande même, est-ce que lui, on peut l'approcher? Est-ce que lui, là-même, on peut lui parler? Je disais à quelqu'un, bon, moi, je m'en vais prêcher. Et puis, il y a un qui a ma Bible, un à mon Lotus, un à mon micro, un autre à une serviette. Ou quand je prêche, j'arrivais, on vient essuyer mon visage. Tu es quitté où? Quittons cette manière de vivre la foi et parlons de Jésus-Christ. Soyons des hommes accessibles. Soyons des serviteurs et non des maîtres. Le charisme que tu exerces est un don de Dieu. Et ce même don, Dieu peut susciter quelqu'un d'autre dans l'assemblée qui aura ce même don que toi. Non pas pour concurrencer, mais pour travailler en collaboration. Aujourd'hui, nos communautés nouvelles et nos fraternités nouvelles, parmi beaucoup d'entre elles, se concurrencient. Moi, je suis plus fort. Toi, tu es plus fort. Pourquoi? Tu vas où? C'est là-bas, tu pries. Chez nous, notre modérateur est fort. C'est dans quelle église nous vivons? Sommes-nous dans l'église de Jésus-Christ où nous sommes en train de parler de ce Jésus pour gagner des cœurs ou sommes-nous en train de faire la promotion des hommes? Quittons la concurrence inutile. Vivons la communion dans la prédication. Soyons humbles et simples. Soyons unis. Il n'y a pas un modérateur fort. Il n'y a pas un berger fort. Il n'y a pas un prêtre fort. Il y a une église forte. Il y a une mission qui est forte. Malheureusement, on rivalise. Ah, nous, notre communauté, là, en tout cas, chez nous, c'est bien. On est, en tout cas, chez nous, quand tu viens là, si tu viens chez nous, on prie. Alors que peut-être même toutes les communautés qui sont là fréquentent la même paroisse. Et il y a un qui dit, nous, notre communauté, là, est forte. Votre communauté n'est pas forte, mais vous êtes dans la même église. Est-ce Jésus on est en train de présenter aux hommes ou bien c'est notre leader on est en train de présenter? Aujourd'hui, on a l'impression qu'il y a beaucoup de leaders. Or, nous devrons avoir un seul leader qui s'appelle Christ de Nazareth. Bien-aimé, si tu m'entends, je ne veux pas te faire... c'est pas une leçon, mais c'est un partage. C'est un constat qui nécessite que nous fassions un travail d'humilité et de simplicité pour laisser Jésus-Christ agir. Notre monde est en train de se détruire et notre église est en train de prendre une autre tournure à travers beaucoup. Je ne dis pas toutes les communautés nouvelles, je ne dis pas toutes les fraternités nouvelles, mais je dis qu'il y a des fraternités nouvelles, des communautés nouvelles dans notre église catholique qui, au lieu de vivre en communion, vivent en concurrence. À telle enseigne qu'on peut trouver des communautés nouvelles qui ont tout ce qu'il faut pour une évangélisation, alors que la paroisse même n'a rien et on doit louer chez elle, alors que c'est pour la même mission. Pourquoi ne pas être au service? Pourquoi ne pas travailler en collaboration, en communion? La communion dans l'église, la communion pour la mission, la communion dans la mission. La Bible dit dans Actes chapitre 2 que les apôtres mettaient tout ensemble. Ils mettaient tout ensemble. Quand quelqu'un a 100 francs, il envoie. Quelqu'un a champ, il envoie. Quelqu'un a temps, il envoie. On mettait tout ensemble et on faisait l'œuvre de Dieu. À telle enseigne que chaque jour, le Christ envoyait un autre et un chrétien. Ça faisait qu'ils sont passés de 12, de 13 à 4000 fidèles. Mais comme aujourd'hui, chacun mange dans son assiette, si vous êtes divisé, comment vous pouvez aller dire à quelqu'un de venir dans votre famille? Votre famille est déjà divisée, je viens faire quoi? C'est pour apprendre à la division. Non. Les communautés nouvelles, les fraternités nouvelles, le renouveau charismatique, les groupes de prière sur nos paroisses, les mouvements, groupes et associations. Si nous apprenons à regarder l'Église et non plus à regarder notre mouvement, l'Église continuera de gagner le monde. Quand on parle de faux prophètes, c'est large. Et quand le Christ dit, on reconnaît un arbre par son fruit, un bon modérateur, un bon berger, un bon prêtre, un bon homme de Dieu, un bon responsable de groupe de prière, de communauté, d'association, pour être bon, il faut qu'il soit un homme fédérateur, qu'il soit un homme qui vit dans l'unité, qui travaille dans l'amour et dans la communion. Qui ne pense pas à lui, mais qui pense à la communauté. qui ne se réjouit pas parce qu'il est heureux, mais qui se réjouit parce que la communauté est heureuse. Je ne dois pas être heureux parce que j'ai mangé, mais je dois être heureux parce que les autres ont mangé, parce que mes frères ont mangé. C'est en cela qu'on reconnaîtra que nous sommes des enfants de Dieu. Souvent nous chantons « Partage ton pain avec celui qui a faim », mais on a l'impression qu'ils doivent partager leur pain avec nous et non nous avec eux. Sachons ouvrir l'église, sachons ouvrir nos associations, sachons ouvrir nos communautés et travaillons en communion de sorte à rendre forte, que l'église soit forte, que la parole de Dieu soit ce qu'il faut proclamer, qu'on n'ait pas de communautés nouvelles fortes, qu'on n'ait pas de fraternités nouvelles fortes, qu'on n'ait pas un renouveau fort, mais qu'on ait une église forte. Parce que dans cette église, il y a le renouveau, il y a les communautés nouvelles, il y a les associations, il y a les groupes de prière, il y a les mouvements. C'est tout cela qui forme l'église. C'est comme si tu arrives sur une paroisse où la paroisse même peine pour avoir un ventilateur, des ventilateurs pour souffler, pour avoir un piano. Et puis, à côté, chaque groupe association, chaque mouvement à son orchestre. Ça dit renouveau à son orchestre. Telle fraternité à son orchestre. Bâche, sono, tout est là. Mais la paroisse n'a rien. Et quand la paroisse a une activité, on va louer. Même quand la paroisse lance un appel pour équiper la paroisse, aucun n'a les moyens. Mais quand c'est pour chacun, on est devenu, par moments, on est devenu sorcier. Pardonnez-moi. La sorcellerie, c'est quand on pense à soi au lieu de penser à tous. Que le Seigneur nous aide. Que la puissance de l'amour transcende nos actions pour nous conduire au cœur de la miséricorde de Dieu. Afin que, sortis de cette miséricorde de Dieu, nous soyons des hommes et des femmes qui brûlant d'amour, travaillant pour l'unité, pour que dans l'unité nous produisons les fruits de l'amour. C'est ça. C'est ce qui fera de nous des hommes de Dieu. C'est ce qui fera de nous des témoins de Dieu. On vous reconnaîtra de bas par votre fruit. L'Église catholique de Côte d'Ivoire sera forte. L'Église catholique de Côte d'Ivoire sera forte si les communautés nouvelles, les fraternités nouvelles, le renouveau, les groupes et associations se mettent ensemble et pensent Église et non pensent à leur communauté. C'est parce que l'Église est là que les communautés sont nées. Revenons à la source. Dans l'humilité, dans la charité et dans la communion, nous bâtirons une Église forte qui produit de bons fruits pour la gloire de Dieu et pour le bonheur des hommes, maintenant et pour les siècles des siècles. Amen. Oui, bien-aimés, nous allons maintenant prier. Prier pour l'unité, mais surtout prier pour que le Seigneur nous donne un esprit de discernement afin de poser des actions et de dire des paroles justes qui contribuent à la construction de notre Église et de notre monde. Nous devons être des hommes et des femmes qui produisent de bons fruits, des fruits d'amour, des fruits de charité. Parce que si le monde nous écoute, ce n'est pas parce que nous sommes des maîtres. Même s'ils nous écoutent parce que nous sommes des maîtres, c'est tout d'abord parce que nous sommes des témoins. Seigneur, fasse de nous des témoins. Des témoins de la communion, des témoins de la communauté, des témoins de la fraternité. Que nous ne soyons plus ceux-là qui parlent de l'amour, qui parlent de la communion, qui parlent de la fraternité, mais que nous soyons de ceux-là qui vivent la communion, qui vivent la charité, qui vivent la fraternité. Mais pour y arriver, il faut que nous soyons remplis par la grâce de Dieu et que nous disposions notre cœur et nos vies pour que Dieu prenne le contrôle. De là où tu es, demande au Seigneur de venir t'inonder, de te transformer, de venir faire de toi une personne nouvelle.
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